0: 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Madame Nolly, comment ça va?
1: Ça va en course. Écoute, hier, vous étiez beaux, vous deux, toi et Marilyn, en train d'amener votre fils à ce moment extraordinaire.
0: Pour le vrai, hier, c'est le bal de finissant de Zachary, mon plus vieux, c'était quelque chose. Je me sentais tellement vieux.
1: Pour de vrai?
0: Oh my God, my God, my God, c'était incroyable. C'était incroyable.
1: Non, mais vous étiez beau à voir.
0: Oh oui!
1: Et puis après ça, j'ai regardé sur le Instagram le bal. En tout cas, c'est plus le même bal qu'on avait. Hein?
0: Pas du tout, hein? Pas du tout. En tout cas, c'est quelque chose. Puis,
1: comment tu te sens, vite, vite?
0: Ah, je me sens vieux.
1: À part le vieux.
0: Je me sens... C'est une étape qui arrive, qu'on a franchie. Et de voir l'évolution de tes garçons, là, mm-hmm. qui s'en vont au cégep, le plus vieux, je suis comme, wow, c'est quelque chose. Puis hier, en plus, il y avait l'after party.
1: Ouais, ouais, ouais.
0: L'after party que tu peux pas savoir c'est où, etc. Mais toi, j'ai mis mon pied à terre. Je dis, donne-moi l'adresse.
1: Vous devez?
0: Donne-moi le numéro de téléphone.
1: Et puis?
0: Où est-ce que tu vas?
1: Et puis?
0: Ben oui, je suis rentré chez moi à 14 du matin.
1: Ben voilà. À partir de là, tu sais comme ça qu'il va sortir tout le temps, hein?
0: Oh, je sais.
1: OK. Bon, ça, c'est la première étape.
0: C'est la première étape. Mm-hmm. Alors, cette semaine, tu nous parles de quoi?
1: Ben écoute, cette semaine, je pense que tout le monde, elle ne pouvait pas entendre qu'est-ce qui se passe aux nouvelles avec, en fait, la sortie de Fadik Daguerre qui, lui, a quelque chose qui existait, je pense, depuis longtemps. Mais ça n'a jamais été dit. Il n'y a jamais des mots qui ont été mis non plus. On avait dit comme ça qu'il n'y avait pas de racisme systémique dans le sein de la police. Mais en tout cas, aujourd'hui, qu'est-ce qui fait en sorte comme ça que c'est sorti? Tu sais, je me pose cette question-là. Mais de savoir comme ça qu'il y a des policiers qui ont dénoncé d'autres policiers, ça veut dire comme ça qu'il y a quelque chose dans ce système qui existe depuis longtemps et tout le monde se ferme la bouche. Mais au-delà de ça, c'est qu'on comprend qu'il y a des organismes communautaires qui travaillent matin, midi et soir. Il y a des gens qui sont à Montréal-Nord qui font vraiment toute la différence pour justement briser cette barrière-là de racisme systémique. Et malgré tout ça, on dirait comme ça qu'on est dans les années 1980. Ou, attends, 1960. Je ne sais pas quelle année encore on pourrait dire où est-ce qu'on est. Et là, aujourd'hui, je vais parler avec deux personnes très, très, très importantes, des personnes qui sont très influentes aussi dans la communauté noire, afrodescendante, à Montréal. Alors, je vais les laisser vraiment se présenter eux-mêmes et je veux que vous donniez aussi vos titres parce que je veux que vous parliez de vos titres, de qu'est-ce que vous faites et vous aussi, on va rentrer dans le vif du sujet. Je vous laisse vous présenter.
2: Absolument. Bonjour, bonjour. Cassandra Exumé. Moi, je suis la coordonnatrice générale de Hoodstock depuis bientôt 6 ans. J'ai commencé en février 2020. Mm-hmm. Et Hoodstock, rapidement, c'est un organisme qui est né après la mort du jeune Freddy Villanueva en 2008 pour canaliser la colère légitime et populaire du quartier et qui fait des projets en déjudiciarisation, projet jeunesse et participation citoyenne.
1: Très bien. Et ensuite, nous parlons... Ah, je ne veux pas dire son nom. Chacun se présente.
0: Il faut que chacun se présente.
1: Oui,
3: ouais, salut tout le monde. Mon nom, c'est Kerlando. D'ailleurs, merci de nous accueillir aujourd'hui. Mon nom, c'est Kerlando. Je suis un entrepreneur, mais je crois aussi, avant d'être entrepreneur, il faut aussi être une personne impliquée socialement. Et c'est comme ça aussi qu'on crée une société de manière beaucoup plus équilibrée. Alors, je suis, on pourrait dire, un entrepreneur social, en quelque sorte. Et... je suis aussi l'animateur du Black In Podcast.
1: Oui, il faut.
2: Il faut le dire aussi que Kerlando et moi, on s'est rencontrés en 2018 dans un forum de Hoodstock à Montréal-Nord.
1: Ah, c'est vrai.
2: Without Hoodstock, peut-être que je l'aurais pas rencontré, mais on serait pas mariés.
0: Oh, wow.
1: Non, c'est un beau couple. Mais non, c'est vrai, c'est vraiment, ils sont beaux, mais aussi c'est toute l'implication, c'est vraiment un et l'autre. Mais là, je veux vous entendre concernant ce qui s'est passé. Ben, en fait, qu'est-ce qui se passe? Parce que c'est pas ce qui s'est passé. Exactement. Qu'est-ce qui se passe actuellement à Montréal-Nord? Mais on s'entend là, c'est quelque chose qui existe. Puis je veux aussi entendre l'opinion, votre opinion, l'impact que ça a, puis aussi l'opinion citoyenne.
2: On va commencer par vendredi dernier. Mm-hmm. Moi, vendredi dernier, j'étais à Woodstock avec des jeunes. Je quitte le bureau, puis quelques heures après, il y a cette conférence de presse de Fadi Daguerre. Puis absolument, la majorité des résidents disent il y a c'est pas une surprise, là, qu'est-ce qui se passe. Mais moi, je dois avouer que voir l'autre côté, savoir que les policiers célèbres, ils scalpent les jeunes, puis prennent leurs cheveux en mode... on célèbre le fait que c'est un trophée, puis on célèbre le fait qu'on a intimidé, harcelé, déshumanisé des personnes. Mm-hmm. Avoir ce regard-là m'a profondément troublée, ça a troublé beaucoup de personnes. Et à Montréal-Nord, honnêtement, il y a quelques jours, tous les organismes communautaires se sont rencontrés. Mm-hmm. Et c'est difficile de trouver un peu pas quoi faire, mais c'est l'histoire qui se répète 2008, 2020, et même avant 2008, il y a des mêmes patterns. Un tourbillon médiatique qui arrive et la peur qu'on retombe dans un silence et que la population, les élus, oublient la réalité du racisme systémique.
1: Mais, vas-y.
3: Oui, exactement. Mais je pense qu'on peut même aller encore plus loin. Dès l'arrivée des Haïtiens au Québec, on a commencé aussi à avoir beaucoup de violences, comme par exemple avec les chauffeurs de taxi, et aussi avec nos jeunes qu'on commence à dire qu'ils sont des gangs de rue, alors qu'ils ne l'étaient pas exactement, puis qu'ils se protégeaient. Je pense qu'il y a des patterns qu'il faut arriver réellement à casser. Puis c'est aussi justement pour ça qu'aujourd'hui, on a un événement qu'on organise à Montréal-Nord qui s'appelle de Freddy à Fadi. Qu'est-ce qui a été fait depuis?
2: Et qui est aussi, qu'est-ce que Freddy dirait à Fadi? Parce que tout le monde se dit, qu'est-ce qu'on doit faire? Mais écoute, ça fait 18 ans, qu'est-ce que vous n'avez pas fait entre
3: exactement.
2: Ma mort et aujourd'hui?
3: Exactement, parce que très souvent, on entend les gens parler. Les gens parlent, puis dès que les médias arrêtent de parler, on dirait qu'on oublie. Comme si on était littéralement accroché aux bouches des médias pour pouvoir vivre notre vie. Et pourtant, on se fait humilier, maltraiter tout le temps. Fait que l'objectif réellement de notre événement aujourd'hui, justement, qu'on va faire à 16h30, les portes d'ouverture, permettez-moi de faire un peu.
0: Vas-y,
3: c'est gratuit.
1: Mais c'est pour ça que vous êtes là.
3: Exactement.
1: C'est pour ça.
3: Et l'événement est totalement gratuit. Puis on invite les gens, je pense, il reste à peut-être 5 billets à la date où on part. Fait que c'est ça. L'événement est important pour qu'on puisse se poser, se dire, ben, d'après longtemps qu'on est ici au Québec, déjà juste en communauté noire, mais il y en a d'autres communautés aussi qui sont avec nous dans cette cause, parce que c'est pas que nous qui se font maltraiter, même si pour nous c'est beaucoup plus élevé. Qu'est-ce qu'on a fait et qu'est-ce qu'on a fait qui a fonctionné, qui n'a pas fonctionné? Pourquoi on n'arrête pas de répéter les mêmes affaires? Parce que ce qu'on dit très souvent, c'est que les fous qui font les mêmes affaires puis qui continuent en espérant que quelque chose se passe. Là, est-ce qu'on est fou ou est-ce qu'on veut devenir quelqu'un d'autre? Est-ce qu'on veut être une société, une communauté beaucoup plus soudée? Fait que c'est un peu ça l'objectif aussi de l'événement, c'est de parler un peu qu'est-ce qui s'est passé, qu'est-ce qu'on fait maintenant en tant que tel.
1: J'adore le Freddy à
0: Fadi.
1: C'est tellement bien pensé parce que de Freddy, il s'est passé quelque chose, mais Fadi est sorti et là maintenant, c'est comme si, est-ce que ce qui s'est passé entre, il n'y a rien que vous avez fait? Pourtant, je vais vous poser la question, est-ce que les jeunes viennent vous parler? Qu'est-ce qui se dit?
2: Les jeunes, malheureusement, je vais dire, sont désensibilisés. Là. Tout le « woy, woy, woy », on est surpris là, de la mairesse puis des élus. Pour eux, c'est « all day, every day ». Il y en a qui arrivent au bureau, qui nous montrent. Il y a une jeune fille qui est venue à notre bureau, elle tremblait quand même parce que voir que ça sort au niveau médiatique, ça la rappelle des événements qui sont arrivés il y a 9 mois. Puis elle s'en va à la cour dans quelques jours parce qu'elle est accusée de méfaits ou d'infractions par rapport à la police. Puis elle m'a montré la vidéo d'un policier qui l'a pris son corps et l'a projeté par-dessus l'air et frappé par terre. Et sa sœur a eu la mâchoire complètement brisée après avoir passé la nuit au PDQ 39. Donc, pour eux, c'est des histoires. C'est sûr que le revoir, ça dépend des personnes. C'est du traumatisme. Il y en a qui sont absolument contents que ça sorte et qui puissent justement parler de cette colère-là. Mais pour d'autres, encore une fois, je crois qu'il y a une peur de représailles. Fadi Daguerre a nommé le fait qu'il y a une ligne d'écoute. Mais comment je vais appeler la personne qui m'agresse? Ça n'a pas de sens.
3: Exact.
2: Et on félicite beaucoup les policiers qui ont parlé à l'interne. Mais pour moi, je répète, mais combien de victimes ont dénoncé qu'on n'a pas écouté? Pourquoi ça n'arrive pas, le
1: et
2: fait qu'on écoute?
1: Et pourquoi aujourd'hui? Et pourquoi maintenant?
3: Écoute, je crois que c'est une question de communication. En communication, ce qu'on apprend très souvent, si quelque chose va sortir, sors-le toi-même. On ne sait pas ce qui allait sortir. Puis si quelqu'un sait ce qui allait sortir, ben, contactez-nous. Peut-être qu'on pourrait voir qu'est-ce qu'on peut faire juste. Mais faire une communiqué de presse à 22h le soir sur un sujet aussi important, puis en se auto-félicitant, c'est tellement de la manipulation totale. En communication, c'est de la manipulation. Point final. Fait que si Fadi voulait vraiment être écouté et que les choses se fassent comme il faut, déjà à la base, en premier lieu, il n'aurait pas dû dire que 16 policiers ont été mis à la porte, parce que ce n'est pas vrai. Il y en a 14 qui travaillent toujours, puis les deux autres, je pense qu'ils ont toujours un salaire. Excuse-moi, ça ne fait pas de sens. Puis aussi, comment ça se fait que la police, il n'y a pas de garde-fous au Québec? Je ne comprends pas. Comment ça se fait qu'une organisation comme ça, qui est financée à hauteur de 800 millions de dollars, 800 millions de dollars.
1: C'est pas rien.
3: C'est littéralement 1 milliard. Je ne sais pas à quel point que les gens peuvent imaginer ça et qu'il y a une grande population. En fait, tout ce budget vient sur le dos d'une population nord-montréalaise, les communautés noires, les communautés racisées. Ça ne fait pas de sens. Et je ne comprends pas comment ça se fait qu'il n'y a pas de garde-fous. Comment ça se fait que le gouvernement ou la mairesse de la ville, en fait, qui possède la police? Qui dirige la
0: c'est
3: police?
0: C'est ça, qui est en contrôle.
3: Qui est au contrôle de la police? On dirait que c'est juste une bibite qui roule tout seul. Il est comme, OK, on fait ça. OK, on a besoin de tel budget. Et l'autre, c'est, qu'est-ce qui se passe au juste?
2: Instance,
3: ça fait pas de sens.
2: C'est une instance qui a tellement de pouvoir depuis des décennies, des siècles, et qui en abuse. Et à chaque fois, on se pose les mêmes questions. Là, on parlait d'un observateur interne. Mais en 2008, lorsque Freddy est mort, Moral Nord République, qui était la jeunesse de Woodstock, avait 5 revendications claires, dont que la police arrête d'enquêter sur la police, une enquête publique et indépendante. Puis aussi, il faut parler du fait que tant qu'il y aura de l'insécurité économique, il y aura de l'insécurité sociale. Mm-hmm. C'est-à-dire, à Montréal-Nord, il y a des inégalités systémiques qui sont là. Un jeune qui met son CV Montréal-Nord, il n'y aura pas de job.
3: Ben, ça, c'est
2: un immigrant qui arrive à Montréal-Nord, il ne va pas trouver un emploi. L'école bleue vive du racisme, on en a parlé en 2021-2022, rien n'a été réglé encore. En plus, quand on se fait brutaliser, si moi, je me fais attaquer, j'ai une précarité économique, combien de sous je peux mettre pour un avocat? Exact. Donc, il y a cette réalité de abus de pouvoir et aucun pouvoir pour les communautés nord-moralaises, qui est aussi le cœur de l'enjeu.
3: Je pense que dans ces 800 millions, sincèrement, 200 millions à la communauté, ça va faire du bien.
0: Ben oui.
3: À nos entrepreneurs,
0: un
3: investissement fait à nos entrepreneurs qui, eux, vont engager nos jeunes pour pas qu'ils soient dans la rue, entre autres. Ça, ça va faire du changement. Il faut qu'on parle de l'aspect économique énormément.
1: Oui, mais on parle de l'aspect économique. Vous avez nommé, vous avez identifié. Est-ce que vous avez vu depuis que vous avez nommé, identifié vraiment des changements ou vous trouvez, vous êtes toute seule, toutes les communautés, tous vos organismes se sentent seuls dans cette bataille-là?
2: Je ne vais pas parler pour les autres organismes. Moi, je vais parler pour Woodstock. Nous, notre posture est la même depuis 2008. C'est sûr, depuis 2008, la police, là, envoie des infolettres aux organismes, font des barbecues, des portes ouvertes pour que le visage, la façon que la communauté voit la police est différente. Puis il y a une femme d'un organisme qui a dit, mais c'est bizarre, vous êtes là dans mes activités le matin, puis le soir, vous brutalisez les mêmes participants de nos activités.
1: Oh mon Dieu.
0: Wow.
2: Donc c'est un peu comme on dit en créole, laver les mains, suer la tête, c'est-à-dire ça ne servait absolument à rien tout ce que
3: vous faites. En fait, ils se blanchissaient eux-mêmes. Là,
2: voilà. Ouais. Donc pour la communauté, pour nous, c'est sûr qu'on ne se sent pas écouté. C'est sûr que, comme je dis, je parle d'un tourbillon médiatique, puis c'est sûr que tant qu'une commission d'enquête publique n'est pas là, tant que le moratoire sur l'interpellation par le CR n'est pas là, puis tant qu'il n'y a pas un définancement de la police claire, écoute, on va continuer à parler.
1: Est-ce que vous croyez vraiment, avec les propositions que vous avez amenées, ça va faire un changement, une différence?
3: Mais ceux qui font les changements et les différences, c'est la population, pas les élus. Eux autres sont supposés être à nos services, pas l'inverse.
0: C'est ça, là.
3: Et si nous, on décide que c'est fini, c'est fini. Et l'objectif, réellement, c'est que le pouvoir se trouve dans nos mains et non pas dans la leur. Et ça aussi, ils doivent commencer à le comprendre. Il faut qu'on trouve une manière de leur faire comprendre ça, justement. Qu'est-ce qui se passe? Pourquoi à chaque fois qu'on parle, en fait, personne ne nous écoute? Mais quand quelqu'un d'autre sort, puis il y a un tollé médiatique à ce point-là, il faut absolument que le pouvoir revienne au peuple, littéralement.
1: Carlando, comment que le pouvoir peut revenir?
3: Écoute, c'est quand même difficile parce qu'on vit dans un monde capitaliste et t'as l'impression même pour respirer, tu dois payer et pour payer, tu dois travailler. Fait que les gens n'ont pas le temps même de respirer, de réfléchir et ça crée un genre de... On est cryptisé littéralement puis on a l'impression qu'on peut absolument rien faire. Ça, c'est l'aspect économique. Puis je pense qu'il faut, oui, effectivement, avoir plus d'entrepreneurs qui soient capables d'aider et ainsi de suite, mais on doit faire aussi beaucoup de conscientisation auprès de nos populations pour leur permettre de comprendre aussi. Je pense qu'ils le comprennent déjà. On comprend déjà qu'on est capable de sortir dans la rue, mais je pense qu'il faut quelque chose de plus. On va travailler ça.
2: Moi, je pense aussi, regardez, Woodstock est toujours là, 18 ans plus tard. Moi, j'étais une jeune du comité des jeunes. Je suis devenue coordonnatrice générale de l'organisation depuis 6 ans. Shout-out à Will Prosper qui a vu en moi ce talent-là.
1: Oui,
2: mais je crois aussi l'idée, c'est de garder le dialogue. CIBL pourrait avoir une émission every 2 weeks qu'on parle de ce dossier. C'est à nous de suivre ce dossier. C'est à la population de parler. Puis à Woodstock, Black Ink aussi, c'est une bonne plateforme médiatique. C'est à nous de garder le message. C'est pour ça que c'est important pour moi d'être là aujourd'hui parce que LCN m'a appelé, Radio-Canada m'a appelé, mais je sais que c'est aujourd'hui qu'on connaît mon nom à Radio-Canada.
0: Ouais, c'est ça, ouais.
2: Mais I've been knowing you. Fait qu'on a une responsabilité de nous, à l'interne, garder ce dialogue puis qu'il ne faut pas qu'on lâche le morceau.
3: Non. Exactement, juste peut-être pour rebondir là-dessus, je ne sais pas, mais effectivement, il faut garder le dialogue, même pour nous avec l'événement qu'on fait actuellement, l'objectif, c'est d'en faire plusieurs. Tous les mois, jusqu'à l'élection.
0: Oui.
2: On a une élection, hein?
3: Jusqu'aux élections. Et à la fin des élections, comme on l'avait fait l'année dernière, on avait fait un événement qui s'appelle le Black Vote par rapport à nos pouvoirs en tant que Noirs qui votent, justement, au Québec. Et l'année dernière, c'était les élections municipales. Cette année, c'est les élections provinciales. Notre objectif, c'est de faire un événement comme celle-là tous les mois jusqu'aux élections pour sensibiliser, puis aussi, on vous lance la POC. Ouais. Faites une émission spéciale.
2: C'est un enjeu de société, là.
3: Absolument. Ouais. Faites une émission spéciale. J'invite chacun des podcasteurs au Québec, noirs, dans la communauté noire, afro-descendants, racisés, name it. Faites des émissions spéciales. 2-3 épisodes. Parlez-en. Invitez les gens à en parler, puis sensibilisez-vous entre eux. Je pense aussi que c'est comme ça qu'on va pouvoir aussi.
0: C'est ça qu'il va falloir la différence.
1: Ben, définitivement.
3: C'est nous qui possédons notre histoire. Ouais. Notre histoire ne doit pas être racontée par les autres, elle doit être racontée par nous.
0: Par nous avant
3: tout. Parce que si avant on faisait ça, on n'aurait pas eu autant de gangs. On dit que c'est des gangs, on les pointe du doigt à dire que c'est des gangs. Je ne sais pas si vous vous rappelez la dernière fois là, quand le Journal de Montréal a sorti une photo des jeunes à Montréal-Nord qui se regroupaient devant un dépanneur qui était à quoi, 50 mètres de leur école secondaire. Ce qui est tout à fait naturel en les pointant, faisant allusion que c'est des gangs. Mais ça, c'est leur narratif, ce n'est pas la nôtre. Mais si on écoute leur narratif, on finira par nous-mêmes nous faire du mal. Ouais. Parce que justement, leur narratif sert à nous faire du mal. Ouais, ouais. C'est ça qu'il faut casser. C'est pour ça que CIBL est là. Le Black Ink aussi. Le Black Ink, normalement, on est supposé faire business. Ouais. Mais on ne peut pas parler business si on souffre à ce point-là.
0: On ne peut pas
3: que parler business si on ferme les yeux alors que nos frères sont en train de se faire scalper littéralement.
2: Il y a un travail aussi, je sais peut-être que le temps court, mais un travail de faire nos recherches. Il y a plusieurs rapports qui ont été faits entre Freddy et Fadi. Le but de ce soir aussi des autres implications dans les réseaux sociaux et événementiels qu'on veut faire avec la clinique juridique de Saint-Michel aussi, la Ligue des droits et libertés, c'est de vulgariser. C'est quoi une commission d'enquête publique?
1: C'est quoi un moratoire? C'est très important de donner des mots parce que les gens ne comprennent pas.
2: Les gens ne comprennent pas. Donc, on veut s'assurer que les gens ont les connaissances, on fait les recherches, mais qu'on arrive dans des conseils publics, municipaux, devant la mairesse, on est capable d'avoir le vocabulaire, puis on peut se défendre avec les outils qu'on aura appris au cours de la route.
1: Écoute, il y a tellement de choses que vous avez dit rapidement. Est-ce que vous pensez comme ça que le public va avoir confiance maintenant? Parce que là, présentement, je pense qu'il y a une confiance qui est brisée entre la Montréal-Nord et...
2: Moi, je le dis, personnellement, je n'ai jamais eu confiance envers cette instance-là. Ça rappelle un peu dans le temps de l'esclavage, parce que quand un esclave sortait, on allait à sa recherche, la base de la police, il y a un peu cette histoire.
3: C'est exactement ça, la base de la police.
2: Beaucoup de monde dit qu'il faut rebâtir quelque chose, il n'y a rien à bâtir. Il faut qu'une instance qui peut vraiment assurer la dignité, la protection, la sécurité des individus peut être sur place. Pour le moment, la police n'a pas prouvé qu'elle est capable d'avoir ce leadership.
3: Elle n'a jamais prouvé.
1: C'est tellement, tellement bien dit. Et ce discours que vous avez ne doit pas rester seulement à CIBL.
0: Il faut qu'on en parle partout. Là.
1: Oui, mais définitivement. Là, aujourd'hui, c'est la première activité que vous faites sur plusieurs activités jusqu'aux élections. Est-ce que vous pensez que ça va changer le vote des électeurs noirs?
2: On espère. C'est sûr, moi, à Montréal-Nord, lorsque Will Prosper s'est présenté à la mairie, on a fait ensemble beaucoup de porte-à-porte. Il y a une crainte. Il y a des immigrants qui viennent, qui ont vécu du Valier, qui ont vécu de la dictature. La politique fait peur pour plusieurs. Donc, le but pour nous, c'est que ce soit de plus en plus compréhensible pour eux. Puis, plus qu'on est bruyant, plus qu'on est présent, j'espère qu'à long terme, nos enjeux, on est des Québécois ici, deviennent des enjeux de société.
3: Et structurant aussi. Je pense que c'est quand même aussi ça. C'est... il faut que nos structures deviennent plus fortes. Puis, je ne sais pas combien de professionnels dans nos communautés qui nous écoutent. Ça, j'ai un appel. C'est un appel de cœur que je fais. Très souvent, quand on est jeune professionnel qui sort du cégep ou de l'université, on veut s'impliquer dans des CA. On va essayer d'aller chercher des CA, de s'entraide, ce qui est tout à fait normal. Ça va nous ramener de l'expérience. Et aussi, on ramène nos connaissances aussi à ces organisations. Là, présentement, l'appel que je fais... aux professionnels de nos communautés, c'est qu'on a des organismes qui ont besoin de vous, qui ont besoin de vos savoir-faire, qui ont besoin de votre expérience pour que vous ramenez. Puis vous le faites déjà gratuitement pour les autres. Faites-le maintenant pour vous. Parce que plus tard, vos enfants, ils risquent de se faire scalper si vous ne vous impliquez pas. Moi, je n'ai pas encore d'enfants et j'y travaille pour pas que ça arrive, justement. Fait que j'en lance cet appel à nos professionnels. Impliquez-vous. Faites du bénévolat aussi auprès.
2: Puis petit mot pour moi, les élus afro-descendants, je ne les ai pas assez entendus. Ce n'est pas eux qui m'ont appelé, ce n'est pas eux que je trouve qui sont assez vocaux. Si vous voulez qu'on vote pour vous, you guys, come on, parlez, prenez une position parce qu'on vote pour que vous nous représentez également.
1: On va vous inviter à la radio, c'est sûr et certain. Merci.
0: Merci beaucoup, guys.
1: Merci.
0: Donc, continuons en musique, vous êtes sur CIBL 101.5.
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0: Ça, c'est Oswald. Il sera à Montréal dans le cadre du Beach Club, au Beach Club avec le Compas on the Beach. Ça, c'est le 8 août prochain. Donc, c'était Oswald. Le 27 juin, ménage à 3. On reçoit nul autre que Reginald Saint-Éloi. Bonjour.
1: Salut, salut. En fait, Chad, c'est pas juste moi, c'est moi.
0: Attends, j'arrivais avec la présentation.
1: Non, Chad, tu dois comprendre, bon. Dois comprendre quelque chose. Non, Chad, je sais que tu es excellent dans ton travail, mais c'est deux fois qu'elle a, si tu les introduis pas correctement, après ça, tu vas voir tout le long de l'entrevue, ils vont être sur mon dos.
0: Okay? Alors, je te laisse te présenter, ok? Bon, vas-y. Bon,
1: c'est pas juste moi, oui, c'est Saisie Podcast au Théâtre Sainte-Catherine le 27. Juin prochain, ça va être moi, Uncle Phil et Claudine Napoléon.
0: Okay. Bonjour, Madame Claudine. Bonjour, Uncle Phil.
2: Moi, je comprends pas pourquoi ça a nommé mon nom en dernier, mais en tout cas, on va parler de ça.
0: Wow.
1: C'est ça, je te dis, Chad. Même si j'essaie de bien faire l'affaire, ça tombe tout le temps sur mon dos.
0: Ben, je vois ça. Bon, ben, tout d'abord, mes chers amis, Ménage à trois, parlez-moi de cette belle collaboration-là. D'où est venue l'idée de... Je sais que vous travaillez déjà ensemble, mais d'où est venue l'idée pour dire, là, maintenant, on fait quelque chose, on fait un spectacle ensemble?
1: Écoute, ben, je vais prendre la parole si ça dérange personne. En fait, c'est une idée qu'on avait déjà. C'est quand on a commencé à faire le podcast, on savait que le but ultime, c'était de pouvoir... être sur scène tous les trois. Je veux dire, individuellement, c'est ce qu'on fait dans la vie. On est chacun humoriste à nos heures. Mais vraiment, en partant le podcast, on savait que le but ultime, c'était, oui, de nous faire voir as a group, en tant qu'un collectif de trois personnes, pour ensuite amener notre talent, c'est as a group, encore sur la scène. Fait que c'est tout le temps quelque chose qui a été... Ça a toujours fait partie du plan. C'est juste qu'on attendait le bon timing, puis le timing est arrivé.
0: Le timing est arrivé. Madame Claudine, là, je parlais à toi parce que tu es la seule femme aujourd'hui. Est-ce que c'est une version du podcast qu'on va avoir ou c'est un show complètement différent?
2: Ah, c'est un show complètement différent. Mais il va avoir la version que vous allez voir du podcast. C'est notre amitié, notre chemistry. Mais c'est plus un stand-up comedy. Fait que ça veut dire qu'on va chacun faire 20 minutes sur la scène. Mm-hmm. Puis on va vous donner nos blagues. On va vous faire rire pendant 20 minutes chaque. Puis on va avoir un animateur. Puis c'est ça. Fait que c'est pas un podcast où on va être assis ou où on va poser des questions ou des affaires comme ça. C'est vraiment, on va faire qu'est-ce qu'on aime qui est stand-up comedy. Là.
0: Uncle Phil, maintenant c'est à toi et toi, ta contribution pour ce beau spectacle du 27 juin.
3: Ben, c'est exactement la même chose. Je veux dire, on fait des stand-up. Il y a beaucoup de gens qui savent même, qui nous ont jamais vu faire du stand-up. Ils nous connaissent simplement du podcast. Donc, ils nous entendent nous voir comme performer, voir ce qu'on fait habituellement. Je pense que c'est quelque chose que ça va être bon pour tout le monde. C'est quelqu'un qui respire fort comme ça dans le téléphone.
0: Il y a quelqu'un qui respire fort. Je sais pas qui respire fort comme ça, là, mais il y a une bonne respiration, là.
1: Donc, il veut parler. Phil est en train de faire d'hypertension dans son téléphone. Il essaie de faire ça sur le dos déjà.
0: J'entends une grande respiration. Je suis comme, waouh, OK.
3: C'est moi qui est en train de parler. Je ne peux pas être en train de faire des respirations comme ça. Il y a quelqu'un qui fait des pochards.
1: C'est celle qui l'entend.
2: C'est original. Il avait couru hier. Fait que là, il est en train de refaire ça.
0: C'est la course du lendemain. Alors, guys, Reginald, est-ce que tu y a une suite? Est-ce qu'il y a d'autres ménages à trois? Parce que je regarde, vous avez vraiment une chemistry ensemble. Vous avez vraiment du fun. Je vous écoute parler depuis tantôt. Vous avez vraiment du fun. Est-ce qu'il y a d'autres suites là? Parce que là, la première c'est le 27, mais est-ce qu'il y a d'autres spectacles qui vont suivre?
1: Ben écoute, c'est sûr que en fait c'est difficile un peu parce qu'on a chacun nos horaires qui sont pas mal occupés. On a chacun aussi nos projets individuels comme on va faire le ménage à trois, mais ensuite Claudine, elle, bon ça tout le monde le voit, Claudine est très très occupée. Je pense aussi d'après des certaines stories que j'ai vues, elle a sûrement des gros projets qui s'en viennent pour cet été.
0: D'après les stories.
1: Moi, ouais. Non, elle nous en a pas parlé. Fait que je respecte son the intimacy and the timing, but you know, tu peux voir. C'est pas un secret entre nous, she's very busy. Puis moi, comme à chaque année, on travaille sur notre show, le gros show d'été. Puis tout de suite après ça, moi, j'ai mon une heure que je prépare parce que je vais être en rodage seul. On confirme de son côté aussi à des plans. Fait que c'est vraiment ensuite, la volonté est là d'en faire plus. On voulait vraiment sais, qu'on dit genre en faire un comme étant genre le pilote pour voir qu'est-ce que ça donne, pour voir l'intérêt du public et tout. Puis ensuite, c'est, ça va juste être une question entre nous de s'asseoir puis de regarder à quelle fréquence on le fait et tout. Mais c'est sûr que la volonté de travailler tous les trois ensemble est toujours là.
0: Mm-hmm. Et puis on sent que ce ménage à trois, ça le dit bien, c'est une belle collaboration, c'est un beau travail que vous faites ensemble. Et je pense que les gens vont s'attendre vraiment à un bon spectacle. Est-ce qu'il va y avoir des surprises le 27? Ou des exclusivités que vous pouvez nous dire?
3: Ouais, on peut dire que c'est beaucoup de notre nouveau matériel qu'on va donner au public. Et il y a aussi notre animateur qui est Domino.
0: Ouais,
3: donc ça va vraiment être une soirée parce que on va tous vous donner notre 100%. Donc ça va être drôle, venez en grand nombre, vous allez pas le regretter.
0: Alors ça c'est le 27 juin, l'adresse c'est au théâtre Sainte-Catherine. Si je me trompe pas, c'est 284 rue Sainte-Catherine S. Donc ça c'est à Montréal. Pour les billets, informations, où est-ce qu'on peut se procurer tout ça pour participer?
1: En fait, pour les billets, on peut aller directement sur la billetterie du Théâtre Sainte-Catherine ou sinon dans nos liens respectifs à chacun sur nos réseaux sociaux, la page de Saisie Podcast, ma page personnelle, celle de Claudine personnellement et de On Confirme dans la bio. Vous pouvez cliquer le lien puis aller vous procurer les billets.
0: Parfait. Et Madame Claudine, je sais que tu es très, très, très, très, très occupée. Qu'est-ce qui s'en vient pour toi d'ici la fin de l'année?
2: Ben à part présentement on se focus sur Ménage à trois, c'est ça que on veut vraiment donner à tout le monde parce qu'on sait que ça va être super beau show. Mais après ça juste pour rire, je fais juste pour rire en français, juste pour rire en anglais.
0: OK.
2: Puis puis il y a des petits projets qui s'en viennent mais je peux pas en parler parce que je veux pas dire quelque chose et puis après on me dit ah t'as dit quelque chose, tu peux plus le faire.
0: Tu prends pas le chance.
2: Là, c'est toi, je viens de voir à Pécha, j'ai dit au chat, tu me dois du cop, tu me dois du cop.
0: Oh! On me met comme ça on the spot. OK, c'est correct. So good.
2: Tu voulais l'exclusivité, moi je veux mon cash.

0: Chad va passer en auto, il va faire une story disant qu'il est là et il va rentrer chez lui.
1: Wow. Mais t'es comme ça, on the spot, guys. Wow, OK. C'est correct, c'est correct.
0: Non. Mais on t'attend, toi, puis toute ta gang. Ça va être une super soirée. Puis Uncle Phil, donne leur don les informations.
2: Oui, s'il vous plaît.
3: Encore une fois, c'est le 27 juin, samedi. Ça va être au Théâtre Sainte-Catherine. Les billets, vous pouvez vous les procurer sur la billetterie du Théâtre Sainte-Catherine ou sur nos profils Instagram individuels sur la billetterie.
1: Alors, vous avez bien entendu, ça se passe le 27 juin, la semaine prochaine. Le spectacle s'appelle Ménage à trois. Monsieur Reginald, Madame Claudine, Monsieur Uncle Phil, merci beaucoup d'être avec nous aujourd'hui.
0: Merci à toi, Chad.
1: Merci. Puis Uncle Phil, je sais pas où t'étais où là, mais il y a une respiration qui te suit, mon chum là. I don't know why. Mais...
3: Soufflé,
1: c'est bien
3: encore.
1: Parce qu'après,
0: j'étais sur mute. Ça peut pas être moi.
4: Non, t'étais pas. Mais c'est à quel point que c'était enragé, là. Oui.
3: Même sur mute, on entend.
1: Merci beaucoup, guys.
4: Arrête de monter les escaliers. Non, mais. Pas, mais voilà.
0: Non, mais, Chad, tu vois quand je t'ai dit qu'ils allaient être sur mon dos?
1: Ben, je vois ça.
0: Enragé.
1: Merci beaucoup à vous trois. Bon samedi. Wow. Alors vous l'avez entendu. Bye bye tout le monde. Bye. Donc c'est Ménage à trois. Ça se passe samedi prochain, le 27 juin. Vous êtes sur CIBL 101.5. On continue en musique. Chat d'amour.

À 1050, vous êtes sur Cybelle 101.5 Montréal. Je vous informe que nous sommes en rediffusion tous les mardis de 19h à 22h pour la programmation estivale. Donc, prenez le temps de nous écouter et prenez le temps aussi de nous rajouter sur votre plateforme de balado préférée, que ce soit Google, Spotify, on est disponible. Chad Damore Radio ou bien Chad Damore FM. On m'a demandé de remettre l'inspiration, de la redire. Donc, on va faire ça un petit peu vers midi 55, on va voir. Bon, je pense qu'on va faire ça après la chanson. Donc, on continue la musique. Voici Carlo sur CBL 101.5 Montréal.

0: S, Carlo Vieux avec Bom Carlos aussi, belle 101.5 Montréal. Oh, bon, OK, c'est correct. Donc, je vais rappeler, tantôt, je vous ai informé comme quoi qu'on va mettre l'inspiration, mais vous savez quoi? On va la faire tout de suite. On peut faire l'inspiration tout de suite? On va faire l'inspiration tout de suite. Ce matin, je parlais de reconnaître ta valeur. Donc, vous savez, des fois, on se sous-estime, on ne prend pas le temps de reconnaître sa valeur. Dans un monde où on se compare constamment aux autres, il est facile de croire que notre valeur dépend de notre salaire, de notre poste, de notre apparence ou bien du regard des gens. Pourtant, la véritable valeur ne se mesure pas avec des chiffres ni avec des applaudissements de la foule. Tu as de la valeur parce que tu es unique. Tu as traversé des épreuves qui t'ont forgé. Tu possèdes des talents, une histoire, une capacité d'inspirer que personne d'autre ne peut reproduire exactement comme toi. Ne laisse jamais les échecs définir qui tu es. Un refus ne diminue pas ta valeur, une erreur ne t'enlève pas ton potentiel. Un retard dans tes projets ne signifie pas que ton heure ne viendra jamais. Lorsque tu reconnais ta valeur, tu fais des meilleurs choix. Tu apprends à dire non à ce qui te rabaisse. Tu cesses de courir après la validation des autres. Tu t'entoures de personnes qui te respectent et t'encouragent à grandir. Rappelle-toi, le diamant ne perd pas sa valeur parce qu'il est enfoui sur la terre. Il reste un diamant. Parfois, toi aussi, tu traverses une saison où personne ne voit ton potentiel. Cela ne signifie pas que tu n'existes pas. Continue à te former. Continue à travailler avec discipline. Continue à croire à ce que tu peux devenir. Comme l'a dit si bien Les Brown, ne laisse pas l'opinion des autres définir ta réalité. Aujourd'hui, fais un choix. Puis c'est quoi ce choix-là? Arrête de te sous-estimer. Marche avec confiance. Marche avec assurance. Poursuis tes rêves avec détermination. Le monde n'a pas besoin d'une copie de quelqu'un d'autre. Il a besoin seulement de la meilleure version de toi-même. Parce que lorsque tu reconnais ta valeur, tu cesses de mendier des opportunités, tu commences à les créer. Laisse-moi répéter ça. Parce que lorsque tu reconnais ta valeur, tu cesses de mendier des opportunités et tu commences à les créer.
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3: 13h exactement, vous êtes sur CIBL 101.5 Montréal, on se samedi 20 juin 2026. En rediffusion tous les mardis à partir de 19h jusqu'à 22h. La prochaine heure vous appartient, mesdames et messieurs. Avant le mix de J.U. Magic, je vous donne le numéro de téléphone ici pour nous rejoindre. Vous avez une demande spéciale, salutation, gênez-vous pas, vous composez le 514-416-4937. Ça, c'est notre numéro de téléphone en studio. Ou bien sur la messagerie texte. Aujourd'hui, sur la messagerie texte, cette semaine, il annonce de la pluie tous les jours. Tous les jours. Mais durant le mix de J.U. Magic, qu'est-ce que je veux voir sur la messagerie texte? C'est du soleil. Alors, vous entendez la musique. La musique vous fait danser. Vous adorez la chanson que vous écoutez de J.U. Magic. Je veux voir du soleil sur la messagerie texte. Envoyez-moi le tout au 514-979-5050. 514-979-5050. On veut voir du soleil. On veut voir du soleil. On est prêt pour le mix de J.U. Magic? Let's do this!
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Je vois le soleil sur la messagerie texte. Parce que vous savez, à Montréal, il fait toujours chaud, il fait toujours beau. Malgré la semaine de pluie qui s'en vient. Vous aimez le mix de Jerry Magic? 514-979-5050. 514-979-5050. Je vois le soleil sur la messagerie texte.

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2: 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On va faire la fête! 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
2: Ok, moi j'arrête le mix parce que Montréal, je veux vous voir sur la messagerie texte. Vous êtes avec moi tous les samedis à partir de 11h jusqu'à 14h. J'ai pas assez de soleil dans la messagerie texte. J'ai pas assez de soleil durant le mix de Jerry Magic. Vous composez le 514-979-5050. 514-979-5050. Il pleut, c'est déprimant. Mais vous savez, dès qu'on est à la radio, il fait soleil. Donc, je vois du soleil sur la messagerie texte. 514-979-5050. 514-979-5050. Jerry Magic, let's do this!
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Je continue à voir le soleil sur la messagerie texte. 5-4-9-7-9-50-50. 100%. 100%. 100%.

0: Yes! Salutations Soundproof!
1: Check un bon DJ.
0: Grenadier à l'assaut! Grenadier à l'assaut! C'est pas grave la victoire, la défaite, c'est pas grave. C'est pas grave la victoire, la défaite. Je reste positif. Mais parce qu'on est quand même, Haïti est quand même à la Coupe du Monde. Hein. Let's go!
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0: vous rappelle que le mix de Jerry Magic, vous pouvez l'entendre tous les samedis à partir de 13h sur votre radio, le 101.5 Montréal. On tombe en séquence demande spéciale. Vous avez une demande spéciale, salutation. Vous composez le 514-979-5050, ça c'est la messagerie texte. Ou bien, nous appelez en studio au 514-86-4937. 514-86-4937, on fait la pause Montréal.
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0: Yes.
1: All I need is one chin. Félicitations aux Knicks de New York qui ont remporté le championnat de la NBA. Tout un exploit. Je sais pas si vous avez vu la parade ce jeudi. Aïe, aïe, aïe. Il y avait du monde à New York, il y avait du monde à New York. Je vous rappelle qu'on est en séquence demande spéciale. Vous avez une demande spéciale, salutation. Vous pouvez m'envoyer ça par la messagerie au 514-979-5050 ou bien... en studio, 514-86-49-37. Voici une demande spéciale, la performance de Alicia Keys avec la pièce qui était dédiée aux Knicks de New York sur CIDR.

C'est Alicia Keys qui dédiait la chanson aux Knicks de New York avec Empire State of Glory. On est en séquence, demande spéciale. 514-979-5050, c'est la messagerie pour nous rejoindre en studio. 514-46-49-37. On continue en musique. Voici la belle Naïcha avec Demande-moi par Pourquoi sur CIBL 105.

Ça, c'est Nika avec la pièce Demande-moi pourquoi sur CIBEL 101.5 FM. Séquence demande spéciale. Et la prochaine demande spéciale, la prochaine musique, je l'envoie pour quelqu'un qui célèbre son animateur et son anniversaire qui est pris dans le trafic. Donc, la belle Marie-Josée qui nous a écrit via la messagerie texte au 514-979-5050. C'est sa fête à Marie-Josée. Donc, si vous connaissez Marie-Josée, dites-lui bonne fête de ma part. Et on envoie la prochaine chanson. Voici Chante

514-979-5050. On est en séquence demande spéciale. Et on m'a demandé de rejouer la prochaine chanson. Parce que ça fait mal la défaite hier, Haïti-Brésil. Moi, j'avais parié une victoire contre Haïti, contre le Brésil. J'avais parié 1-0 Haïti versus Brésil. Mais malheureusement, 3-0. Mais on va se reprendre. On va se reprendre. On va se reprendre à tous les Haïtiens. On va se reprendre. C'est juste une défaite. Mais on va se reprendre à tous les Haïtiens. On va se reprendre. Let's go. Yo di yo sa. 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J'adore cette chanson.

13h47 minutes en demande spéciale. 5-4-9-7-9-50-50, vous avez une salutation. Vous avez une demande, gênez-vous pas. On est là jusqu'à 14h sur les ondes 101.5 Montréal. Voici une autre demande spéciale. Aïe, aïe, aïe. Elle sera à Montréal le 29 juin prochain. Elle s'appelle Naika.

La Seneca, elle va être à Montréal le 29 juin dans le cadre du Festival international de jazz. Ok, 13h50, je vous rappelle, on prend les demandes spéciales, gênez-vous pas. 514-979-5050 ou bien vous appelez en studio. 514-86-49-37. 514-86-49-37. Cette chanson n'a pas besoin de présentation. Dès qu'on entend les premières notes, on est prêt à danser. Vous êtes sur CIBL 101.5.

Alors, c'est comme ça qu'on a vu cette émission du 20 juin. Merci à nos invités. Merci à Réginald Saint-Eloi, Claudine Napoléon, Uncle Phil. Merci aussi à Kelando Morette ainsi que Cassandra Exumé. Merci à mes collaborateurs, collaboratrices, Madame Pascal, Madame Noli, Monsieur Jehu Magique. Et merci à vous, auditeurs, auditrices de CIBL. On se donne rendez-vous samedi prochain à partir de 11h. En diffusion tous les mardis de 19h à 22h. Et allez sur votre plateforme de podcast balado préférée. Allez activer la notification. Allez vous inscrire à notre page Chad Damore Radio ou bien Chad Damore FM. Ça nous fait un plaisir et on est là tous les samedis à partir de 11h sur CIBL 101.5 Montréal. Bon samedi tout le monde, on se reparle la semaine prochaine.

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Bienvenue dans mon monde, jazzistiquement vôtre, cette émission qui vous est présentée à toutes les semaines. Je suis Alain Mercier et je vous remercie tous d'être à l'écoute, surtout ceux qui écoutent pour la toute première fois. L'émission d'aujourd'hui est une émission consacrée au Festival de Jazz de Montréal, édition 2026. Et sans plus tarder, je vous présente Cécile McLaurin-Salvant dans sa pièce « Le front caché sur tes genoux » qui sera en spectacle le vendredi 26 juin 2026 à 21h au Théâtre Maisonneuve à la Place des Arts. Cette pièce « Le front caché sur tes genoux » qui est une adaptation du poème de Ida Solomon Faubert, écrit en 1910. Après cette pièce, vous écouterez aussi Naïka, d'origine française et haïtienne, qui nous présente la pièce « Soleil » en spectacle le lundi 29 juin, 21h30, sur la scène TD, dont la musique mêle pop, soul et influence caraïbienne dans plusieurs langues. Et pour terminer cette première section de l'émission, je vous propose le collectif d'origine du Royaume-Uni, Kokoroko, et sa pièce « Ewa Inu », en spectacle le vendredi 26 juin, 21h30, sur la scène TD. Tout de suite, le front caché sur tes genoux de Cécile McLaurin-Salvant, ici à votre émission, jazzistiquement vôtre.

C'était la pièce du collectif de jazz d'origine du Royaume-Uni, Cocoroco, la pièce Iwa Inu. Et maintenant, rejoignons la pianiste Diana Kroll dans sa pièce Almost Like Being in Love, en concert avec Anaïs Cardo, vendredi 26 et samedi 27 juin, 19h30, à la salle Wilfrid Pelletier, à la place des Arts. Cette pièce sera suivie de celle de Mélodie Gardot, The Foolish Heart Could Be Love You. Mélodie Gardot sera en concert le 1er juillet ainsi que le jeudi 2 juillet à 19h30, toujours à la salle Wilfrid Pelletier, la place des Arts. Et pour terminer cette première moitié de l'émission, place à Dominique Fizemé dans Going Home, en concert le 27 juin, 20h, à Théâtre Maisonneuve, la place des Arts. Tout de suite, Almost Like Being in Love de Diana Kroll, ici à votre émission, Jazzistiquement Vôtre.

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Nous voici de retour après la pause. Je vous rappelle, je suis Alain Mercier et vous écoutez Jazzistiquement Votre. Place à la japonaise dont la fougue ne cesse de surprendre, Hiromi. Je vous propose sa pièce Caravane. Elle sera en spectacle le dimanche 28 juin à 20h au Théâtre Maisonneuve de la Place des Arts. Une pièce qui sera suivie par le trio Beatrio. Il s'agit d'un trio qui réunit le joueur de banjo américain Bella Fleck, le harpiste colombien Edmar Castañeda, ainsi que le batteur mexicain Antonio Sanchez dans une fusion virtuose de jazz et de musique du monde. Une pièce qui sera suivie par Catriel y Paco Amoroso dans la pièce Vida Loca, en concert le 26 juin à 20h30 à MTELUS. Il s'agit d'un duo argentin mêlant rap, funk, rock, musique électronique, avec une approche audacieuse et bien sûr éclectique. Tout de suite, Caravane de Hiromi, ici à votre émission, Jazzistiquement Votre.

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1: Cette toute dernière pièce était celle de Catriel y Paco Amoroso, ce duo argentin qui mêle bien sûr de la pop, le funk et musique audacieuse et éclectique. C'est ma toute dernière intervention pour aujourd'hui. Je vous rappelle, je suis Alain Mercier et vous écoutez Jazzistiquement Vôtre. Je vous laisse avec la saxophoniste américaine Camille Thurman dans sa pièce A Change of Mind. Camille Thurman qui sera en concert avec le Darryl Green Quartet samedi 27 juin à 19h au Upstairs Jazz Club. Cette pièce sera suivie du groupe Solarium dans sa pièce Real du Chat Calico en concert le samedi 4 juillet à 19h au Pub Molson. Et pour terminer cette émission-ci, place à Valérie Lacombe, batteuse des plus prolifiques du Canada, et sa pièce Later for That, en concert le 2 juillet dans le cadre de la série Jazz Composers Series. Une série fondée par la trompettiste Rachel Terrien en 2014, et je vous assure, c'est toujours bondé de monde, donc ne tardez pas à vous procurer vos billets. Cette série s'étale du 28 juin au 3 juillet. Et la batteuse Valérie Lacombe, dont je vous présente sa pièce Later for That, elle sera dans cette série qui a lieu au nouveau cabaret jazz L'Entracte, le nouveau club de jazz en plein centre-ville de Montréal. Tout de suite, A Change of Mind de Camille Thurman, ici à votre émission Jazzistiquement Vôtre. À la semaine prochaine. Bye bye.

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Oye, soy el bienvenido a la rumba mundial, así, CBL 101.5. You already know what time it is, on est ici jusqu'à 5h de l'après-midi. Yes, sir. 5h de l'après-midi, on est samedi. Samedi le 20 juin. En plein cœur du centre-ville de Montréal, on vous apporte le meilleur de la musique d'ici. Et d'ailleurs, on est en plein Coupe du Monde, yes sir. J'espère que tout le monde est en train d'enjoy ça. You already know, on vous apporte le soleil à vos maisons, le soleil à vos totos, partout où vous êtes. You already know, c'est votre boy Looney 514 en la casa. Pas que c'est pas son envoi une salutation à MC Evo, qui est à Toronto en train de couvrir justement l'événement de la Coupe du Monde pour son pays natal qui est le Panama. PTY en la casa. Shout out à Sata Brown également. Donc, oubliez pas, on est ici jusqu'à 5h de l'après-midi. On vous apporte le meilleur de la musique d'ici et d'ailleurs. Il y a beaucoup de shows qui s'en viennent, beaucoup de trucs vraiment le fun. Donc, ceci dit, nous autres, on va s'en aller en musique. You already know. Jusqu'à 5h de l'après-midi, vous écoutez la rumba mondiale à CBL 101.5. 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

0: Oh yeah, on est de retour ici sur les ondes de la rumba mondiale Cybelle 101,5. You already know what time it is. On embarque notre deuxième heure à cette émission, pas que l'on sait pas. Il y a beaucoup d'événements qui s'en viennent, entre autres le festival Fusion Latine qui s'en vient à grands pas. Donc il y a un méchant line-up. Il y aura entre autres DJ Camilo qui sera à Montréal le 11 juillet, justement dans le cadre du festival Fusion Latine. C'est quelque chose de gros qui s'en vient, quelque chose de crazy. C'est une semaine qui se déroule au quai de l'horloge, qui débute, si je me trompe pas, ça débute jeudi, oui exactement, jeudi le 9 juillet. Donc je vais vous lancer la liste d'artistes invités. Entre autres, il y aura DJ Adecaso, artiste Amfel, également DJ John, ça c'est pour le jeudi 9 juillet de midi à 23h. Également DJ Bry, qui sera des nôtres, Alar Flow qui vont performer, Drama qui sera aussi là à performer jeudi le 9 entre autres. Également Rafael Energia Dominicana, et ensuite on passe à vendredi, il y aura DJ Carlos, It's Williams, Fabio Brizzi, MC People, Doc Philo qui vient de sortir une chanson terrible avec Crook et Stilo, DJ KD, DJ Blaze qui sera là pour samedi. Samedi, ça va être un méchant line-up aussi. DJ Blaze, on aura DJ Blaze. On aura moi-même Bloody 514 en direct, DJ Mambo, DJ Harold Carrion. Donc c'est une soirée qui promet également. Ensuite, il y a le show de DJ Camilo. Les billets sont en vente. Ils sont pas chers, je pense, sont 25$ achetés à l'avance. Donc, ça n'a pas manqué. La première partie sera assurée par les gens de Algarete et la fin de soirée avec Victor Mass. Donc, c'est un week-end qui promet et c'est à ne pas manquer. C'est le week-end à partir du 9 juillet jusqu'au 11 juillet. Donc, go check it out. Ça va être le fun. Allez en famille. On va vous attendre. Il y aura plein de bouffe, plein de boissons de partout. Donc, c'est vraiment à ne pas manquer. En plus, des gros shows, hein. Donc, go check that out. Nous autres, on va continuer la vibe. On va seguir con más música para que lo sepan ni si même la rumba mundial. 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

glacial hein, qui s'en vient tout un week-end hivernal au Québec avec vraiment une masse d'air assez vaste, hein, une masse d'air très froide, d'ailleurs la plus froide sur Terre quand on regarde les températures en altitude, qui va vraiment culminer au Québec là, à partir de samedi.

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10: All right, on est de retour ici sur les ondes de la rumba mondiale CIBL 101,5. You already know what time it is. J'ai oublié de vous mentionner tantôt que le festival Fusion Latine va être animé entièrement par The Legendary MC Evo, qui sera sur place à mettre le feu en la casa. Donc, sans plus tarder, on parle d'événements. Il y a Lila.

quelque chose qui valait la peine de venir vraiment tout le monde à aller voir Lila Down qui sera en MTLIS, donc c'est vraiment un événement à ne pas manquer. Également, on s'en vient dans la période

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0: À tous, il est 9h, vous écoutez les Aurores Montréal sur les ondes de CIBL 105. Je suis Éric Lambert, votre animateur, et je suis accompagné de ma chère collègue Manon Delacroix et Charles Pinel à la mise en onde et au choix musical. Merci à vous deux d'être ici. Aujourd'hui au programme, on a trois invités, comme à l'habitude. D'abord, on a une entrevue que j'ai menée avec Héron au courant de la semaine dernière. Il va venir nous parler de sa carrière, de ses inspirations. Puis, tu sais, c'est quelqu'un qui aime bien travailler avec le folklore de la musique québécoise. Ça va être très intéressant. Ensuite, on va recevoir en studio Louise Potier, pardon, qui est conservatrice émériste à Pointe-à-Calière. Elle va venir nous parler de l'exposition de la Grande Paix de Montréal. Et finalement, on va recevoir Charles Tanguay pour sa chronique hebdomadaire. Il va nous en apprendre plus sur les commerces temporaires. Avant de jeter là-dedans, Manon, tu nous préparer une petite revue de presse?
1: Oui. Les 1900 ingénieurs du gouvernement du Québec déclencheront une grève générale illimitée dès le 6 juillet. Alors que la période estivale compte de nombreux chantiers, les négociations qui sont en cours depuis 18 mois n'ont pas été satisfaisantes. En mai, 52 chantiers avaient été annoncés et 9 des 16 ponts reliant l'île de Montréal seront bientôt en travaux. Les ingénieurs devront assurer certains services essentiels, mais certains chantiers seront à l'arrêt. Le gouvernement du Québec va investir 610 millions de dollars sur 5 ans dans l'audiovisuel. Le plan, nommé « Faire battre le cœur du Québec sur nos écrans », veut miser sur le jeune public et affirmer la souveraineté culturelle du Québec, tout en assurant la pérennité économique du système. Présente à Montréal pour les annonces, la première ministre Christine Fréchette a dit vouloir mieux protéger, mieux partager et mieux faire rayonner les œuvres et les artistes d'ici. Le but est notamment de permettre la production d'œuvres originales et de soutenir l'expérimentation. Le plan vise également à rendre le contenu québécois plus visible et accessible sur les différentes plateformes numériques. Enfin, les rives du canal de Lachine accueilleront de nouveau les guinguettes dès demain, jour de la fête nationale du Québec. Pendant 2 fins de semaine jusqu'au 5 juillet, une 50aine de concerts et des animations gratuites seront proposés, ainsi qu'un marché réunissant une 30aine d'artisans québécois.
0: Eh bien, merci beaucoup Manon. On écoute maintenant Tout seul de Québec Redneck Bluegrass Project.

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1: Il est 9h05. Vous écoutez toujours Les Aurores Montréal. Un artiste, auteur, compositeur, interprète qui cherche à moderniser le lien entre le Québec et sa musique folk. Quelqu'un qui se tient pas loin de ses racines, mais qui a tout de même pris son envol dans une carrière solo depuis 2023 avec son premier EP Fontaine. Il a récemment dévoilé un premier album appelé Verger qui stimule l'imagination et qui nous ramène au terroir. On accueille aujourd'hui Henri Kincaid, alias Héron. Bienvenue.
2: Merci, merci de me recevoir, Elliot.
1: Mais tout le plaisir est pour moi. Bon, évidemment, comme d'habitude, j'aimerais qu'on se penche un peu sur ton début de carrière. Comment est-ce que tu as commencé à composer et à chanter?
2: Mm-hmm. Ben, en fait, moi, j'ai commencé à faire de la musique au sein d'un autre band. T'sais, j'avais un band avec mon frère jumeau qui s'appelait Kincaid. Mm-hmm. Puis c'est ça. Fait que ça a commencé autour de 2019, mais on a eu des bands ensemble t'sais, depuis qu'on était tout jeune, depuis genre qu'on avait 10 ans. Puis fait que ça c'était comme vraiment le début de ma carrière. Puis après ça, ben on a grandi à Québec. Quand j'ai déménagé à Montréal, j'avais envie de faire un truc solo. Puis c'est okay. là qu'est venu un peu comme justement les réflexions sur ben qu'est-ce que je veux faire, puis c'est quoi mon identité à l'extérieur de ma relation avec mon frère jumeau aussi, tu sais, en tant que personne. Puis mm-hmm. c'est quoi mon identité artistique. Puis fait avec tout ça, il y avait comme un désir de compréhension de mes racines et tout ça. Fait que c'est là que j'ai commencé à m'intéresser au folklore québécois, puis à écrire des chansons inspirées, des chansons d'inspiration traditionnelle, mettons. Fait que c'est ça, les racines du truc. Puis après ça, il y a eu les francs-ouvertes et tout, puis c'est comme là mm-hmm. que le projet a vraiment commencé.
1: Là, juste pour être sûr de bien comprendre la ligne du temps, toi, ouais. en 2024, tu continuais de produire quelque chose avec ton frère, ouais. mais t'as déménagé donc quand à Montréal?
2: Je suis arrivé en 2021 pendant la pandémie.
1: Ok.
2: Fait que c'était comme aussi pour me sortir de mon demi-sous-sol à Sainte-Foy, là, c'était comme un peu glauque. Fait que j'étais comme bon, ben, saisissons l'opportunité de vivre quelque chose de nouveau personnellement puis artistiquement aussi.
1: Je te propose qu'on saute un petit peu dans ton album. Le deuxième titre, Roi de Verre, il se veut autant folk que quasiment une trame sonore de film. Là. Pour moi, c'est tellement imagé ce que tu nous renvoies. Comment est-ce que tu fais pour composer quelque chose qui arrive à ce résultat qui nous stimule autant?
2: Ben, tu sais, dans le cas de cette chanson-là en particulier, c'était vraiment inspiré d'une histoire d'un fait historique, d'un roi de France qui s'appelait Charles VI. Puis lui, il était comme fou, tu sais. Il pensait il était convaincu que ses os étaient faits en verre, puis que s'il tombait de son cheval, mettons, il pourrait exploser et tout. Fait que je trouvais que c'est vraiment une histoire intéressante à raconter, puis à faire un parallèle avec la masculinité puis la fragilité masculine, comment que on a tendance des fois en tant que gars à montrer une façade super forte, mais que dans le fond, on prend pas soin de notre intérieur, puis que des fois, ça manque d'amour, puis c'est super... fragile, tu sais. Mm-hmm, fait que j'avais envie de prendre cette histoire-là pour raconter un peu quelque chose qui est un sujet qui est important à mes yeux. Fait que je pense qu'en partant d'un truc qui est ancré dans une histoire, ben forcément, ça fait un truc qui est imagé. Puis après ça, l'espèce de trame sonore un peu à la Game of Thrones ou des trucs comme ça.
1: C'est exactement, ça rappelle un peu médiéval,
2: ouais,
1: si je peux me permettre.
2: Carrément, ouais.
1: OK, donc on est un petit peu dans la nostalgie aussi, dans tes sons, la recherche de soi. Moi, j'allais te dire, il faut que vous parliez avec Marco Emma parce que votre écriture et votre style ont des affinités. Puis ensuite, j'ai remarqué, ben vous avez collaboré ensemble sur son dernier album, Soleil Mâché, vous avez fait Larve et Rose ensemble. Ouais. Fait que c'est comment de travailler avec quelqu'un qui lui aussi est très imagé, quasiment dans le cinéma là aussi, dans ses clips. J'aime beaucoup ce qu'il fait.
2: Ouais, ben Marco, tu sais, Marco et moi, on s'est rencontrés en 2021 à Petite Vallée au Festival de la Chanson.
1: Okay.
2: Puis ça a été comme un coup de cœur amical, puis musical aussi. J'ai toujours eu une grosse admiration pour ce qu'il fait. Puis je pense que ça vient notamment du fait que on a effectivement des styles d'écriture qui se rapprochent. Puis je joue de la bass aussi dans son band depuis comme 2021. Okay. Fait on a comme appris à se connaître en tant qu'artiste. Fait que quand il m'a proposé de collaborer avec lui, ben j'étais super touché. T'sais, lui aussi m'a aidé à finaliser les textes sur mon album. Fait que c'est, en fait, je dirais comment ça se passe, que c'est juste un mariage naturel vu que
1: il y a plein de choses qui correspondent.
2: Ouais, puis qu'on a aussi, tu sais, une amitié puis un lien qui est très fort à l'extérieur de la musique. Fait que Fait que c'est assez facile dans ce cas-là.
1: Est-ce que tu joues à Magic avec lui ou...
2: J'ai déjà joué. Okay. J'ai déjà joué contre Marco. Mais avec non, pas avec Marco, je pense pas. Mais avec Karen, oui, on joue à Magic parfois.
1: J'ai lu que Bad Bunny t'avait inspiré en assumant ses racines portoricaines dans sa musique et que c'était venu te chercher. Comment est-ce que ça a influencé un petit peu ta vision de la musique folk?
2: Ben, en fait... c'est aussi un truc que j'ai découvert pendant la pandémie, toutes les musiques plus latines, reggaeton, ces artistes de cet univers-là qui justement mettent en valeur leurs racines musicales. Puis je peux pas dire que je suis calé dans comme le répertoire de Bad Bunny, mais de voir ça puis de m'intéresser à ça, j'ai comme crime que c'est touchant de voir des gens qui sont fiers de leurs racines musicales puis qui mettent ça de l'avant puis qu'ils mettent de l'avant d'une façon qui est aussi digeste pour un public, pour les jeunes, puis qui est cool, puis qui ne sont pas gênés de ça, puis que ça fait partie justement de leur tradition musicale actuelle. Fait que j'ai comme, ben, je sais pas, moi j'avais envie d'essayer d'avoir une démarche qui se rapproche de ça, mais en utilisant le folklore québécois. Puis c'est un long processus, tu sais, je veux dire, Fontaine, c'est un truc, là, après ça, Verger, c'est autre chose, puis tu sais, en ce moment, je travaille sur d'autres affaires, puis le but, c'est toujours d'expérimenter des nouvelles avenues pour comment est-ce qu'on peut mélanger le folklore québécois avec d'autres styles musicaux, tu sais.
1: Puis, est-ce qu'une de ces avenues-là, c'est de passer par la parole dans ton texte? Est-ce que, justement, tu t'abordes un petit peu le terroir?
2: Ben oui, à ma façon, tu sais, je pense que, tu sais, avec Fontaine, mon premier EP, puis les débuts du projet, je pense que ma façon d'ancrer les chansons dans le terroir, c'est beaucoup en évoquant la nature. Tu sais, je trouve qu'il y a une grande beauté, une grande diversité dans la nature québécoise, puis une fluidité aussi, que c'est comme... Tu peux te servir de ça pour raconter à peu près n'importe quoi, finalement. Puis aujourd'hui, ben plus ça va, plus je suis comme, OK, ben tu sais, la mythologie québécoise est intéressante, puis le parler québécois, puis cette façon-là de chanter qu'avait, mettons, André Marchand dans La Bottine Souriante, ou tu sais, cette façon-là de dire les choses, puis de rouler ses airs, puis ça, je trouve ça hot, puis je suis comme, OK, mais ça aussi, tu sais, c'est magnifique, puis c'est une autre façon d'ancrer les mots dans le terroir. Fait que c'est, je sais pas, plus j'avance dans ce projet-là, plus je découvre des trucs, puis une nouvelle façon de faire des liens.
1: Avec ton frère Jumeau, donc ça, tu l'avais déjà mentionné, vous avez formé un duo d'indie pop rock qui était nommé Kinkhead. Pourquoi est-ce que tu sentais qu'au final, tu avais besoin de voler tes propres ailes après vos deux albums Migration, paru en 2020, et Henri et Simon en 2024?
2: Ben, ça s'est fait pendant, ça s'est fait après le premier album, après Migration, puis justement, tu sais, comme déménagement pour ma part, Simon est resté à Québec, moi je suis allé à Montréal, puis je sais pas, ça s'inscrivait juste dans dans la trajectoire de nos vies aussi, à nous autres, là, dans le sens qu'on a toujours cohabité ensemble. Après qu'on ait quitté la maison de nos parents, on a été coloc et tout. Fait qu'il y avait ce désir-là de moi, comme comprendre qui je suis, puis ça a toujours passé par l'art et la création pour moi. Fait que c'est juste naturel de faire ça. T'sais.
1: Puis c'est comment de mélanger parfois du banjo avec des percussions, ben là, digital, j'ai pas de meilleur mot, mais ça me rappelle un petit peu celle qu'on utilise dans le house. C'est un espèce de lien, justement, encore une fois, entre tradition puis musique contemporaine, je pense, entre autres au titre Bras solaires. Comment est-ce que tu arrives à rimer les deux?
2: Ben, j'ai de l'aide, là, c'est sûr, là, dans le sens que le réalisateur qui travaille avec moi, qui s'appelle Jérémy Essiambre, que je salue, je sais pas si vous écoutez ça, mais tu sais, je veux dire, lui, c'est un genre de... Il touche à plein de styles musicaux, autant à la folk qu'à la musique électronique, puis il est très bon aussi pour comprendre, mettons, tu sais, moi, si j'ai une idée, puis que je lui dis, hey, j'aimerais ça que ça sonne de même, tu sais, justement, de prendre des trucs plus folk, tu sais, un banjo, whatever, puis essayer de blender ça avec des affaires dance, puis il y a énormément de vocabulaire, ce qui fait en sorte qu'il est capable de très bien traduire ce qui se passe dans ma tête. Fait que c'est une chance, puis tu sais, je sais pas, je pense que c'est d'essayer des choses, puis de se donner le droit d'expérimenter, puis d'aller au bout des idées, même si parfois ça semble un peu fou, mais ça donne souvent des trucs vraiment intéressants.
1: Tu te donnes en spectacle ce soir, donc le 19 juin à 19h, dans la 5e salle. C'est le lancement de ton album en salle, c'est ça? C'est la première fois que...
2: Exact, ouais.
1: Puis c'est comment pour toi de performer? Est-ce que c'est une étape dans le processus créatif que tu aimes ou tu préfères écrire, travailler avec tes collègues?
2: Ben, j'aime tout, mais je pense que c'est vraiment en faisant des shows que ça prend son sens. Ben d'abord parce que la musique, tu sais, surtout tout ce qui est les arts folkloriques, tu sais, parce qu'il y a de la musique, mais aussi de la danse dans le show, puis il y a du conte, tu sais, je raconte des trucs, puis ça prend son sens quand c'est joué live, tu sais, c'est médium artistique-là. Puis ben aussi, c'est super gratifiant, tu sais, dans le sens que tu travailles pendant genre des mois sur un album, t'écris des tunes, puis t'es genre à te demander si tu es bon, si tu es pas bon, genre. Puis genre, tu sais, d'arriver puis de recevoir une dose d'énergie puis d'amour du public, c'est la meilleure récompense pour tout ça. Fait que j'adore créer à l'extérieur, mettons, de la scène, mais comme, tu sais, les spectacles, c'est comme une de mes parties préférées, définitivement.
1: Puis ce soir, tu vas travailler avec un collectif d'artistes sur scène, c'est ça?
2: Ben, on est quatre en tout.
1: Okay.
2: Fait qu'il y a moi, il y a Jérémy, justement, qui réalise, qui est au drum. Elisabeth Moquin, qui est comme la trad keeper du band. C'est comme, elle est gigue, elle joue du violon, elle tape du pied.
1: OK, OK.
2: Puis Judith Little Dodelin, qui joue du synthé puis qui chante aussi.
1: Puis ces gens-là, est-ce qu'ils sont impliqués dans le processus créatif quand tu écris l'album ou quand tu le composes, en fait?
2: Ouais, ben oui, depuis le début, tu sais. Puis Ellie, surtout, en fait, je dirais, tu sais, m'a beaucoup aidé à rencontrer des gens au sein de la communauté trad, puis de faire des liens, puis de elle m'a dit, hey, va écouter ça, puis tu sais, puis quand vient le temps de créer des chansons, ben être aussi très impliqué dans juste genre sortir une mélodie, comme soit elle compose un truc sur le violon qui fit, ou tu sais, je dis, ah, j'aimerais ça faire mettre une tune du répertoire trad dans cette tune là étant si mineur, tu sais, t'as-tu des idées, puis là tu sors un truc puis ça marche, puis fait que c'est vraiment une ressource super précieuse, tu sais, puis chacun à leur façon, tu sais. Jay aussi est très impliqué, puis Judith, ben tout ce qui est les arrangements vocaux, est très très présente à ce niveau là puis fait que c'est, tu sais, oui, c'est mon projet à moi, mais c'est vraiment un travail d'équipe. Puis je pense que pour faire ce style de musique là qui est tellement basé sur, tu sais, la communauté puis la communion, puis rassembler les gens. Puis, tu sais, historiquement, tu regardes, tu sais, la Bottine, les Charbonniers de l'Enfer, le Rêve du Diable, tous ces trucs-là, c'est beaucoup, beaucoup des bandes, tu sais, qui sont les figures de proue de la musique traditionnelle au Québec. Fait que je pense que ça prend ça, en quelque part, ce feeling-là de connexion avec les gens qui participent au projet.
1: Puis l'endroit où tu vas performer, c'est la 5e salle. C'est un endroit qui est quand même particulier. Il est assez large. Est-ce que vous avez prévu une certaine scénographie, quelque chose, ou pas pour ce soir?
2: Ben, tu sais, rien de spécial pour ce soir, mais le show a été monté en quand même en gardant ça en tête. Puis, ouais, il y a de la scéno, il y a des éclairages. Tu sais, les costumes sont super élaborés aussi. Il y a tout un travail de mise en scène qui a été fait, puis que je pense qu'on va vraiment bien habiter l'espace. Fait que j'ai vraiment très, très hâte.
1: Donc, c'était Héron, auteur, compositeur, interprète. Il fait le lancement de son album en salle ce soir, donc le 19 juin, à la 5e salle, dans le cadre des Franco. Allez écouter Verger si vous voulez vous imprégner d'images de campagne, d'une certaine liberté. Je vous le recommande. Merci beaucoup de nous avoir rejoints aujourd'hui.
2: Ben, merci à toi. Ça fait plaisir.
1: Passe une excellente journée. On écoute maintenant Roi de Verre de Héron.

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7: Il est 9h23, vous écoutez toujours Les Aurores Montréal sur les ondes de CIBL. Une exposition sur la Grande Paix de Montréal a lieu actuellement au musée Pointe-à-Calière. Depuis samedi dernier jusqu'au 20 septembre 2026, les visiteurs ont l'occasion de célébrer le 325e anniversaire de la signature de ce traité, un accord entre 38 nations autochtones et les représentants de la Nouvelle-France de 1701. On reçoit aujourd'hui Louise Potier, qui est une conservatrice émérite et archéologue en chef à Pointe-à-Calière pour nous aider à faire un bond dans le passé et s'intéresser à cet événement historique qui s'est déroulé il y a plus de 3 siècles. Bienvenue, Madame Potier.
8: Bonjour, Elliot.
7: Bonjour. Tout plaisir est pour nous de vous accueillir. Donc, la signature et la Grande Paix de Montréal ont réellement été signées à Pointe-à-Calière, c'est bien ça?
8: Oui, tout à fait, sur le lieu même. Pointe-à-Calière, c'est le lieu de fondation, mais en même temps, c'est la résidence du gouverneur général au temps de la Nouvelle-France et au temps de la Grande Paix. Il avait sa maison, son habitation là, et il a reçu les délégations, et c'est à cet endroit-là, ou à proximité, là, vraiment tout près, que le traité a été signé le 4 août 1701.
7: Ça rend quand même cet endroit-là assez spécial.
8: Oui, en fait, c'est un esprit du lieu, si on peut dire. On sent cette énergie qui est vraiment très particulière. Et le fait de pouvoir présenter le traité à cet endroit-là, c'est absolument exceptionnel. Pour nous, c'était une occasion absolument émouvante, parce que c'est de faire ramener le traité au lieu même où il a été produit, signé, et qui est le produit de ces rencontres diplomatiques exceptionnelles.
7: Puis donc, en fait, c'est même pas une copie, il y a le traité original sur place, là, qu'on peut consulter, puis que...
8: Oui, en fait, c'est un exemplaire original. Mm-hmm. L'exemplaire, parce qu'il y a eu plusieurs copies qui ont été faites, on envoyait... En plus de l'original signé par les autorités de l'époque, on envoyait des copies aussi à différentes adresses en France, notamment chez le roi pour les archives. On appelait ça une expédition. Donc, c'est une copie conforme, exacte, comme l'original, faite le même jour ou le lendemain. Et vraiment, on envoie ça en France. Et ce qui est particulier, c'est que c'est le seul exemplaire qui a été retrouvé, qui est parvenu jusqu'à nous aujourd'hui. Donc, on est à un cheveu d'être l'original, mais l'original n'a pas été retrouvé. On ne sait pas quel était son destin.
7: Emporté par le temps. Donc, j'aimerais ça qu'on fasse un retour un petit peu historique. Là, maintenant, on sait qu'on va pouvoir voir ce document-là, mais dans le fond, qu'est-ce qu'il contient, qu'est-ce qu'il représente? C'est quoi le contexte historique dans lequel ce traité a été signé?
8: Oui, c'est quand même une histoire qui est assez fascinante parce que, tu sais, on le voit aujourd'hui à quel point négocier la paix, c'est plein de rebondissements, c'est difficile pour toutes les nations qui sont impliquées. Et ça a été le cas aussi en 1701. Cette paix-là qui s'est négociée au mois d'août, à l'été, à Montréal, il faut remonter presque un an en amont, tout les, le travail de, des ambassades, les rencontres préalables qui ont été faites pour négocier les termes du traité. Alors ça, ça a été comme... et c'est l'échelle du territoire. L'échelle, le territoire était immense. On parle des Grands Lacs. Donc, c'est tout le nord-est de l'Amérique qui était impliqué. Vous parlez de 38 nations, mais elles venaient de partout, le Mississippi... Mm-hmm. Le Manitoba actuel, le sud du lac Ontario, le nord du Québec, les maritimes. Donc, c'était des populations, il y a eu comme une convergence vers Montréal et tout le monde a accepté de se rendre à Montréal pour appuyer cet effort de paix puis apaiser. Ça faisait un siècle qu'il y avait des hostilités récurrentes en Nouvelle-France et sur dans le territoire de l'Amérique du Nord. Alors, ça venait comme apaiser puis permettre aux nations de reprendre un mode de, entre autres, le commerce, commercer. Mm-hmm. C'est tout le contexte de la foire des fourrures, le commerce des fourrures. Alors, donc ça a permis à tout le monde d'apaiser puis de prendre un peu un pas de recul.
7: Oui, c'est ça. C'est un petit peu un aspect que je voulais aborder. C'est quoi les bénéfices, autant pour les nations autochtones que pour les colons français de l'époque? Est-ce que, justement, ça a encouragé le commerce? Est-ce qu'ils ont développé des nouvelles facultés ensemble pour pouvoir travailler une certaine collaboration?
8: Absolument. Je pense que les nations en présence, là, c'était les Français et leurs alliés. Il y avait une trentaine d'alliés, donc qui n'étaient pas en guerre entre elles nécessairement. Et les cinq nations Haudenosaunee, que les Français appelaient les Iroquois, les cinq nations iroquoises. Alors la Confédération Haudenosaunee, elle était alliée des Anglais. Donc c'est cette dynamique coloniale assez particulière qu'il fallait apaiser. Dans le fond, le commerce ne peut pas se réaliser pleinement si tout le monde est en guerre, on n'a pas accès au territoire. Alors, les retombées directes de la Grande Paix, ça a été vraiment ça. Ça a été d'ouvrir les territoires de chasse, de permettre à tous d'en profiter et d'avoir le libre commerce.
7: Okay.
8: Entre les nations et entre la France et les nations autochtones. Puis pour les Français, ben ça a ouvert un territoire. Entre autres, c'est la fondation de Détroit qui a suivi immédiatement la signature du traité de paix.
7: Puis comment est-ce qu'on fait pour faire un retour dans le passé comme ça, dans le cadre d'une exposition? Ça prend quelle forme? Puis en fait, la paix, à quoi ça ressemble quand on regarde le passé?
8: Ouais, c'est intéressant comme question parce que nous, ce qu'on a choisi de faire, on en parlait déjà de la Grande Paix dans l'exposition permanente, mais là, on a voulu insister sur quel est le processus qui a été à l'œuvre en 1701. Donc, on a fait un parcours en 6 stations qu'on intègre dans l'exposition permanente. Donc, les visiteurs qui vont voir l'exposition permanente vont avoir accès à cette évolution, ce parcours dans le temps où on dit c'est quoi l'art de négocier, c'est quoi le chemin qu'on a dû parcourir, qui sont les nations en présence. Et puis, le point final, c'est la découverte du traité. Et ça, c'est vraiment un point d'orgue extraordinaire parce que le traité est conservé en France. Hein, c'est les Archives nationales d'outre-mer en France qui le conservent depuis le 17e. En fait, ce n'est pas les archives qui le conservent depuis le 17e siècle, c'est la France. Mais il est très bien conservé. Et l'originalité dans cette présentation, c'est que les archives nous ont autorisé à le présenter à la verticale. Donc, c'est comme un feuillet qu'on peut voir des deux côtés. En 2001, pour le 300e, on l'avait présenté, mais il était à plat, donc la moitié du traité qu'on ne pouvait pas voir, parce que c'est écrit recto verso. Alors là, on l'a placé entre deux plaques de verre, et le visiteur, on a créé un cubicule, une alcôve spécialement pour ça. C'est vraiment très particulier, une relation très intime que le visiteur va pouvoir faire, et prendre le temps de découvrir les signatures et l'entièreté du traité, les 7 pages. En fait, c'est vraiment c'est un document à 7 pages qui explique qui était là. Et on voit tous les pictogrammes de la presque 40 nations autochtones que chacune a signé par un pictogramme qui était un motif soit d'une tortue, motif d'un ours. C'était l'effigie, le totem, si on veut, là, de la personne qui le signait ou de son clan ou de son village. Alors, c'est vraiment un voyage dans le temps qu'on va opérer avec la découverte du traité. Puis, matériellement aussi, le traité, c'est un document d'archives, mais le fait qu'on est sur le site, sur le in situ, on a aussi retrouvé au fil des fouilles archéologiques dans la cour de Calière, dans la cour du gouverneur de Calière, où se sont tenues beaucoup d'ambassades, beaucoup de rencontres, de négociations. On a retrouvé des objets qui sont directement reliés à la paix. Est-ce que c'est cet événement-là? Mm. C'est difficile à dire, mais on a retrouvé, entre autres, un fragment de calumet de paix et des perles de wampum, qui étaient le wampum, c'est les colliers qu'on offrait pour appuyer les paroles de paix, donc des colliers de coquillages. Alors, on a retrouvé plusieurs de ces perles de coquillages. On sait qu'il y a eu beaucoup d'échanges de wampum lors de cet événement-là. Alors, il y a un côté tangible aussi. Ce n'est pas qu'on raconte l'histoire, mais on est à même le site et mm-hmm. puis on peut voir des artefacts qui sont en lien avec ce site.
7: C'est très ancré dans la réalité du moment.
8: Oui, c'est ça. Il y a une matérialité qui est associée à cet événement-là, ce qui est quand même assez exceptionnel pour un événement comme la paix de 1701.
7: Puis si on regarde encore une fois ce qui s'est passé à la suite du traité, c'était quoi l'implication des peuples autochtones au développement de ce qu'on connaît aujourd'hui comme l'île de Montréal? T'sais, à partir du moment où c'est arrivé, c'est la grande paix de Montréal. Donc, est-ce que les implications se sont développées?
8: Bien, en fait, Montréal a toujours été une terre, un carrefour de population. Avant, même bien avant l'arrivée des Français, les milliers d'années avant, on le voit là, dans l'archéologie, on voit le passage de communautés très différentes, multiples. On voit cette présence récurrente. Et avec la Grande Paix, bien, c'était un peu une forme de retrouvaille. Il y a des gens probablement qui n'étaient jamais venus à Montréal, qui ont fait le déplacement pour s'assurer qu'on participe à ce mouvement de paix. Il y avait vraiment une implication, un désir pour les nations autochtones de dire, moi, je veux participer à ce mouvement-là. C'est important pour nos villages, pour nos familles, nos communautés, pour pouvoir accéder à un mode de vie beaucoup plus pacifique, si on veut. Et ils étaient... On sait que les Autochtones, entre autres, des orateurs extraordinaires. Ils parlaient beaucoup en s'appuyant sur des symboles. Donc, les Français ont adopté ce mode diplomatique à la façon autochtone. Les langues autochtones étaient parlées à Montréal à ce moment-là. Donc, les Français devaient recourir à des interprètes qui étaient soit des pères jésuites ou des explorateurs qui étaient très familiers des cultures autochtones. Donc, il y avait cette espèce de brassage de culture absolument incroyable. Et, puis, l'autre aspect, je pense, qui est assez fascinant, c'est qu'il y a 1300 personnes qui sont arrivées à Montréal d'un peu partout, là, de tous les horizons. Et Montréal, à cette époque-là, comptait 1200 habitants. Alors, on peut imaginer là, l'impact culturel qu'on pouvait retrouver. Il y avait une effervescence extrêmement importante à ce moment-là. Là.
7: Quelle signification ça incarne aujourd'hui, cette célébration-là, selon vous, au lendemain de cette époque où on cherchait à faire alliance, mais aussi en regardant, tu sais, après ça, le restant de l'histoire du Canada puis les relations avec les Autochtones, en regardant du côté des pensionnats, de la crise d'Oka puis du tort général causé par la colonisation. Aujourd'hui, à quoi ça ressemble quand on regarde le passé?
8: Bien, je pense que ce regard vers cet épisode en particulier nous permet justement de voir le chemin qu'on a parcouru, qui n'est pas toujours un long fleuve tranquille pour les Autochtones. Puis maintenant, bien, c'est une occasion unique de travailler en concertation. Le projet, l'exposition, le parcours Grande Paix, on l'a fait avec, entre autres, des collaborateurs autochtones, entre autres Terres en vue, qui est un organisme pour la diffusion des cultures autochtones. On a fait aussi un cahier Grande Paix qui a été publié dans le Journal de Montréal. On le fait avec des partenaires autochtones qui ont écrit puis qui reflètent leur perception, qui partagent leur expérience puis leur vision de cet événement-là. Et dans l'exposition, moi, j'invite vos auditeurs à aller absolument voir, entre autres, dans la stèle d'introduction, le premier passage, on a une rencontre en vidéo avec des artistes autochtones, des philosophes autochtones, Taïaki Alfred, Caroline Monet, un historien de la Nouvelle-France, Alain Beaulieu. Il y a vraiment André Dudomaine de Terre en Vue. Tout le monde témoigne de qu'est-ce que cette paix-là résonne aujourd'hui dans leur propre communauté. Dans le fond, c'est qu'on se rend compte. C'est une histoire qui est commune, c'est une histoire qui est collective. Puis justement, de voir que nos ancêtres ont pu traverser un moment difficile puis arriver à résoudre des problèmes avec la diplomatie, la négociation, je pense que ça donne espoir pour la suite, surtout dans la période où on se trouve, de vouloir se retrouver, vérité, réconciliation. C'est sûr qu'il y a un contexte particulier qui est favorable à ça. Donc, c'est une belle occasion à saisir, autant pour le musée que pour tous les partenaires autochtones et non autochtones.
7: Bien, merci beaucoup. C'était Louise Potier, qui est conservatrice émérite et archéologue en chef à Pointe-à-Calière, qui nous a parlé de l'exposition de la Grande Paix de Montréal. Merci beaucoup de nous avoir rejoints en studio aujourd'hui.
8: Merci de votre invitation.
7: Après la pause musicale, on reçoit Charles Tanguay pour sa chronique hebdomadaire. Cette semaine, il nous parle de commerce temporaire. On écoute maintenant Arnaque de Lissapie. 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

0: Il est 9h41, vous êtes toujours sur les ondes de CBL, vous écoutez Les Aurores Montréal, ici Elliot Lambert, votre animateur. C'est l'heure de la chronique de l'Office de la protection du consommateur. On parle aujourd'hui de différents pièges qui peuvent nous être tendus par des entreprises plus ou moins honnêtes. On a parlé quelquefois des commerçants itinérants, de thermopompes qui vous promettent des économies d'énergie fabuleuses avec l'appareil qui vendent trois fois plus cher que ce que ça vaut. Il y a aussi des approches où on veut vous faire sentir que vous êtes important, que vous avez une chance incroyable, que vous avez gagné quelque chose. On en parle avec Charles Tanguay de l'OPC. Bonjour Charles.
1: Bonjour Elliot.
0: Bonjour. On entend ces derniers temps que les fraudes de toutes sortes se multiplient. Ça se passe beaucoup sur le web, mais ça se passe aussi sur le terrain, souvent près de chez soi. Vous nous parlez d'une autre forme d'arnaque aujourd'hui?
1: Oui. En fait, c'est pas tout à fait nouveau. Ça continue. J'aimerais prendre l'exemple des magasins temporaires de meubles pour montrer quelques techniques de vente qui reviennent souvent de la part de commerçants plus ou moins honnêtes.
0: Des magasins temporaires de meubles.
1: Oui, la formule est apparue il y a quelques années, ça continue. C'est une entreprise qui s'installe dans une ville, c'est souvent une capitale régionale, hein, dans un local temporaire, et les gens reçoivent une lettre, généralement une lettre personnalisée. Vous avez été choisi pour assister à l'ouverture ou à un événement, on va vous remettre un cadeau, des couteaux à fromage, un ensemble de dégustations de vin. Ce genre de truc qui peut paraître un beau cadeau, mais qui finalement s'avère plutôt être une bébelle. Et ensuite, ils vont vous appeler. Avez-vous reçu notre invitation? Allez-vous venir? Vous devriez vraiment venir? On essaie de vous faire croire que vous avez une chance exceptionnelle d'avoir été invité. On va aussi chercher à savoir si vous êtes en couple. Et si c'est le cas, on va insister pour que les deux membres du couple viennent.
0: OK, et pourquoi?
1: C'est un vieux truc. On va vous mettre sous pression pour vous vendre des meubles. Alors qu'à ce moment-là, il ne faut pas que vous puissiez dire « faut que j'en parle à mon conjoint » ou « faut que j'en parle à ma conjointe ». Si les deux sont là, on n'a plus cette porte de sortie. Mm-hmm. Même qu'on va utiliser un peu de manipulation psychologique à l'occasion, s'appuyer sur le conjoint qui semble le plus intéressé pour convaincre celui ou celle qui l'est moins. Allez, vous voyez bien que ça lui fait plaisir, etc.
0: Donc, première leçon, si on a gagné quelque chose, qu'on insiste, qu'on cherche à nous faire croire qu'on est important, qu'on demande que les deux membres du couple soient présents, déjà, on devrait se méfier, c'est ça?
1: Exactement, tout à fait.
0: Donc, j'imagine qu'il y a quand même des gens qui sont curieux d'aller voir. Ils se disent qu'ils n'achèteront rien, mais qui veulent savoir de quoi ça a l'air, le fameux cadeau.
1: Oui, effectivement. Et on finit par dire oui. On sous-estime les habiletés de vendeur de ces gens-là. Dans un reportage de la facture, je me souviens d'une dame, une vraie consommatrice aguerrie. Elle se disait, voyons donc, je ne souhaiterai pas de sofa, j'ai rien à craindre, je n'en ai pas besoin. Eh bien, dans le reportage, elle dit, croyez-le ou non, j'ai fini par dire oui. Ils m'ont vendu un sofa et tout de suite en sortant, je me suis dit, qu'est-ce que je viens de faire là?
0: Mais comment est-ce qu'on fait pour devenir autant convaincant?
1: Il y a beaucoup de pression, hein? On commence avec la qualité des produits. Le prix affiché est élevé, bon, par exemple, 7 000-8 000 $ pour une causeuse en cuir, une causeuse en cuir d'Italie. Puis, surprise, vous avez gagné une réduction de 25 %. Puis un autre rabais, puis le prix baisse. Mais c'est seulement pour vous et c'est seulement aujourd'hui. Et on va même jusqu'à vous donner un temps maximum de réflexion. Vous avez jusqu'à 20 heures après l'offre est retirée. On finit par être épuisé, confus, on signe.
0: Là, c'est assez terrible. Est-ce que c'est légal de faire des pressions comme ça?
1: C'est-à-dire que la vente sous pression en soi, c'est une notion assez subjective. Il n'y a pas de définition légale. On ne pourrait pas interdire la vente sous pression. Par contre, dans les techniques de vente sous pression, il y a souvent des façons de faire illégales. Gonfler le prix d'un produit pour laisser croire à un meilleur rabais, c'est illégal. Tromper le consommateur, par exemple, en disant que l'offre est valable aujourd'hui seulement, alors qu'on dit ça à tous les clients, à tous les jours, c'est illégal. Tout ce qui est tromperie ou demi-vérité, c'est illégal. Le problème, c'est la difficulté de prouver tout ça, bien évidemment.
0: Bon, alors, on a toutes ces autres caractéristiques d'arnaque, rabais fantastique, valide seulement maintenant, pression. Si je finis par signer, est-ce que au final, j'ai des recours si je veux revenir sur ma décision?
1: S'il s'agit bien d'un établissement temporaire, ça pourrait être considéré comme du commerce itinérant. Et donc, vous auriez 10 jours pour annuler votre achat. Mais c'est pas toujours évident de savoir si c'est un établissement temporaire ou non. Souvent, le commerçant, lui, va prétendre

0: départ. Et si vous, vous finissez par subir malgré tout la fameuse sollicitation intense, par refuser, prenez le temps de réfléchir et de comparer, vous verrez probablement que cette fameuse offre, finalement, elle n'est pas si extraordinaire que ça. On a parlé ici de meubles en cuir, mais rappelez-vous que la même recette est appliquée à toutes sortes d'autres produits.
1: Là, en terminant, Charles, si on a besoin de plus d'informations, qu'on a une plainte à formuler contre un commerçant, comment est-ce qu'on peut vous joindre à l'office?
0: À l'adresse de notre site web, c'est opc.gouv.qc.ca, puis le numéro de Montréal, 514-253-6556.
1: Eh bien, merci beaucoup, Charles.
0: On écoute... Merci à vous, bonne semaine.
1: Merci, bonne semaine. On se voit la semaine prochaine. On écoute maintenant Love à ce monde de Angélique Durisseau, qui est une reprise de Plume.

0: On vient d'entendre aujourd'hui De Bon Enfant. Ils seront au show de la Saint-Jean au Parc La Fontaine ce soir, organisé par Wikibec. Il y aura aussi Thierry Larose, Brown Family et Talia Rosora qui seront sur place, le tout animé par Ariane Burunet. Ça va être une pas pire Saint-Jean. Autre que ces belles célébrations, de notre bord, il est bientôt 10h. C'est déjà la fin de l'émission Les Aurores Montréal, je le rappelle, du lundi au jeudi de 9h à 10h, sauf demain. C'est férié pour la fête de la belle province. Je tiens à remercier les auditeurs qui étaient au rendez-vous aujourd'hui, les intervenants avec qui on a pu discuter, mais aussi surtout Manon Delacroix pour la revue de presse et Charles Pinel à la mise en onde et au choix musical. Passez une excellente journée, c'était Elliot Lambert. À la prochaine!
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0: Bonjour, bienvenue tout le monde, vous êtes sur les ondes de CIBL 105 et vous écoutez Station Culture, votre émission culturelle en direct de 13h à 14h et du lundi au jeudi. Ici Nicky Lasserre, à Station Culture, on prend le pouls de la scène culturelle montréalaise. Notre équipe va vous parler de musique, de théâtre, de danse, bref, on vous présente le meilleur de la culture à Montréal. Le studio aujourd'hui est bien rempli, je suis accompagné d'Eliott Vissière, de Kenza Lafraîche et de Maya Bizien. Bonjour tout le monde.
1: Bonjour.
0: Bonjour, bonjour, on commence l'émission avec toi Eliott Vissière, tu t'intéresses au cinéma, mais encore au cinéma indépendant. Tu reçois le directeur artistique de l'organisme Kino.
2: Oui, il viendra nous parler de l'organisme et on reviendra sur sa création, sur sa place dans le cinéma indépendant aujourd'hui, ainsi que sur son fonctionnement, un programme bien chargé en somme.
0: Juste après, c'est Kenza Lafraîche en tant qu'amatrice de rap. Tu as eu la chance de rencontrer le légendaire Corias pour une entrevue totalement exclusive.
1: En effet, Nicky, j'ai pu discuter avec le rappeur Corias. Donc originaire de Montréal-Nord, il est considéré comme une figure importante du rap québécois. Il a fait ses débuts dans la scène musicale vers les années 2000 et se démarque aujourd'hui avec des textes intimes et engagés. Il collabore également avec des figures de la scène locale et a pas mal évolué au fil des années avec aujourd'hui une identité plus introspective que l'on retrouve dans son nouvel album intitulé « 7 ans de malheur » sorti en mai dernier, sous la maison de disques indépendante 7e Ciel qui est spécialisée dans le hip-hop et le rap keb.
0: Merci Kenza, on a vraiment hâte d'écouter tout ça. On finit ensuite en musique avec l'artiste montréalais Wally, il sera au micro de Maya Bizien.
3: Oui, aujourd'hui sur Station Culture, on accueille l'artiste Wally qui propose un hip-hop alternatif qui nous fait voyager aux quatre coins du globe. On va parler de musique au texte engagé, de sa carrière et on vous garde même une petite surprise pour la fin.
0: En effet, restez bien jusqu'à la fin de l'émission, on vous prépare en effet cette belle surprise, mais j'en dis pas plus. Dans quelques instants, on reçoit le directeur artistique de l'organisme Kino, on va jaser de cinéma indépendant au micro d'Eliott Vissière. Mais avant ça, on écoute Franck Custeau avec le multivers.
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0: d'un réplique. Vous êtes en direct de Station Culture. Aujourd'hui, on parle de valorisation du cinéma indépendant en recevant l'organisme Kino Montréal. Elliot Vissère, dis-nous en plus.
1: Oui, aujourd'hui, on parle à la découverte de Kino Montréal, un organisme qui favorise la formation et la mise en lumière du cinéma, et notamment du court-métrage amateur. Pour en parler, nous recevons Charles Parizet, directeur artistique de Kino Montréal. Bonjour Charles.
2: Bonjour.
1: Ravi de te recevoir.
2: Merci beaucoup.
1: Alors tout d'abord, j'aimerais revenir aux origines de l'organisme. De quel constat est né Kino Montréal?
2: Je pense que c'était parce qu'il y a une grosse équipe de membres fondateurs qui, je pense, voulaient vraiment avoir une plateforme, un espace pour pouvoir pas nécessairement attendre après personne, juste créer pour l'idée de créer point sans restriction pour le pur envie de faire du cinéma. Donc c'est vraiment né de cette fougue-là de let's go, on se rassemble entre amis, on fait ça vite, on fait ça un peu avec la broche, on attache ensemble puis ça fait un film. Donc vraiment une grosse envie de création spontanée sans limite et avoir blanche.
1: Parce que de base, donc, c'est des étudiants qui se sont réunis pour créer, avec l'envie de créer des films, il me semble.
2: Oui, exactement.
1: Pendant un an, de sortir un film par mois, je crois que c'était ça. Et donc, actuellement, c'est toujours un peu cette envie qui gagne de faire des rassemblements de cinéma amateur pour développer justement le cinéma.
2: Oui, exactement. Donc nous, ce qu'on fait, c'est qu'on organise des événements. Nous, en ce moment, c'est une fois par mois, et sur lesquels on invite les gens à se rassembler dans notre communauté, parce que c'est important de dire que c'est pas seulement un organisme, c'est surtout une énorme communauté d'artisans, techniciens, techniciennes, des gens qui jouent, des gens qui réalisent. Et l'idée, c'est si vous voulez faire un film, mais intégrez-vous dans la communauté pour vous pouvoir en faire. Nous, fait que nous, ce qu'on fait, c'est qu'on organise ces événements-là pour montrer ces films-là. Et en parallèle, on se permet de lancer des défis, on lance des petites curveballs à nos cinéastes pour leur donner des contraintes, jouer avec ça d'une façon ou d'une autre. Donc, nous, c'est vraiment une fois par mois, excepté pendant l'été, qu'on fait ces événements-là. Donc, ça goal. C'est un événement. Fait qu'un événement par mois et le monde font des films en masse.
1: Ouais, on va en reparler juste après. Kino Montréal, ça offre des formations, ça encadre les productions, ça aide à la diffusion des œuvres et c'est aussi un lieu de rencontre pour les créateurs. Aujourd'hui, parmi toutes ces activités, laquelle définit le mieux l'identité de Kino?
2: Ah, les rencontres, de loin. Parce que je reviens au mot que je disais tantôt, communauté, et de loin, parce que ça demande beaucoup de ressources, faire un film. C'est l'art qui est de loin le plus demandant. Ça prend une énorme équipe. Et donc, si on est... C'est difficile de faire un film seul. Ça se fait. Il y en a qui le font. Mais ça limite un peu. Donc, l'idée de être envie de faire du cinéma, peu importe quel rôle que tu as envie de jouer parmi les larges éventails de comme qu'est-ce que ça peut être une équipe d'un film, bien, tu vas retrouver tu vas retrouver des gens, tu vas retrouver une équipe, tu vas retrouver une communauté pour accueillir. Au final, oui, on donne des formations, on donne la possibilité aux gens de se former, mais je pense au final, c'est l'esprit de groupe qui l'emporte par-dessus tout.
1: Vous accueillez des personnes qui font leur premier pas dans le cinéma. Comment vous les accompagnez concrètement? Enfin, comment vous accompagnez quelqu'un qui souhaite réaliser son premier court-métrage, par exemple?
2: Ben c'est il faut comprendre aussi qu'il y a vraiment un esprit Kino autour. Tu sais, nous on va vraiment se différencier de certaines structures professionnelles où il y a une structure de financement ou comme disons c'est les écoles où est-ce qu'on a des formations très didactiques. Nous autres c'est on apprend en le faisant. Donc peu importe à quel stade où le cinéaste peut être dans son parcours, soit de très amateur ou même plutôt professionnel. On a quand même beaucoup de professionnels aussi qui travaillent qui font des Kino. C'est l'idée de vraiment, on le fait. Fais le film et ça va donner ce que ça va donner. C'est l'endroit qui est accueillant pour faire les erreurs. Les erreurs sont le bienvenu. C'est tu vas pas te faire lancer des tomates sur la scène parce que ton film n'était pas adéquat sur un plan technique ou sur un plan artistique, peu importe. Et de fil en aiguille, avec la persévérance, la progression se fait. Donc, puis on a une sorte de structure, différents types d'événements qui fait en sorte que ça accueille autant les gens qui sont très amateurs, très dans leur début, et les gens qui sont plutôt chevronnés et qui ont déjà une bonne expérience.
1: Chaque premier vendredi du mois, tu l'as dit avant, de septembre à mai, vous présentez également des projections publiques. Comment ça se fait la sélection des films présentés?
2: Il n'y a pas de sélection. C'est aussi simplement que ça, il n'y a pas de sélection, il n'y a pas de compétition. Chez Kino, c'est contre l'esprit du truc. Du moins, dans nos événements réguliers, des fois, on a quelques événements spéciaux, en effet, qu'on peut se permettre de dire, pour le, peu importe pourquoi l'événement est spécial, d'une certaine façon, oui, on va faire une sélection, mais dans la vaste majorité de nos événements, qui sont les événements réguliers, tout le monde est bienvenu et de loin, c'est ce qui fait notre force.
1: Les cabarets Kino sont des événements emblématiques de votre organisme. Est-ce que tu peux nous expliquer comment ils se déroulent et qu'est-ce qui les rend uniques?
2: Exactement. On parlait des débuts de Kino et le cabaret est arrivé très tôt dans l'histoire de Kino. Le mouvement, qui est d'ailleurs né à Montréal aujourd'hui, il y a des centaines de cellules partout dans le monde, est né en 1999 et le cabaret est né en 2001. Et l'idée, c'est vraiment une création excessivement spontanée, c'est-à-dire 72 heures. On a 72 heures pour faire un film, donc on rassemble les gens, peu importe qui veut participer, peut participer. Donc, c'est vraiment de se dire, ah, OK, moi, j'ai envie de réaliser. OK, toi, tu as envie de jouer, toi, tu as envie de faire la direction photo, et tout le monde se rassemble. Et pas trop tard de penser, on exécute très rapidement. C'est vraiment un gros sprint de création spontanée et ardue. Donc là, en ce moment, le prochain cabaret va être en septembre prochain, donc du 31 août au 5 septembre. Donc on a deux blocs de 72 heures. Donc un certain groupe de cinéastes qui vont commencer dans le premier bloc. Et à la fin du 72 heures, le film est carrément présenté devant public. Donc il s'agit de tourner et monter un film de façon excessivement rapide. Et le fait marquant aussi, je dirais, en dehors de la création spontanée, c'est l'énorme regroupement de gens qui vont se retourner autour de ça pour une simple volonté de participer d'une façon ou d'une autre au projet qui sont en cours pendant le cabaret.
1: Donc c'est un seul film, ça, c'est les gens se rassemblent pour créer un seul film.
2: C'est une grande panoplie de films. Au contraire, il y a des cinéastes qui vont arriver et j'ai envie de faire un film et des gens vont se rassembler autour de ces différents cinéastes. Donc au contraire, nos projections, on présente plusieurs courts-métrages dans la même soirée. Cette année, on a une limite de 6 minutes pour chaque film et on s'attend vraiment à donner en masse de films et faire des projections très pleines de plusieurs de ces films-là.
1: Est-ce que certains films ou certains cinéastes qui ont débuté chez Kino ont ensuite connu des parcours professionnels marquants dans l'industrie?
2: Absolument, même c'est un peu encore aujourd'hui Kino est la référence pour dire ah, tu as envie de commencer, tu as envie de grandir, mais tu sais, je pense à un de nos membres fondateurs qui est Stéphane Lafleur, qu'on connaît bien aujourd'hui. Je peux penser à Kevin Landry qui avait sorti sa série Mukbang dernièrement, qui est un kinoïde très chevronné. Pascal Plante aujourd'hui qui a réalisé notamment Les Chambres Rouges, Laurence Côté-Carlin qui a réalisé notamment Bungalow et plusieurs séries télé. Donc oui, je mentionne les cinéastes ici, mais le cinéma, c'est pas juste les cinéastes. Évidemment, on a énormément de comédiens, comédiennes et de gens qui travaillent à la technique qui fallait se mettre le pied dans la porte à un moment donné et qui nous était la porte de passage, la porte d'entrée plutôt. Et je suis fier de dire que c'est encore le cas aujourd'hui.
1: Une question plus large pour toi. Quelle est la place, selon toi, aujourd'hui, du court-métrage dans l'industrie cinématographique? Parce que Kino, c'est beaucoup de court-métrages.
2: Oui, c'est essentiellement ça. Mais il faut dire que le Québec, on est très, très... on excelle énormément en court-métrage. On est probablement un des peuples dans le monde qui excelle le plus dans le court-métrage. J'ai une expérience de programmation en festival. J'ai voyé les court-métrages du Québec et du reste du monde et on n'a absolument rien envié au reste du monde. Donc... Le court-métrage, c'est vraiment une œuvre en soi. On la prend souvent comme étant un pont pour faire le long-métrage, mais c'est une façon de raconter un concept, de raconter une idée dans un élément qui n'a pas besoin nécessairement d'un long-métrage d'une heure et demie. Et c'est aussi un vrai défi de création, des fois, exprimer une idée en 5 minutes plutôt que 90, ça peut être plus compliqué, en fait. Donc, c'est une œuvre d'art à part en soi, donc j'aurais tendance à dire, et c'est une très, très large place. J'invite les gens à regarder plus de courts-métrages. C'est parmi nos meilleurs films qu'on fait au Québec.
1: Et aujourd'hui, j'ai du coup, en faisant mes recherches, et puis tu l'as dit avant, Kino est présent dans plusieurs formes, dans plusieurs pays, oui. Sous la forme plutôt d'initiative. Quelle place occupe Montréal dans ce réseau?
2: C'est la maison mère. C'est peu importe quelle cellule dans le monde, Kino Montréal, c'est considéré la cellule qui a créé toutes les autres, qui a créé toutes les petites branches Mais là, ce qui est important de comprendre, c'est que nous, les autres cellules ne sont pas affiliées à nous. Kino, le concept de Kino n'a pas de propriété intellectuelle. Donc, n'importe qui, n'importe où peut se partir une cellule Kino et le faire de la façon qu'il ou elle veut. Et ça va être totalement approprié. Et encore aujourd'hui, je regarde, je suis abonné à différents groupes Facebook, différents forums. On a aussi un Discord entre toutes les différentes cellules dans le monde. Et encore aujourd'hui, la cellule de Montréal est considéré comme « Oh wow, là où tout est né », disons.
1: Vous avez connu une période compliquée avec la pandémie, maintenant vous êtes de retour. Alors, dernière question, j'aimerais vous demander quels sont les projets pour Kino Montréal dans les prochaines années?
2: Pour moi, en tant que directeur artistique, mon premier mot, c'est toujours communauté. Ça a été difficile pour la communauté, la pandémie. Plusieurs ont dû... pour la culture en général, toutes les industries, mais... oui, on a dû cesser nos activités pendant un bon bout et quand on a repris, il a fallu tout reconstruire de zéro et je pense qu'on est encore dans cette reconstruction. Mais qu'est-ce qui fait que Kino est vivant? C'est ses membres, c'est sa communauté, c'est les gens qui ont envie de créer pour créer. Donc nous, on met vraiment l'emphase sur les créateurs, les créatrices, tous les membres d'une équipe d'un film. Donc nous, ce qu'on veut, c'est rassembler vraiment encore plus de gens. On est très fiers de notre communauté présente, mais on continue de croître.
1: Ben merci beaucoup. C'était Charles Pariset, je le rappelle, directeur artistique de Kino Montréal.
2: Merci beaucoup.
0: Merci à toi, Elliot Visser. On prend maintenant la direction de Montréal-Nord. Notre journaliste Kenza Lafraîche s'est entretenue avec Corias. On écoute ça dans un instant. Mais pour l'occasion, on écoute Corias et Daniel Bélanger pour « 7 ans de malheur ».

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0: Yo, ça va, man? Yeah, désolé pour le non-retour, man. Je suis dans l'esti de rush de l'album en ce moment, dans le mix, puis j'ai vraiment beaucoup de pince à la planche, puis ça file comme la fin de quelque chose, man. La fin puis le début de quelque chose en ce moment, puis c'est vraiment un esti de bon feeling. Anyway, je pense qu'on est pas mal dû pour un café à un moment donné, là. Fait que dis-moi quand t'es dispo, puis on fait ça. Salut, bro, bon 24.
1: Ben, je suis dispo jeudi pour un café Corias, on se planifiera ça ensemble. Il est 13h20, vous êtes toujours en direct de Station Culture. Kenza Lafraîche, tu as reçu Corias en entrevue la semaine dernière.
2: En effet, Nikki, je l'ai rencontré donc quelques heures avant son show au Franco qui a eu lieu jeudi dernier. Et premièrement, je me suis posé la question, est-ce qu'on ressent plus de stress et de pression quand on joue dans sa propre ville, ou au contraire, est-ce qu'on se sent plus à l'aise en jouant à domicile et en plus dans le plus grand festival francophone du Québec?
3: Ça fait 2 ans qu'on n'a pas fait de spectacle. Okay. J'étais en création, puis ça fait 2 ans que je sais pas fouler les planches. Puis c'est dans la musique, il n'y a pas beaucoup de rodage de spectacle. C'est-à-dire qu'on a monté le spectacle, puis la première fois qu'on le fait, c'est ce soir. Fait qu'il y a quand même une petite nervosité, mais on est quand même confiant, le band et moi. Là, voilà.
4: C'est ton combien de temps passage au Franco?
3: Je les ai pas comptés, mais ça, on doit être rendu à dizaines, I guess, là.
4: Okay.
3: À peu près, ouais, depuis la première fois, je pense que c'était en 2009, là. On l'a fait à peu près aux 2 ans, fait que je dois être rendu près de 10, c'est au Franco. Une petite, je sais pas comment dire, mais on est un peu à la maison, Francofolie, justement, on l'a tellement fait de fois que, puis il y a des gens un peu partout, je pense, qui viennent, c'est pas seulement de Montréal, il y a des gens qui viennent aussi de Mont-Patelin, moi je viens de la Rive-Nord, fait que c'est comme si on rentrait à la maison ce soir. Oui, il y a quand même un souci de livrer la marchandise, c'est sûr.
2: Il m'a ensuite parlé de son évolution musicale et m'a expliqué comment il en est venu à sortir de sa zone de confort en travaillant davantage en équipe sur son dernier album qui s'intitule 7 ans de malheur.
3: J'imagine que j'étais un peu plus mature dans mes textes, dans ma façon de faire de la musique maintenant. Vu mon âge aussi, ça fait longtemps que je fais ça. Donc c'est du grown man rap que je fais maintenant. Mais cet album-là, je l'ai fait en équipe. Je suis sorti aussi de ma zone de confort.
4: Mm-hmm.
3: Donc cet album-là, je l'ai fait avec un beatmaker qui s'appelle Lord Williams.
4: Okay.
3: Puis c'était vraiment des sessions avec lui. J'arrivais chez lui pendant 2-3 jours et on n'avait rien du tout fait. On le faisait tout ensemble en amont. Fait que ça a été une vibe différente. Puis ça me sortit justement de ma zone de confort. Avant, j'arrivais en studio prêt à enregistrer ma chanson et tout ça. Puis là, j'avais un peu une liberté de faire ce que je veux de façon spontanée, puis comme un verbe un peu chalet. Il y a des artistes qui font ça, des fois ils se louent des chalets pendant 2 semaines pour faire un album dans une espèce de cocon créatif, là. J'ai fait comme plein de petits chalets pour ça.
4: Donc, c'est vraiment plus d'être seul, mais là, quand t'es en équipe, ça te demande plus de compromis, on va dire?
3: Ouais, ben c'est plus la spontanéité. Quand je suis tout seul, des fois, je me casse un peu plus la tête, là.
4: Okay.
3: Là, ou parfois, je paresse un peu. C'est comme, il faut que je complète quelque chose, mais je suis seul, fait que je le fais pas. Là, je suis chez eux, ils ont fait ça, j'ai pas le choix de deliver puis de livrer la marchandise.
2: Et en parlant de son album 7 ans de malheur, pourquoi ce titre? Et pourquoi le choix d'ajouter d'ajouter titre temporaire? Quel message voulait-il transmettre au public? Corias nous l'explique.
3: Il y a comme une réalisation que j'étais l'artisan de mon propre malheur dans ma vie, les choses qui m'arrivaient, puis que ce qui est éphémère, puis ce qui est permanent, c'est moi qui décide un peu ce que c'est. Fait que c'est un peu pour ça qu'il y a un jeu sur le temporaire permanent avec la chanson avec Daniel Bélanger qui s'appelle Titre permanent. Fait que c'est l'exercice de style, c'est fait dans cette direction-là. Je pense que le message sous-jacent de tout ça, c'est d'apprendre à être bien avec soi-même. Sans le vouloir, c'est vraiment de vraiment m'aimer puis de prendre soin de moi. T'sais.
4: Avec les retours que tu as eus, t'as l'impression que les gens ont compris ça, le public?
3: Je pense que oui. Ouais, je pense que oui. Justement, ça, c'est toujours un peu inattendu. C'est de créer puis de pas savoir ce que les gens vont en penser puis comment ils vont recevoir, puis de me faire dire, mettons, telle chanson, telle ligne, ça m'a marqué, ça a changé ma vie, ça m'a fait du bien, tout ça. C'est comme très gratifiant.
2: Au-delà des textes et de la musique, moi j'accorde beaucoup d'importance aux pochettes d'albums et aux vidéoclips. Quand je discute avec un musicien, j'aime comprendre ce que représentent leurs pochettes d'albums et leur rapport aux vidéoclips.
3: Je trouvais qu'elles représentaient bien le son de l'album, qui est assez métallique, qui est assez brutal, qui est lourd, qui est comme... je trouvais que ça fitait avec l'esthétique aussi qu'on a sur les réseaux sociaux. Puis j'ai pas beaucoup mis mon visage sur les covers, mais j'avais le goût que ce soit fait de façon un peu floue. Donc je trouvais que ça... Puis je voyais vraiment quelque chose de noir et blanc pour la couverture. Mm-hmm. Donc c'est pour ça le choix de la photo qui est un peu zoom-in, flou, avec texturé. Ça fit avec le son de l'album, je trouve. Voilà.
4: Est-ce que tu as des projets de réalisation de clips?
3: Non. On a comme misé un peu plus sur la création de contenu sur Internet. On a fait des captations en live avec certaines chansons de l'album. On a comme pris, mettons, le budget ou les moyens d'un vidéoclip, puis on l'a étalé à faire la création de contenu, vu la nouvelle façon de faire les choses. Mmh. J'essaie justement de m'adapter à l'évolution. C'est moins... C'est une question de moyens aussi. Si j'avais des moyens infinis, c'est sûr que je réaliserais des clips, là, mais c'est une question budgétaire, une question de la nouvelle façon de faire les choses. On est un peu plus d'en faire des reels et de la création sur Internet. On a comme fait un compromis, on a fait 4 captations en live des chansons de l'album qui sont diffusées sur YouTube aussi comme un clip. Donc c'est ça, dans un format horizontal.
2: Je suis revenue ensuite sur ses collaborations et son titre donc, que l'on a écouté juste avant avec Daniel Bélanger qui a fait parler et de l'importance qu'il porte aux collaborations. Car aujourd'hui dans le monde du rap, c'est un peu devenu comme une norme, voire même une stratégie, ce mélange des styles, des univers différents, et on écoute sa réponse.
3: En fait, c'est qu'il a commencé à réagir sur les publications sur les réseaux sociaux. Donc, j'ai comme su qu'il connaissait mon existence comme ça, fait que je l'ai DM. Puis j'ai proposé une collaboration. Puis je lui ai proposé, juste en lui disant le titre de l'album, je lui ai proposé de composer quelque chose. Puis on a pris ce qu'il a fait, on l'a échantillonné. C'est un artiste que j'admire, que je suis depuis que je suis enfant. T'sais, ça jouait dans ma maison chez moi, on m'a écouté de Daniel Bélanger, tout ça, c'est comme une légende de la musique québécoise. Donc, mais j'avais envie de quand même pas trop faire de compromis, puis de pas trop déroger du style de l'album puis de mon style à moi. Fait que ça reste une chanson très rap, même si, mais avec sa saveur à lui. T'sais. Donc on a réussi à bien combiner nos deux univers, je pense. C'est souvent des coups de cœur, je te dirais, comme mettons Saint-Prince. Il est relativement jeune, ça fait pas longtemps que j'ai commencé à sortir ses affaires, puis c'est un artiste relativement de la relève, tu sais. Puis quand j'ai entendu ses affaires, j'ai vraiment un coup de cœur, puis ça arrive des fois que j'ai un coup de cœur, puis que je reach out, puis je commence à tenter de faire quelque chose. Justement, éventuellement, il a signé sur 7e Ciel, on est maintenant sur le même label. Même chose avec John Rivera, qui est un rappeur anglo de Montréal. J'ai entendu deux affaires de lui, puis on a link up, puis ça s'est passé. Donc, ça se fait de façon organique et un peu instinctive. Je pense qu'il faut que ça serve à l'album aussi. Je veux pas juste faire des featuring pour des featuring. Il faut que ça ait sa place sur l'album, puis pas que ce soit forcé. Il y a certains des albums précédents qui ont presque pas de featuring. Fait, celui-là, ça a donné que ça fonctionnait bien pour l'album. Il y a vraiment des chansons où je voyais des interventions. Fait que ça fonctionne avec la vision.
2: Et puis, je me suis demandé ce que pense Corias, lui qui est très populaire sur la scène du hip-hop. Je me suis demandé ce qu'il pense de l'évolution du rap keb et de la scène underground montréalaise.
3: Mais je trouve qu'il évolue bien, puis il évolue dans une direction qui est un peu plus diversifiée aussi, ce que je trouve cool. Il y a plusieurs niches de rap. Il y a du rap un peu plus street, il y a du rap un peu plus mélodique, il y a du rap un peu plus commercial, il y a du rap un peu plus... Même, il y a du rap queer maintenant avec Calamine qui représente bien ça. Je trouve ça le fun, je trouve ça rafraîchissant de voir plusieurs facettes dans le rap québécois. C'est moins uniforme qu'avant. Il faut que l'occasion se présente pour que ce soit... Je vois une porte qui s'ouvre pour collaborer, t'sais. Fait que ça se passe souvent avec des rencontres en vrai, t'sais. Il y a quand même une barrière de langue avec le Québec. Donc le Québec reste souvent au Québec. Il y a quand même des artistes qui vont un peu s'exporter en France, dans les pays francophones, la Belgique, tout ça. Mais c'est quand même quelque chose qui est difficile à faire, de faire le pont. Mais je suis toujours ouvert à ça aussi. J'aimerais ça collaborer avec des rappeurs français. J'ai un peu... J'ai fait deux shows à Montréal avec Aurel San il y a une dizaine d'années, puis on a link up quand je suis allé à Paris, donc on s'y connaît un peu, mais il n'y a pas de nom qui me vient en tête, mais je suis toujours ouvert d'esprit à ça.
2: Donc n'hésitez pas, si vous voulez faire une collaboration avec Corias, vous pouvez le DM. Merci à Corias, rappeur montréalais, originaire de Montréal Nord et figure importante, ce que vous avez peut-être pu voir au Franco la semaine dernière. Et je vous invite à aller découvrir son dernier album, 7 ans de malheur, sorti en mai 2026.
1: Merci beaucoup Kenza Lafraîche. Vous êtes toujours à l'écoute de Station Culture. On fait une pause publicitaire et on se retrouve juste après pour la suite de l'émission.
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1: Ici Nicolas Serre en direct de Station Culture, votre émission culturelle à CIBL. Pour la suite de l'émission, Maya Bizien, tu reçois l'artiste montréalais Wally.
11: Oui, en effet Nicky, on reçoit l'artiste Wally qui est membre fondateur du collectif hip-hop Nomadic Massive. Il mène aussi en parallèle une carrière solo plutôt riche. Il a d'ailleurs sorti son dernier album intitulé Seven Bumbles en 2025. Wally mêle hip-hop et rythme afro-caribéen avec des paroles engagées en anglais, en français, mais aussi en créole haïtien. Bonjour Wally.
12: Allô, allô, allô. Ça va?
11: Oui, ça va bien. Et toi?
12: Très bien, oui.
11: Tu es habitué des scènes montréalais, tu as performé au Festival Nuit d'Afrique en 2023, au Théâtre Maisonneuve, au Quai des Brumes et encore bien d'autres qu'on ne va pas toutes citer.
12: Ouais.
11: vendredi soir dernier, tu as joué ton dernier album Seven Bumbles, comme je viens de dire, au Théâtre Verdure du Parc La Fontaine.
12: Ouais.
11: Comment ça s'est passé? Puisque ce n'est pas une scène comme les autres.
12: Ben, c'est une grosse scène. La scène est énorme. au début, on était un peu intimidés là, par la grandeur de la scène, mais ça s'est super bien passé malgré la météo. Il y avait un peu de pluie, mais il y avait des visuels que mon frère il projetait aussi sur un écran derrière. Fait que ça a animé non seulement le spectacle, mais la soirée aussi. Puis il y a quand même beaucoup de monde qui sont venus. Donc, chapeau à tous ceux qui sont venus malgré la météo. Moi, c'est sérieux, je suis comme...
11: Cool. Et justement, on parle de ton dernier album, Seven Bumbles, sorti en 2025. Est-ce que tu peux nous en parler un peu plus de l'univers et des messages que tu transmets à travers cet album?
12: Seven Bumbles, ça a été créé aussi en... C'est un album qui, plus pour la célébration, là, c'était, au début, c'était vraiment on va célébrer le moment présent et tout. Mais j'ai rencontré un artiste, un pianiste qui s'appelle Théo. Théo qui a fait partie, Théo Abelard, de la plupart, quasiment la moitié de l'album, parce qu'il y a beaucoup de piano. Donc, on est rentré en studio et puis on a fait une session, puis ça s'est bien passé. Puis ça a été la ligne conductrice de l'album. Donc, beaucoup de célébrations, d'introspection aussi, mais aussi de célébrer le moment présent. Je l'ai dit déjà, mais c'est comme... c'est vraiment de pousser une autre signature musicale, comme une esthétique sonore différente, je voulais essayer. J'avais jamais joué autant, chanté sur du piano, donc c'était mon opportunité de faire ça avec cet album-là. Ouais.
11: Et justement aussi, tu chantes en français, en anglais, en créole. Mm-hmm. En quoi c'est important pour toi?
12: Ben, je suis né à Montréal de parents d'origine haïtienne, puis bon, à la maison, c'était créole haïtien qui était qu'on communiquait, et puis après, bon, j'étais à l'école en français, mais la culture hip-hop, j'ai découvert ça dans mon adolescence, puis j'allais souvent à New York pour parce qu'on a la famille là-bas, donc on allait là-bas pour des baptêmes ou des mariages et tout, mais en même temps, je m'imbibais de la culture hip-hop. Et donc, vu que j'aimais beaucoup cette culture, j'ai voulu apprendre aussi la langue anglaise. Donc, ça fait partie de mes identités plurielles. Donc, quand j'ai commencé à créer et faire de la musique, j'ai commencé à explorer plus en profondeur et les mettre dans mes créations.
11: Et tu en parlais là juste avant, mais justement, dans ton dernier album, tu explores plutôt de nouveaux horizons sonores. J'aimerais bien comprendre comment est-ce que tu fais pour articuler un peu l'aspect sonore et tout ce qui est paroles écrites, du coup, pendant ton processus de production?
12: De composition, j'y vais vraiment avec... Bon, il y a le côté instinctif, et puis, comment la musique va me parler, comment les notes d'une chanson, d'une composition vont me parler. Et puis, je ne choisis pas vraiment si je vais faire cette chanson-là en créole haïtien ou en français ou en anglais. Des fois, c'est juste phonétiquement parlant. Si je m'exprime en trois langues, pour moi, je trouve une grande richesse parce que c'est comme jouer un peu pas à la loterie, mais comme jouer... les possibilités sont immenses, comme il y en a plein. Comme je peux avoir un son en anglais qui sonne avec un son phonétiquement en créole haïtien. Donc, pour moi, c'est la richesse de cette composition, de mes compositions dans le processus de création. J'adore beaucoup faire ça. Ouais.
11: OK. Et justement, t'abordes plusieurs thèmes dans tes chansons. Mm-hmm. Et où est-ce que tu trouves un petit peu cette inspiration, du coup, dans ton processus de création, comme t'en parlais?
12: Beaucoup, j'ai été dans un groupe, là, Nomadic Massive. On est encore ensemble, mm-hmm. C'est encore actif. Plus de 20 ans, là. Et puis, j'ai trouvé beaucoup de mon inspiration dans cette collectivité, dans cet individualisme qui crée un groupe, dans la richesse de culture aussi qu'il y avait à l'intérieur. Donc, ça m'a aidé aussi beaucoup à solidifier mon identité sur les choses que je veux parler. Donc, côté discrimination, c'est mon expérience personnelle. Discrimination, raciste, amour, célébration... Et engagé, texte réfléchi, mais aussi célébration aussi, parce que j'adore avoir le côté éducation, mais aussi le divertissement pour moi dans la musique est super important. Je peux pas, c'est pas juste un morceau, c'est les deux pour moi qui doit combiner. Et puis, c'est faire, parce qu'on sait pas comment la musique va être reçue d'une personne à une autre. Ouais.
1: Wally, on va explorer encore plus ton univers. Tu nous avais préparé une performance. Donc déjà, merci à toi. Tu as même amené la guitare dans le studio. Qu'est-ce que tu vas nous jouer aujourd'hui?
12: Mais je vais jouer une chanson qui s'appelle « Te revoir ». Okay. « Te revoir », qui est une chanson qui est sortie dans sur mon album qui s'appelle « Soapbox ».
1: Ben écoute,
12: c'est « Te revoir ».
1: Je te laisse jouer ça. On écoute. Vas-y, tu peux y aller.

0: Incroyable.
1: Mais merci beaucoup à toi, Wally, pour cette super performance en live. C'était la première performance live de notre nouvelle émission
0: de Station Culture, en effet.
1: Et justement, il y en a beaucoup au studio qui sont venus derrière les vides pour t'écouter.
2: Ah ouais, nice.
1: Wally, t'en parlais, enfin, t'as commencé à en parler un petit peu tout à l'heure, mais du coup, t'es cofondateur du collectif Nomadic Massive, initié en 2004, si je ne me trompe pas. Comment tu fais un peu, t'as commencé à en parler un petit peu tout à l'heure, mais comment est-ce que tu fais un peu pour concilier du coup ta carrière un peu perso et aussi collective avec ce groupe? Et comment est-ce que, qu'est-ce que ça peut t'apporter, enfin qu'est-ce que ça peut apporter à l'un et à l'autre?
2: Je pense qu'il y a beaucoup de choses qui sont circonstancielles aussi, parce que Nomadic Massive, on a fait un long chemin ensemble. On a fêté le 20e anniversaire au Pop Montréal il y a 2 ans et tout. Et puis, tu sais, on a invité tout le monde. Tu sais, le bassiste était à Prague. L'ancien DJ était à Vancouver. Faut qu'on a rassemblé tout le monde. On a fait le spectacle. On est moins actif qu'un côté tournée. Donc, tu sais, ça me donne aussi un peu plus d'espace pour faire focus sur ma carrière solo et puis faire mes choses. Mais dernièrement, il y a un mois, on était en session d'écriture. On a été dans le nord de Montréal à peu près 1h30 pour faire l'écriture. Donc, on reste quand même actif dans le côté composition et création. Je pense que c'est super important pour chacun des individus du groupe. Et puis pour moi aussi, puis ça garde. On est comme une famille étendue. Là. Et puis, on essaie de garder ce feu dans le fond, parce que je pense que c'est ça qui nous tient en vie puis qui nous aide à continuer les bouges de tous les jours.
1: Ouais. Ouais, okay. Et justement, tu proposes aussi des ateliers d'écriture pour les élèves à travers le processus d'écriture de rythme. Ouais. En quoi est-ce que c'est important pour toi de t'investir dans de tels projets?
2: Les ateliers d'écriture, je pense, c'est extrêmement important. Et surtout que la culture hip-hop, c'est un phénomène global, là, tout le monde. Fait du hip-hop, qu'on connaît, tout le monde connaît quelqu'un qui fait du hip-hop. Donc, tu sais, c'est un moyen d'expression, pour moi, à la base, dans le fond. Donc, si je peux offrir ça aux jeunes, tu sais, de pouvoir, trouver une voie pour s'exprimer. Et puis, à travers l'écriture des rimes, dans le fond, ça peut développer aussi, quelqu'un qui peut essayer de, s'aligner sur un sentiment, une chose qui veut dire, une pensée. Moi, je suis pour ça. Fait que j'adore faire ces ateliers, soit dans les écoles ou des organismes, puis voir aussi l'effet que ça fait aux jeunes de passer, faire un atelier d'écriture, de voir, à travers les thèmes qui peuvent être abordés, qu'est-ce qui sort de ces ateliers d'écriture. C'est vraiment toujours hallucinant. Puis c'est pas pour que les élèves deviennent des artistes, mais au moins d'ouvrir cette porte-là, là, cette petite porte, c'est immense comme processus.
1: Et justement, comment est-ce qu'ils reçoivent ça, les jeunes?
2: Au début, ils sont toujours timides, mais savoir qu'on va passer 1h30 ensemble à développer des techniques d'écriture, faire des chants lexicaux pour avoir plusieurs mots. Moi, je leur présente aussi l'improvisation aussi, comment ça fonctionne. Et puis, écrire sur des thèmes qu'eux, ils choisissent. Comme ça, ils sont un peu plus excités d'écrire, hein, parce que c'est moi qui choisis les thèmes. Fait qu'eux autres choisissent les thèmes. Et puis, après ça, ils chantent. Après ça, ceux qui sont à l'aise, qui ont le courage, qui veulent venir devant, présentent leur texte. Et la plupart du temps, les jeunes sont super excités. Et il y en a même après que le cours soit terminé, tout le monde est parti. Il y a toujours 3 ou 4 élèves qui restent parce qu'ils veulent me lire leur texte. Ils n'avaient pas le courage de le lire devant tout le monde.
1: Et dans une entrevue, tu expliques aussi que ta fille t'a demandé de chanter le refrain de ta chanson « Vlé allé » de ton EP « Saponification ».
2: Ouais.
1: Quelle place prend ta fille, du coup, dans tes projets musicaux?
2: Ben moi, j'ai comme cassé les oreilles, là, genre écouter ma musique, genre en loop pendant des heures et des heures, Et puis, je comme gros chapeau à ma fille pour sérieux avoir, Mais sérieux... Fait que t'es toujours exposé, t'es en premier plan de toutes les compositions que je fais. Puis quand je travaillais sur Vlé allé, elle a vraiment, vraiment aimé. Elle a ressenti quelque chose. Puis elle m'a dit, est-ce que je peux participer et faire le refrain? Là, j'étais comme, waouh! Parce que, tu sais, moi, ma fille, avant, elle freestylait quand

0: pour à elle aussi de répondre à ces vibrations qui lui parlent, puis comme d'agir right away, puis de faire sa place, you know?
1: On va continuer l'entrevue avec toi, Wally, okay. Mais juste avant, on écoute ta chanson Fais le pas, puis on revient juste après. Okay.

0: Vous êtes toujours sur Station Culture. On continue l'entrevue avec Maya Bizien et Wally.
1: Avant de terminer cette entrevue, Wally, est-ce que tu pourrais nous parler de tes projets qui s'en viennent pour toi ? Demain aussi, c'est la fête de la Saint-Jean. Est-ce que tu performes quelque part ?
2: Ben, actually, moi, je vais performer ce soir. Au Centre de la Nature, gros spectacle pour la Saint-Jean, donc je vais filer tout de suite après. Et il y a beaucoup de choses qui s'en viennent, il y a un album qui s'en vient en octobre, déjà Fais le pas qui venait de jouer, c'était un des singles, c'est le premier single de cet album-là.
0: Est-ce que tu as déjà le nom pour l'album?
2: Oui, c'est Soap Club Volume 1.
0: Ouh.
1: Ouais. Ok, et c'est quoi un petit peu le thème de cet album?
2: Le thème, en court, longue histoire courte, c'est essayer de genre atténuer le bruit de dehors, dans le fond. C'est comme, il y a beaucoup, c'est un retour un peu aux expériences vraies, humaines et tout. C'est un album que je vais essayer de créer, que j'ai créé comme ça, parce que moi, en tant que... personne qui crée, qui fait de la musique, je suis souvent distrait, c'est déjà avec mon phone et tout. Donc, j'ai voulu faire un album où ce que, quand la sortie de l'album va se passer en top, je vais vouloir créer une expérience. Bon, une expérience unique où tous les gens vont être là, vont vouloir vivre, ton José. C'est vraiment atténuer le bruit de dehors puis essayer d'être resté focus et concentré. Mais il y a plein de jams là-dedans, des grosses musiques, là, genre, il y a Souvenir qui est sorti dernièrement aussi, c'était mon deuxième single. Et puis, avoir le troisième single qui va sortir en septembre et puis le lancement en octobre.
1: Ok, ben on a hâte de découvrir ton nouvel album qui sortira du coup en octobre.
2: Nice.
1: Ben en tout cas, merci beaucoup à toi Wally et merci beaucoup pour ta performance.
2: Merci pour l'invitation, cool. Là, c'est for real, c'est nice.
0: Ben c'était un plaisir, on t'invitera une autre fois à l'occasion. Yeah. On écoute maintenant le groupe Mix.

Passion Culture, on est toujours en direct de 13h à 14h et du lundi au jeudi, C'est un grand merci à Elliot Visser, Kenza Lafraîche et Maya Bizien pour leur travail et implication dans cette belle émission. Merci aussi à Étienne Grégoire et Charles Pinel, toujours présents pour assurer la mise en onde et le choix musical de l'émission. C'est tout pour aujourd'hui, on se retrouve demain, pas demain parce que c'est férié, on se retrouve jeudi à 13h. Profitez bien de la Saint-Jean, moi je serai au parc La Fontaine pour l'événement de Wii Québec, n'hésitez pas à y aller, ça va être le fun. Profitez de cette belle journée, bye tout le monde.

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2: Bonjour, bonjour à vous, chers auditeurs, chères auditrices. Salut Jess.
3: Hello Joe.
2: Comment ça va?
3: Ça va bien toi?
2: Ça va, je suis toujours contente qu'on est là le samedi matin.
3: Oui, fidèle au poste.
2: Fidèle au poste avec encore des beaux sujets. Vous inviter.
3: Tout à fait.
2: Mais Jess, pour ceux et celles qui voudraient peut-être apprendre un peu plus sur la Table des femmes, écouter les épisodes, voir nos contenus, qu'est-ce qu'ils peuvent faire?
3: Alors, on invite tous nos auditeurs, auditrices à nous suivre sur nos différentes plateformes, donc que ça soit Facebook, Instagram, TikTok, où nous partageons plusieurs contenus, extraits et moments forts là des différents épisodes. Également, vous pouvez nous suivre bien évidemment tous les samedis matins à 10h sur 101.5 FM.
2: Oui.
3: Et on est en rediffusion aussi là les mercredis à 8h, donc sur la route là pour aller travailler, vous pouvez nous écouter.
2: Et ça se fait bien, ça
3: bien évidemment bien. Là, vous pouvez nous suivre sur Spotify, Apple Podcast, pardon,
2: yes.
3: Et plus de plateformes, YouTube également, pour suivre nos émissions.
2: Suivez-nous, c'est important. C'est vous qui nous fait vivre, qui fait vivre la Table des femmes.
3: Et surtout, partagez également.
2: Ah, oui.
3: Là, s'il y a des émissions, des sujets là, qui vous intéressent, que vous voyez que, mon Dieu, c'est fort, partagez-le.
2: Puis on peut nous écrire aussi, là. Tu sais, si vous avez des sujets, des invités que vous aimeriez qu'on présente pour la saison prochaine, mais n'hésitez pas à nous écrire un peu partout sur nos réseaux sociaux, courriels, etc. Aujourd'hui, Jess,
3: yes,
2: c'est la journée. C'est là où on met en lumière l'entrepreneuriat,
3: yes,
2: féminin. On va regarder deux entreprises qui contribuent chacune à leur façon aux dynamiques de la communauté.
3: Mm-hmm.
2: Fait qu'on aura le plaisir d'échanger avec ces femmes très passionnées. Donc, ça va être un épisode vraiment sur le signe de l'audace, de la persévérance et de l'innovation.
3: On aime ça.
2: L'épisode « Femmes en action ».
3: Yes!
2: Mais avant, on va prendre une petite pause. Vous allez entendre « On and on » de Erika Badou.

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0: 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Maintenant, Jess, on va recevoir deux entrepreneuses passionnées par le développement humain, le mieux-être et la création de projets porteurs de sens, guidées par des valeurs de collaboration, d'inclusion, d'impact positif. Elles croient profondément à l'importance de créer des espaces humains inspirants, accessibles à leur communauté. Elles sont les copropriétaires du studio Idolem Rivière du Prairie, un espace consacré à la santé globale, au mouvement, au rassemblement communautaire. Bienvenue à la table des femmes, Sabine Jean-Baptiste et Kimberly Célestin.
2: Bienvenue.
0: Bonjour. Allô. Les filles, ça va bien?
2: Oui.
0: Oh, merci. Merci d'avoir accepté notre invitation.
2: Merci.
0: J'ai très hâte de parler de l'entreprise.
2: Oui, parce que j'ai vu, je les ai connus sur les réseaux sociaux. Puis Idolem, c'est une compagnie qu'on connaît. Là. Oui. Donc, de voir deux femmes noires là, qui ont parti ça, je trouve ça super intéressant. Mais avant de parler là, de votre entreprise, est-ce que c'est possible là, pour vous de nous raconter un peu votre parcours professionnel et personnel respectivement avant d'arriver à la création de Idolem, Rivière-la-Prairie?
3: Oui, ben je peux commencer. En fait, moi, j'ai un parcours assez atypique. Donc, j'ai commencé dans le domaine de la mode. J'étais vraiment passionnée, mais je le suis encore d'ailleurs, mais vraiment comme designer styliste pendant quelques années. J'ai parti ma première entreprise à l'âge de 18 ans quand même. C'était pas évident à cette époque-là. Et puis, je suis tombée dans le domaine de l'éducation tout à fait par hasard. Un client avec qui je faisais affaire avait... bâti une école de mode et puis il m'a demandé de remplacer à ce moment-là. Puis je me voyais vraiment pas en enseignement, mais je l'ai fait pour dépanner. Et puis donc c'est comme ça que j'ai commencé dans le domaine de l'éducation. Puis j'ai adoré ça parce qu'on peut transmettre notre passion aux gens. Et puis j'ai remarqué que j'avais du talent aussi pour transmettre ce talent-là, puis de transmettre le goût d'apprendre aussi à des jeunes et tout. Donc j'ai poursuivi, j'ai fait mon petit bout de chemin là-dedans. Donc j'ai enseigné quand même pendant presque une quinzaine d'années, puis par la suite en direction. Et puis donc j'ai fait quand même plusieurs années en direction. Oui. Et là... les choses entraînent d'autres choses, donc j'ai commencé à faire du yoga et je me suis passionnée pour ce domaine-là. Vraiment, je cherchais quelque chose pour enlever le stress de la vie, me reconnecter aussi avec moi-même, parce que, bon, tu sais, quand on travaille, on a le stress du travail, on a la vie familiale aussi, donc ça devient lourd aussi à porter à un moment donné en vieillissant aussi.
2: C'est vrai.
3: Donc j'avais besoin de quelque chose pour me retrouver, me recentrer. Et puis, c'est tout à fait par hasard qu'en cherchant sur Internet, je suis tombée sur Idolem. Okay. Et puis, je n'avais jamais fait de yoga de ma vie. Là. Je ne connaissais pas ça du tout. J'avais l'impression qu'il fallait être flexible pour pouvoir faire du yoga. Mais bon, je suis quand même quelqu'un aussi d'assez audacieuse. Donc, je me suis lancée, puis j'ai été dans un cours. Et puis, ne sachant pas c'était quoi le yoga, donc je me suis fiée au titre du cours qui était « Detox ». Fait que pour moi, « Detox », ça voulait dire « enlever le stress
2: ».
3: Donc j'ai été, mais c'est un cours intermédiaire avancé, j'ai cru mourir. Vraiment, je me suis dit « My God, qu'est-ce que je fais là ?» Mais j'ai tout fait, je suis restée vraiment dans le cours jusqu'à la fin, la prof m'a tellement encouragée. Et c'est du yoga chaud, c'était du yoga chaud aussi, puis j'avais jamais fait ça non plus. Mais quand je suis sortie du cours, c'est vraiment là que ça a cliqué. Parce que j'ai senti vraiment que tout le poids que j'avais sur les épaules s'enlevait. Je me suis sentie tellement avec une légèreté. Donc, je me suis dit, hey, ça me fait trop de bien pour pas que je retourne. Donc là, j'ai commencé à placer ça dans mon agenda. Parce que souvent, on se met de côté. Hein, on fait passer plein de choses avant et tout. Donc là, j'ai commencé à placer ces périodes-là dans mon agenda. Donc, c'est devenu une routine pour moi. Donc, 2 fois semaine, 3 fois semaine, 6 fois semaine, 7 fois semaine.
2: Oh, quand même.
3: Ouais. Donc, ouais, c'est ça. Donc, ça m'a vraiment permis de grandir puis de me retrouver, de retrouver la joie de vivre et tout. Donc, voilà, rapidement, en quelques mots, là, mon parcours de vie.
2: C'est super intéressant. Ouais. Et toi, Kimberly?
4: Oui, ben moi, suite à la découverte du yoga par Sabine, parce qu'on est des cousines, elle a parlé de ça à toute la famille. Puis moi, au début, tu sais, moi, je viens d'un milieu vraiment sportif. J'ai fait du patinage artistique compétitif pendant beaucoup d'années. Donc, pour moi, quand elle m'a parlé du yoga, je pensais pas que c'était quelque chose qui pouvait me pousser parce que je suis toujours dans le dépassement de soi. Puis là, quand j'ai essayé, j'ai vu que, oh oui, ça peut aller plus loin. On a des cours de bootcamp qui vont vraiment plus loin, plus okay. actifs et tout, par exemple. Donc, moi, c'est là que j'ai eu mon amour par rapport à ça. Et aussi le côté d'étirement, parce que je m'entraînais avant beaucoup, beaucoup au gym. Et d'avoir le côté où est-ce que je peux m'étirer, prendre le temps, même une heure là, dans la semaine pour vraiment m'étirer en profondeur, ça a tellement fait du bien. J'étais beaucoup moins raquée. Ouais. Donc, moi, c'était un peu ça. J'ai aussi un parcours en comptabilité. Mm-hmm. Donc, tout ça a fait en sorte que c'était vraiment le choix logique d'aller dans un milieu plus de mieux-être parce qu'on était vraiment stressé mm-hmm. par la vie, le 9 à 5 et tout. C'était beaucoup stressant. Donc, d'évoluer dans ce milieu-là, c'était complètement naturel pour nous.
2: Wow! Fait que de ce que j'en comprends, vous avez, c'est ça, deux parcours personnels différents, mais le yoga vous a unis ensemble. Puis qu'est-ce qui a fait en sorte que, c'est ça, vous avez parti cette entreprise-là?
3: Mm-hmm. Bien, en fait, on ne va pas se le cacher, la communauté noire, on connaît très peu le yoga. Donc, en fait, puis nous, on vient de Rivière-des-Prairies aussi, donc c'est un quartier qu'on adore. Mais malheureusement, qu'on a vu qu'il y avait peu d'évolution mm-hmm. d'année en année en termes oui. d'entreprise c'est et vrai. Tout. Et aussi, on s'est dit, si nous, ça nous a fait du bien de commencer à faire le yoga, puis de ça nous place dans un mieux-être ouais. incomparable, ben, on veut en faire profiter aussi à notre communauté, on veut en faire profiter à notre entourage. Donc, c'est comme ça que nous est venue l'idée, puis on a reçu le fameux courriel que tout le monde reçoit, le courriel qui va changer votre vie. Donc, ouais. on a ouvert ça, puis c'était devenu franchisé, en fait. Okay. Puis là, j'ai commencé à regarder ça, puis bon, c'est sûr que, tu sais, qu'on a déjà une stabilité d'emploi, puis on gagne bien notre vie aussi, donc mm-hmm. il faut faire le saut, c'est exact. Pas toujours évident. Mm-hmm. Et puis, je voulais avoir quelqu'un de solide aussi à mes côtés, quelqu'un en qui j'avais entièrement confiance. Donc, Kimberly était vraiment la personne parfaite pour ça. Donc, je l'ai contactée et puis là, on s'est dit, ben pourquoi pas lancer ça? Puis, ouais. Sur le territoire de Rivière-des-Prairies, donc le franchiseur était tout à fait d'accord avec ça. Donc, c'est comme ça un peu ça a commencé. D'implanter ça à Rivière-des-Prairies, en fait, pour faire profiter vraiment, faire connaître le bien-être et le yoga à notre communauté, puis faire profiter aux gens de tout ce que ça apporte comme bienfait.
0: J'aimerais savoir comment que ça a été le début. T'sais, quand vous avez ouvert à Rivière-des-Prairies, quelle a été la réponse de la communauté? Est-ce que vous avez beaucoup de personnes qui sont venues, des hommes? Est-ce qu'il y a beaucoup d'hommes aussi qui viennent dans votre entreprise?
3: Mais je vais peut-être laisser Kim parler davantage de ça parce qu'elle a fait un gros travail de oui. médias sociaux, sur les réseaux sociaux. Moi, je suis zéro. c'est pas ma tasse de thé. Donc, ça avait vraiment été, je pense, son expertise qui a aidé à nous faire connaître d'abord et avant tout. Donc, mm-hmm. peut-être, Kim, tu peux continuer.
4: Absolument. Bien, pour répondre à ta question, on est tellement fiers de la communauté qu'on a créée. Oui, on a de toutes les couleurs, toutes les ethnies. Mm-hmm. Tout le monde vient dans le studio. Je pense que ce qui est bien aussi, c'est qu'on est des femmes, on est des femmes noires. Donc, mm-hmm. tu sais, les gens se voient à travers nous. Mm-hmm. Ils disent que, ah oui, ben nous aussi, on peut le faire. Par rapport aux hommes, oui, on en a beaucoup. On a aussi beaucoup de coachs noirs aussi, de coachs des hommes aussi. Mm-hmm. On en a beaucoup. Donc, vraiment, on est fiers de notre communauté qu'on a créée. Et je pense aussi, le fait qu'on est de deux milieux différents, les gens, ils se voient à travers nous par rapport aux réseaux sociaux. Ben, oui. On essaie d'aller chercher les deux communautés. On essaie d'être agressif aussi dans les réseaux, oui. D'aller chercher toutes sortes de clientèles parce que vraiment, il y a vraiment tous les âges dans notre studio. Je pense à une femme, elle a 70 ans, qui vient dans nos cours d'afro-yoga. Elle a dit, « Oh, j'arrivais pas à lever mon petit-fils. Maintenant, j'arrive à le faire. J'en parle avec mes amis, tout ça. » Donc, vraiment, on en parle tout le temps. On voit les gens passer, on nous dit, « Wow, c'est tellement... » On a créé, tout le monde oui. se connaît, les gens s'échangent, les contacts. C'est vraiment un milieu de rassemblement. Il y a des gens qui viennent dans notre studio strictement pour prendre un smoothie et s'asseoir et jaser. Oui, vraiment, c'est au-delà que du yoga. On a vraiment bâti une communauté forte à Rivière-des-Prairies. Donc, on est vraiment fiers de ça.
2: Ben oui, puis je le sens, l'entends, cette fierté-là, quand que vous parlez. Puis, tu sais, tout le monde que vous arrivez à faire venir dans vos studios. Mais qu'est-ce qui ferait en sorte que votre approche ou Idolem Rivière des Prairies, qu'est-ce qui fait que c'est différent des autres, des autres choses de yoga, finalement, des autres salons de yoga?
3: Bien, en fait, je pense que notre approche, c'est qu'on est vraiment sincère dans notre approche. En fait, on veut que ce soit plus qu'un lieu de yoga. On veut que ça devienne une communauté. Donc, on est proche de tout. Les personnes qui rentrent dans notre studio. Pour nous, c'est important de connaître la personne. Qu'est-ce qu'elle vient chercher, cette personne-là? Pourquoi nous avoir choisi, nous? Donc, ça devient vraiment une conversation avec une amie. Et puis nous, on est très attachantes aussi. Là. Donc, on est très sociables. On adore les gens. Puis, on ne fait pas semblant, en fait. Puis, je pense que les gens le voient à travers nous aussi. Fait que c'est ce qui fait que tout de suite, la chimie se crée. Puis on crée vraiment un sentiment d'appartenance avec chaque personne qui rentre dans notre studio. Fait que c'est vraiment cet aspect-là, je dirais, qui va vraiment, qui nous différencie peut-être des autres Idolem, là. Donc, c'est vraiment cette approche familiale, cette approche de convivialité. Donc, de mettre les gens vraiment à l'aise, peu importe leur âge, peu importe leur origine, peu importe leur croyance aussi. Donc, pour nous, c'est vraiment très, très important.
0: Je voulais savoir en quelle année, je pense qu'on ne sait pas, là, c'était quand l'ouverture officielle d'Idolem à Rivière des Prairies?
3: En fait, ça fait même pas 3 mois qu'on est ouvert.
0: C'est pour ça que je voulais le dire, parce que j'ai vu les publicités sur les réseaux sociaux. Puis je trouvais ça tellement beau, ça avait vraiment attiré la clientèle. Moi, j'étais comme, c'est quoi ça? Puis là, j'ai vu du yoga. Moi, le yoga, je me suis toujours questionnée, je suis quelqu'un de très énervé. Fait que je me demande, est-ce que c'est pour moi? Est-ce que je vais être capable de tenir en place? Des fois, quand je regarde des vidéos de yoga, je suis comme, j'y arriverai pas. Les gens ont l'air bien trop flexibles. j'ai la difficulté à me pencher pour prendre un sac, tu sais. Mais, fait que là, c'est à 3 mois. 3 mois d'existence à Rivière des Prairies.
3: Oui, on a ouvert le 18 mars dernier. Donc, le 18 juin, là, ça va faire 3 mois exactement. Mais oui, c'est ça. Donc, c'est tout nouveau. Et puis, donc, c'est pour ça que quand même, Kim, surtout, a fait un beau travail de réseaux sociaux pour nous faire connaître. Et puis, on voulait vraiment que notre personnalité ressort aussi à travers nos réseaux, tu sais, cet aspect naturel, cet aspect friendly, si on veut, et tout, pour mettre les gens très à l'aise dès le départ. Puis pour faire suite à ton commentaire que tu viens de dire, j'avais exactement le même commentaire aussi. Mais le yoga, ce qui est intéressant, contrairement à, par exemple, qu'on va à un gym, qu'on fait une machine là, sur les gyms et tout, c'est que tu vas à ton rythme. Donc, il n'y a pas de bonne ou mauvaise façon. Puis on a des professeurs qui sont vraiment très professionnels, qui ont une très belle expertise, qui vont te guider dans tes mouvements aussi. Donc, c'est vraiment, tu vas à ton rythme, tu acceptes ton corps tel qu'il est, puis tu acceptes les limites de ton corps aussi. C'est ce qui fait que ça te pousse à te dépasser. Donc, déjà, dès la première fois, tu sens déjà un changement. Donc, plus tu viens, plus tu remarques aussi un changement qui se fait dans ton corps et aussi dans ton esprit, parce que le yoga travaille pas juste le corps, c'est pas juste physique, c'est aussi mental. Donc, c'est vraiment ce qui est intéressant avec le yoga.
0: T'es en train de me convaincre, là. Je suis comme, OK, c'est intéressant parce que je suis quelqu'un d'énervé là, dans la vie. Fait que, est-ce que c'est correct? C'est un conseil pour moi d'y aller dans le yoga? Ça serait bien.
3: En fait, c'est bien que tu gardes ta personnalité parce que moi aussi, je suis quelqu'un d'énervé puis je suis toujours excitée. Mais c'est pas grave parce que le yoga te ramène, comme j'ai dit au départ, ça te ramène à toi-même. Ça te permet de te découvrir, de te reconnecter. Fait que peu importe ta personnalité, que tu sois discrète ou plus dynamique, c'est pas grave parce que c'est toi-même d'abord et avant tout qui est important. Puis aussi, nous, on a une variété de cours aussi. On a du yoga traditionnel, on a du yoga plus actif, on a du afro-yoga parce qu'on voulait trouver quelque chose qui nous représentait aussi. Donc, on a intégré du afro-yoga qui est une combinaison de mouvements de yoga avec la danse afro-descendante. Donc, c'est vraiment intéressant à ce niveau-là. Donc, tout le monde y trouve son compte. Et tu as parlé des hommes aussi. Donc, même les hommes, on n'a jamais eu autant d'hommes dans un studio de yoga. Vraiment, pour nous, c'est une fierté de voir ça. Les femmes viennent avec leur mari ou leur chum, ou ils viennent tout seuls. Donc, c'est vraiment intéressant de voir ça, qu'ils vont chercher. D'ailleurs, mon fils aussi, qui est un athlète, il vient faire du yoga pour étirer ses muscles, pour les douleurs musculaires et tout. Donc, c'est vraiment accessible à tous. Donc, c'est ce qui est intéressant. Puis, c'est ce qui fait la différence aussi avec les autres sports. sport qu'on peut faire là.
2: Mais je trouve ça fun parce que justement, quand on entend yoga, on voit juste un type de yoga. Mais là, d'entendre la diversité que vous offrez, puis justement qu'on peut trouver notre compte dans ça, je trouve ça le fun. Puis ça donne le goût justement d'essayer. Puis je me demandais, tu sais, quand que vous avez décidé d'ouvrir cette entreprise-là, comment ça a été reçu de par votre entourage, votre famille et tout, de vous lancer dans ça, surtout dans le yoga, là, tu sais, dans la communauté, c'est pas une pratique, là, ou un sport, si je peux dire ça comme ça, qu'on fait beaucoup. Ouais. Comment ça a été reçu, là, lorsque vous avez mentionné ça?
4: Bien, on trouve que ça a été bien reçu parce que, honnêtement, on n'a jamais vu autant de personnes qui nous ressemblent dans un studio. Wow. Vraiment, on sent vraiment l'amour. Il y a beaucoup de gens qui viennent, « Oh, je ne connais pas du tout », puis on les accueille, puis après, maintenant, c'est rendu nos réguliers. Et vraiment, ils ont entendu parler de nous, puis on les fait découvrir que, justement, on a une panoplie de cours. Oui. Et vraiment, on a reçu une belle vague de chaleur. Dès notre premier pause, dans le fond, vraiment, on avait lancé ça comme ça. On ne savait pas qu'est-ce que les gens allaient dire, mais vraiment, tout le monde nous a supportés, notre famille, vraiment. C'est grâce à eux aussi qu'on peut se libérer pour être à 100% dans l'entreprise comme ça, okay, ça parce qu'ils sont là avec nous. Je pense à ma mère qui fait mes lunchs encore. fait que non, c'est ça, vraiment, on a un super beau support de notre famille, de nos amis aussi qui viennent nous donner un coup de main, qui passent au studio, qui nous aident. Donc vraiment, même nos clients, ils apprennent à connaître notre famille. C'est vraiment une entreprise familiale.
2: Ah, ça, c'est beau.
0: Ouais. Est-ce que ça a été difficile pour vous de partir peut-être à un emploi à temps plein, puis là, vous consacrer à temps plein à Idolem au studio? Est-ce que, comment que ça a été pour vous au niveau des finances, l'adaptation? C'est quand même un grand changement. Ouais. Oui, oui.
4: Mais oui, absolument. L'entrepreneuriat, c'est à chaque jour, tu ne sais pas vraiment qu'est-ce qui va se passer. Ouais. Donc, il faut se préparer à ça. Ça a vraiment fait peur parce que nous, ça nous a pris du temps avant de dire « OK, on va faire le saut ». Tu sais, parce que tu pars de la stabilité, tu sais que tu vas avoir ton paiement à chaque 2 semaines et tout, alors que là, maintenant, on est dans le nébuleux en tout temps. Donc, ça fait peur, mais il faut vraiment avoir du courage, vraiment, pour se dire « Bon, OK, on y va ». On a eu plusieurs conversations, puis au final, on est allé de l'avant.
3: Mais aussi, les gens, souvent, ils vont voir le résultat final, mais sans voir tout l'effort, tout le travail, tout le sacrifice, tout le financement qu'il y a derrière ça. Donc, c'est beaucoup de travail. Donc, en fait, moi, j'étais déjà dans un emploi où il y avait quand même une charge de travail, mais on quitte ça pour aller dans plus encore.
0: Ouais, encore, oui.
3: Donc, parce que c'est nouveau, donc il faut vraiment se lancer, il faut travailler d'acharner chaque jour, 7 jours sur 7. Donc, ça devient comme un bébé. En fait, c'est un bébé qu'on peut pas laisser tomber. Donc, c'est un bébé qui marche pas encore. Donc, on a comme le bébé à 2 mois, là. Donc, il faut quand même s'en occuper, s'assurer de bien le nourrir, ce bébé-là. Donc, c'est vraiment très, très important à ce niveau-là. Donc, oui, il y a un résultat, mais derrière le résultat, il y a beaucoup de travail, il y a beaucoup de sacrifices, beaucoup d'implications de la famille, les amis, les entourages. Vraiment, c'est vrai, beaucoup de choses, ouais.
0: Puis comment vous voyez l'avenir de l'entreprise? Comment vous voyez Idolem à Rivière-des-Prairies? Est-ce que vous voyez en avoir d'autres, développer peut-être d'autres services à l'intérieur du studio? Je ne sais pas.
3: Bien, en fait, c'est une franchise. On est quand même lié avec le franchiseur, donc avec la maison mère. Il y a certaines choses qu'on peut faire, d'autres qu'on ne peut pas faire. C'est sûr que nous, on rêve vraiment d'avoir cette stabilité-là, d'avoir créé comme un lieu qui devient de plus en plus connu, qui devient le lieu à Rivière-des-Prairies. C'est notre but ultime. Puis nous, ce qu'on est en train de créer aussi, c'est que de baisser les barrières, les barrières culturelles, en fait, de montrer qu'on peut aller au-delà de nos différences, derrière le bien-être, parce que le bien-être, c'est ce que ça apporte. Donc, on finit par plus voir la couleur, la langue ou quoi que ce soit. On est tous là pour le bien-être et pour se sentir bien avec soi-même. Donc, c'est vraiment ce qu'on est en train de créer. Puis, c'est le fun parce qu'on côtoie beaucoup d'Italiens. T'sais, vraiment, il y a des Asiatiques, il y a vraiment toutes sortes de nationalités qui viennent au studio et c'est beau. C'est vraiment un endroit qui est beau. Donc, on veut devenir cette référence-là, cette référence où la reconnexion, la pause à la vie est importante et nous-mêmes. Ouais, et nous-mêmes, elle est importante aussi.
2: Oui, vas-y.
0: Vas-y, Jess, c'est correct.
2: Non, parce que j'allais dire, aujourd'hui, on est le 20 juin.
0: Oui.
2: Puis, vous avez un événement aujourd'hui, là, que vous faites. Est-ce que Vous pouvez nous en parler?
0: Oui.
4: Oui, donc justement, on offre au Parc Saint-Joseph, c'est le solstice, c'est la journée la plus longue de l'année. On offre 7 cours de yoga complètement gratuits. Puis c'est des cours de yoga, on a du Power Burn, on a le Afro Fiesta qu'on va donner avec Sabine. Okay. On a du Pilates, du Sculpt, vraiment... tout pour chaque personne. On est vraiment excités. Puis il va y avoir Péri-Péri, il va y avoir Gelato. Donc, ça va vraiment être comme un festival et beaucoup d'artisans. Donc, c'est complètement gratuit. Il faut s'inscrire sur notre site Internet ou l'application. Mais c'est tantôt. Et on a vraiment hâte de recevoir tout le monde. Vous allez pouvoir expérimenter le tout. Et aussi, en même temps, demain, c'est la fête des pères. Et on va avoir tous les cours gratuits au studio. Donc, on est vraiment excités de vous voir. Venez en grand nombre, vraiment, venez découvrir notre studio, découvrir notre environnement. Et on se voit tantôt au Parc Saint-Joseph.
3: À 10h, donc c'est de 10h à 15h30, on va être là, il va y avoir beaucoup de monde. Donc, c'est vraiment, si vous voulez nous supporter, nous soutenir, nous encourager, venez découvrir le yoga. Et ça va être à l'extérieur, donc c'est vraiment gratuit. Beaucoup d'artisans et d'artistes locaux aussi. Donc, vous êtes tous les bienvenus. Donc, on vous attend tantôt, puis on va avoir bien du fun aussi. Parce que le yoga, c'est ça aussi, c'est de se lâcher prise. Donc,
0: C'est gratuit.
3: C'est gratuit, effectivement. Fun, donc, c'est vraiment... n'oubliez pas d'amener votre tapis, mais très, très important, il faut vous inscrire sur notre site Internet. Ça nous aide aussi à voir combien de personnes qu'on attend aussi pour l'événement. Donc, vous êtes bienvenus.
2: C'est fun. Fait que c'est un moyen aussi de connaître justement tous vos services et tout ce que vous offrez.
0: Mais oui. Fait que pour vous rejoindre, si on veut avoir un peu plus d'informations sur le studio Idolem Rivière des Prairies, où est-ce qu'on peut vous rejoindre en fin de compte? Sur les réseaux sociaux, site Internet, courriel, dites-nous un peu.
4: Mais oui, c'est vraiment facile. On est sur Facebook, Instagram, TikTok. C'est Idolem Rivière des Prairies. Donc, vous n'allez pas nous manquer. Vous allez nous voir sur la page, par courriel aussi. On vous écrit, vous pouvez nous écrire n'importe quand. On est vraiment ouverte à tout.
0: Parfait. T'as une
2: petite dernière question là, tu sais, avant de vous laisser. Tu sais, vous avez exprimé votre beau parcours et tout. Tu sais, s'il y a d'autres femmes qui voudraient se lancer comme vous, tu sais, vous le disiez, vous avez été quand même très honnête de dire, ben là, tu sais, des fois, de partir de notre cocon confortable à aller dans l'entrepreneuriat. Quel conseil là, en quelques secondes, que pourriez dire à des femmes?
3: Ben, moi, je t'ai porté à dire de juste sauter.
2: Ok.
3: Parce que plus on attend. Moins on a envie de sauter. Puis il faut s'entourer des bonnes choses. Puis surtout, nous, notre communauté, on veut faire les choses en cachette. Hein. Souvent, on n'en parle pas. On a une idée d'entreprise, mais on veut en parler à personne. Moi, je pense que c'est une erreur de faire ça. Parce que plus on en parle, plus on a des gens qui peuvent nous aider. Donc, nous, ça a été notre cas. Donc, plus on parle, on trouve des ressources, on trouve des contacts, on trouve des gens qui ont déjà passé par là, qui peuvent nous donner des conseils et tout. Donc, parlez de votre projet, puis vous allez trouver des gens. Mais il faut sauter. Parce que plus vous attendez, plus vous réfléchissez, moins vous allez sauter. Ouais. Donc, c'est ça. Moi, c'est le conseil que je donnerais à tout le monde. Donc, ayez du courage, sautez, puis peu importe ce qui arrive, au moins, vous n'allez pas regretter de ne pas l'avoir fait.
2: Merci.
0: Mais merci beaucoup. La Tablée des femmes, vous souhaite beaucoup de succès.
2: Oui, belle continuité.
0: Hein? Belle continuité dans vos projets. On est très contente que vous avez été avec nous ce matin en espérant que tout le monde aille à l'activité gratuite. Ça fait longtemps qu'on n'a pas de choses gratuites. Profitez-en.
2: Ouais,
0: merci, merci beaucoup.
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0: Ici Jodana
1: et Jessica.
0: Vous écoutez La Table des Femmes sur les ondes de CBL 101.5 FM. Donc, vous avez entendu la nouvelle chanson de Jenny Salgado, membre du groupe Mosaïen.
1: Hein?
0: Zafé Zayo. Tu sais, je le dis mal, mais donc, on vous invite à aller l'écouter. Donc là, on est rendu avec notre prochaine invitée. C'est une femme chrétienne, engagée, profondément humaine. Elle a fait du bien-être et de l'accompagnement des autres sa mission de vie. Animée par de fortes valeurs humaines, elle contribue chaque jour à soutenir les aînés, les proches aidants, ainsi que les personnes en situation de vulnérabilité. Elle est présidente et franchisée de Bien Chez Soi, Rivière des Prairies, et gestionnaire en soins de services à domicile. Bienvenue à la Table des Femmes, Stéphanie Cantave.
2: Bienvenue.
1: Bienvenue Stéphanie. Bienvenue. En plus, c'est sa première. Oui. Donc, oui. Bienvenue à notre émission de radio et merci de nous permettre de te connaître aujourd'hui.
0: Puis quand j'y pense, Jess, ouais, les deux entreprises viennent de Rivière-des-Prairies.
1: Oui, ben oui. Mais moi, je pensais que c'était fait exprès,
0: non,
1: mais non.
0: Même pas. Okay. C'est que pas, ça a bien donné.
1: Fait qu'on et fait nous, un shout-out à Rivière-des-Prairies.
0: Oui.
1: Fait que shout-out Rivière aujourd'hui. C'est ça qu'on veut. Donc, Stéphanie, encore une fois, bienvenue.
2: Merci.
1: Et juste avant de parler là un peu de ton entreprise, pour mieux te connaître, est-ce que tu pourrais nous parler un peu de ton parcours personnel et professionnel qui t'a amené finalement à faire ce que tu fais aujourd'hui, partir cette entreprise-là?
2: OK. Comme Jonana disait, je suis une femme chrétienne, une femme de cœur qui est vraiment impliquée dans sa communauté. Moi, ce que je voulais, c'est vraiment avoir un impact autour de moi. L'idée d'être entrepreneur en soins à domicile m'est venue lorsque j'étais vraiment en grande réflexion. C'était une période difficile dans ma vie où j'étais en dépression, en arrêt de travail. Je ne me voyais pas retourner où je travaillais. Anciennement, je regardais les offres d'emploi, il n'y a rien qui m'interpellait. Et par hasard, je suis tombée sur une publicité de Bien Chez Soi. Le nom est venu, m'a vraiment accroché. J'ai appelé, j'ai demandé des informations et tout, puis la personne avec qui j'ai parlé, on a vraiment connecté, puis j'ai eu un coup de cœur. Là, je me suis dit, c'est vraiment ce que je veux faire, parce que ça répondait à plusieurs besoins à la fois. Okay. Alors, vraiment aider les gens autour de moi, et je pouvais établir ma franchise dans la communauté où j'ai grandi.
1: Oui. Puis je voulais savoir justement, ça t'a frappé, puis t'étais comme en arrêt de travail et tout. Ton background, est-ce que c'est en soins?
2: Oui.
1: C'est quoi ton background?
2: J'ai travaillé dans le domaine de la santé pendant une dizaine d'années en tant qu'infirmière auxiliaire.
1: Okay.
2: Par la suite, j'ai bifurqué dans le domaine de l'éducation parce que j'ai continué à aller à l'école. J'ai eu un bac en développement de carrière. Et c'est ça, j'ai travaillé avec plusieurs clientèles, des jeunes, des adultes. J'ai même travaillé longtemps aussi avec les personnes âgées et c'était ma clientèle préférée aussi, les aînés.
1: Super.
0: Puis est-ce que au niveau de la communauté, hein, parce qu'on sait qu'au niveau tout ce qui est coin, mais là on va parler un peu de l'entreprise dans pas long, mais au niveau de la communauté, au niveau de ta famille, comment ça a été pris que tu dis ah ben moi je vais acheter une franchise, je vais laisser peut-être mon 9 à 5 et m'intéresser à avoir ma propre entreprise? Comment ça a été reçu?
2: Je pense pas que les gens me prenaient au sérieux. Puis même moi, je savais pas où ça allait me mener, puis quelle direction que j'allais prendre là. Je me suis juste lancée. C'est sûr que tu sais, des gens disaient, t'es sûre, tu sais, tu vas pas trop bien, ça sera pas trop lourd pour toi. Je suis proche aidante aussi. Puis à cette époque-là, mon conjoint avait des problèmes de santé aussi. Puis j'ai beaucoup prié pour savoir ce que je devais faire, quelle décision prendre. Puis j'ai décidé de me lancer. Dans l'inconnu.
0: Juste comme ça, il n'y a pas eu de déclic
1: ou un
0: moment déclencheur, une situation qui s'est dit, bon, là maintenant, c'est le temps, il faut.
2: Non, ça a été un processus de plusieurs mois et pendant tout le long du processus, je ne savais pas si j'allais me rendre jusqu'au bout.
0: OK.
2: Je le faisais, Puis je me suis dit, bon Dieu, si c'est pour moi, ben tu vas me faire arriver, tu vas me faire atteindre l'objectif voulu.
0: Mais, et puis regarde aujourd'hui.
2: Oui, ouais, c'est ça. Oui, tout à
0: t'es
2: fait.
0: Là, t'es
2: et
0: avec
2: je
0: ne
2: regrette
0: nous.
2: Pas ma décision.
1: Oh. Ben, j'espère, j'imagine oui. aussi. Là. Mais c'est beau, en tout cas, c'est beau de voir, tu sais, juste pour conclure cet aspect personnel que tu viens de nommer, étant donné que tu étais en dépression, puis que tu ne savais pas trop, puis c'était un peu une saison difficile que tu nommais là, au niveau au plan personnel, puis de dire, ben, je vais me lancer en affaires, tu sais, il faut quand même avoir du cran, là, puis oui. dire, ben, j'y crois, puis avoir cette foi-là, justement, de dire, ben, malgré tout, je vais y aller.
2: Oui, c'est sûr que j'ai toujours été une personne fonceuse qui aime les projets. Ce que j'ai oublié de dire, c'est que je suis famille d'accueil aussi depuis plus de 11 ans.
1: Nice.
2: Alors, j'accueille chez moi des enfants sous la protection de la jeunesse.
0: Beaucoup de respect pour ça.
1: Oui, bravo. Non, bravo. Bravo, bravo. Ouais.
2: Puis c'est sûr que c'est être famille d'accueil, ça m'apporte énormément, autant que je leur apporte quelque chose aussi. Je me vois pas actuellement ma vie sans l'être aussi. Alors oui, je voulais être entrepreneur, mais je voulais quand même garder mon statut de mère d'accueil.
1: C'est super beau. Ouais.
0: Maintenant, on va parler de bien chez soi. Concrètement, qu'est-ce que c'est? C'est quoi les services qui sont offerts? T'es présidente, t'es franchisée, mais est-ce que aussi t'es sur le terrain? Il y a ça aussi, parce qu'on peut être, comme qu'on dit, gestionnaire, mais ne pas être sur le terrain puis gérer juste une équipe. Donc, parle-nous un peu de l'entreprise Bien chez soi.
2: Bien chez soi a été fondée en 2008 par Alison Green. C'est une entreprise de soins à domicile. Alors, on dessert vraiment toute la famille, que ce soit des aînés, des familles avec des enfants. Alors, toute personne en perte d'autonomie, avec certaines limitations, des enfants avec des problèmes particuliers ou des enfants avec aucune difficulté, pour des parents qui ont besoin de répit ou besoin d'aide, comme pour aller transporter l'enfant à l'école, et le ramener à la maison, par exemple, faire la routine du dodo et tout. Les services pour les aînés, ça va du soin d'hygiène à l'entretien ménager, l'aide au repas, l'accompagnement tout simplement, parce qu'il y a beaucoup de familles qui ont besoin de répit et qui veulent briser l'isolement de leurs proches aussi. Ça, c'est une demande qui est vraiment... constante, là,
1: qui est bien présente.
2: Oui, ouais, qui est vraiment bien présent. Moi, je travaille en... Mes services sont vraiment en complémentarité avec ceux du CLSC et des organismes communautaires. Les CLSC vont me référer parce que je travaille dans le secteur de Rivière-des-Prairies et j'ai une partie de Montréal-Nord aussi dont je m'occupe.
1: Donc, excuse-moi, c'est ça, je ne voulais pas t'interrompre, mais juste pour bien comprendre, pour que ces personnes-là puissent avoir ces soins-là, bénéficier des soins, il faut qu'ils passent par le CLSC ou des organismes communautaires ou est-ce qu'on peut se diriger directement à vos services?
2: C'est une bonne question. Ils peuvent se diriger directement, oui, parce que la plupart... de mes demandes, c'est des personnes qui ont fait des recherches sur Internet,
0: voilà.
2: Du bouche à oreille et des références, soit du CLSC, par exemple.
1: Puis les résidents doivent être résidents de Rivière-des-Prairies, Montréal-Nord.
2: Oui, parfait. Tout à fait.
0: D'ailleurs, on s'était rencontrés dans une activité, je ne sais pas si tu te rappelles, parce que je travaille au CLSC, donc je suis venue faire une présentation sur la santé mentale et tout, puis tu étais là, puis c'est dans un organisme pour les personnes aînées, donc c'est Aînés j'écoute en action, donc tu es très impliquée avec eux, parce que je vois énormément, tu es là-bas, puis quand tu te présentes là-bas un peu, c'est quoi ton rôle? Qu'est-ce que tu leur dis? Parce que souvent dans la communauté, on a la difficulté à aller chercher de l'aide à l'extérieur. On va plutôt utiliser les gens qui sont déjà à la maison, la personne proche, le mari, la femme, l'enfant. Puis ça peut être demandant d'être proche aidant, toi-même tu nommes l'être. Donc, comment que tu approches, comment tu les approches quand tu parles de ton service, les services que tu offres?
2: Premièrement, je fais partie du conseil d'administration d'Aînés j'écoute en action. Puis je suis très fière, c'est un organisme extraordinaire qui vient vraiment rassembler, faire bouger vraiment les jeunes, ben les jeunes, les aînés de la
0: les
2: communauté. Oui, c'est ça. Alors, c'est sûr que avec la communauté haïtienne, c'est plus difficile. C'est une communauté qui se consacre beaucoup, sacrifie beaucoup. Par rapport aux enfants. Ils vont payer l'école privée, ils vont payer tout ce qu'il faut là, pour leur enfant, mais après, quand c'est à leur tour,
1: ils s'oublient.
2: Mm-hmm. Alors, c'est vraiment de les sensibiliser puis de leur dire, tu sais, demander de l'aide, c'est pas une faiblesse. Mm-hmm. Et au contraire, tu sais, prenez soin de vous, c'est important. Il y a des ressources. On peut vous aider. Puis avec plusieurs personnes, des membres d'Aînés J'écoute en action, j'ai pu leur donner des services.
0: OK, c'est bien ça.
2: Oui. Ouais. Et puis, comme à chaque événement, je fais tirer un certificat cadeau d'un service de 2 heures, que ce soit l'entretien ménager ou autre. Et c'est sûr que même ma mère... ça a été un peu difficile parce que pour elle, faire rentrer des gens qu'elle ne connaît pas chez elle, parce que mon beau-père souffre d'Alzheimer.
1: Okay.
2: Et j'ai un frère qui a un problème de santé mentale aussi, dont elle s'est occupée depuis l'adolescence. Alors, faire rentrer des gens chez elle, c'est extrêmement difficile. Fait que c'est d'y aller petit à petit, puis de l'accompagner là-dedans. Puis maintenant, au contraire, c'est elle qui me demande « Hey, c'est quand Najat, elle va venir pour l'entretien ménager? Ou est-ce que tu as quelqu'un pour garder mon beau-père et tout, pour qu'elle puisse avoir un répit?
0: » Mais ça. Comment on peut faciliter cette discussion-là avec quelqu'un, cette conversation-là, du sens que... Tu sais, si je veux amener, moi, un proche à, justement, avoir son à domicile pour que la personne qui l'accompagne ait un petit répit, j'ai l'impression que des fois, là, amener ces discussions dans notre communauté, les personnes âgées sont très bornées. Est-ce qu'il y a un truc, comment que tu les expliques? Qu'est-ce que ça veut faire? Qu'est-ce que ça peut faire pour eux? Tu sais, tout le bien-être, comment tu les expliques ça pour qu'ils changent d'idée un peu?
2: Premièrement, surtout... dans ma génération, c'est vraiment les enfants qui vont m'appeler, qui veulent des services pour leurs parents. Alors, ça vient vraiment... c'est rare qu'un aîné de la communauté haïtienne va m'appeler directement. Mm-hmm. Ça va être, le fils ou la fille. Mm-hmm. Et là, bon, moi, il y a toujours une évaluation à domicile. Alors, je me rends à domicile pour connaître vraiment tous les besoins spécifiques. Et c'est ce qui me permet de faire le meilleur jumelage possible.
0: Okay.
2: Et ce que je leur dis, c'est que, tu sais, ça ne coûte rien d'essayer. Mm. Puis, ce qui est bien, c'est que tout commence par le jumelage. Alors, la bonne personne pour le bon bénéficiaire. Et quand ça clique... ça roule. Il y a un lien de confiance qui se crée et ils acceptent petit à petit de se faire aider, puis ça évolue. Ça commence par l'entretien ménager et par après, se laisser aider pour le bain, par exemple.
1: Je voulais savoir un peu, est-ce que par rapport à ce que tu as expliqué, tu disais tantôt, là, par rapport à ton père qui souffre d'Alzheimer, puis ton frère aussi, là, qui a, au niveau de sa santé mentale, qui a des défis à ce niveau-là. Est-ce que ça a contribué, justement, à mettre en place ton entreprise puis cette vision-là par rapport à ton entreprise?
2: Tout à fait. J'ai grandi là-dedans. Mon frère, un diagnostic de schizophrène depuis l'adolescence. Ça n'a pas été facile. Oui, j'ai eu aussi des personnes autour de moi, des gens de la famille de mon conjoint aussi. Alors, j'ai baigné là-dedans pendant plusieurs années jusqu'à maintenant. Oui, c'est sûr que j'ai une grande sensibilité. Ouais. Puis, c'est sûr que ça m'a amené davantage là, à vouloir, c'est ça, à établir ma franchise, avoir une franchise en soins à domicile, parce que je savais que je pouvais toucher les aînés, mais il y a des aînés en perte d'autonomie, mais ouais. qui sont aux prises aussi avec des problèmes de santé mentale aussi. Tout à
1: fait. Fait que vous prenez tout ça en compte.
2: Oui, oui, tout à fait.
1: Puis est-ce que toi, tu es sur le terrain aussi? Tu travailles avec ou tu es plus dans la gestion?
2: Je suis sur le terrain dans le sens que je vais participer à tous les événements. Okay. Je fais partie de la table de concertation des aînés de Rivière-des-Prairies. Okay. Je vais parler avec les pharmaciens de Rivière-des-Prairies. J'ai une pharmacie qui avait accepté d'installer ma bannière pour que les gens puissent voir. Oh, j'essaie de, d'établir des liens, des partenariats aussi.
0: Puis au niveau des prix, donc, est-ce que ça dépend du revenu de la personne? Est-ce que c'est gratuit? Donc, c'est comment c'est offert? Puis est-ce qu'il y a un montant qui est dédié à ça?
2: Nos services sont éligibles à un crédit d'impôt. Alors, okay. pour les aînés, c'est un crédit d'impôt de 40 %.
0: OK.
2: Alors, et en plus, s'ils ont un dossier ouvert au CLSC, ils ont un intervenant, par exemple, dans le dossier, les services sont exempts de taxes.

0: à entendre ce genre de témoignage-là, là. Ça fait chaud au cœur.
1: Vraiment. Est-ce que tu avais quelque chose à dire?
0: Non, je peux, je peux y aller.
1: Je pose pas une question, là, j'arrête jamais. Mais c'est quoi pour toi l'avenir? Comment tu vois bien chez soi? C'est au niveau de l'entreprise, qu'est-ce que tu veux bâtir? Puis qu'est-ce que tu veux laisser? Je trouve pas le mot en français. Legacy.
0: Comme héritage.
1: Oui, merci. Comme si j'étais anglophone, là. Legacy.
0: L'héritage.
2: Oui. Ben, c'est sûr que ça fait 2 ans. Mmh. Alors, ça évolue. Mmh. Et je m'attends à ce que ça continue d'évoluer. Le besoin est tellement présent. Il y a très grand besoin. La population est vieillissante. Mmh. Et je pense que, tu sais, avec les organismes communautaires, le beau travail qu'ils font, l'SLSC aussi, les entreprises privées, on doit vraiment collaborer pour pouvoir aider. Ce ne sera jamais assez pour répondre aux besoins. Et ce que je veux laisser comme héritage, c'est que... comment je pourrais dire ça? De pouvoir dire que de l'aide, ça existe, puis de ne pas avoir peur d'aller chercher de l'aide aussi.
0: Ouais. C'est important.
2: Oui, oui. Et surtout les familles, en tant que proches aidants, des fois, ils peuvent se sentir dépassés. Demander de l'aide, il faut, parce qu'ils ont besoin, c'est ça, de se ressourcer, ils ont besoin de répit, pouvoir continuer aussi à aider autour d'eux.
0: Puis, si tu avais un conseil que tu voudrais donner à des femmes qui hésitent, puis toi aussi, là, tu sais, au début, là, j'ai beaucoup aimé que tu as eu un cran, hein, tu as été audacieuse, là, vraiment, positivement, là, de te lancer malgré tout. Qu'est-ce que tu dirais à des femmes, là, qui, eux autres aussi, ont cette peur ou cette crainte de se lancer?
2: De ne pas avoir peur. Tu sais, lorsqu'on croit, on a comme une conviction, c'est vraiment d'y aller. C'est sûr que ce ne sera jamais parfait. Et il y aura des embûches, ça va être difficile. Mm-hmm. Mais on va tomber, mais il faut se relever, continuer à avancer et de toujours rester dans l'action. C'est ce que je leur dirais, je dirais.
0: À ces femmes-là.
2: À ces femmes-là, oui.
0: Puis, tu veux y aller?
1: Vas-y.
0: Juste pour conclure, Stéphanie, où est-ce qu'on peut te joindre s'il y a des gens qui veulent faire affaire avec vos services, tes services, où est-ce qu'on peut te joindre?
2: Ils peuvent aller sur le site www.bienchezsoi.ca. Ils vont pouvoir mettre leur code postal et ils vont être dirigés à la bonne succursale.
1: OK.
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1: Merci de le répéter.
0: Oui, c'est bon.
1: Pour des gens comme moi qui ont besoin de l'entendre deux fois. Merci beaucoup,
0: merci,
1: Stéphanie.
0: Stéphanie.
2: Merci à
1: vous.
2: Pris
1: le temps.
2: Merci
1: on
2: énormément.
1: On découvre les entreprises, puis on va en parler aussi sur la plateforme de la Table des femmes. Fait que je te remercie énormément pour ta présence, pour ton audace, ta persévérance, ta détermination. Ton histoire est inspirante.
0: Oui.
1: T'sais. Des fois, on dit quand on passe des difficultés, on a l'impression qu'on ne peut pas remonter, mais c'est à ce moment-là que tu as fleuri. Mm-hmm. Fait que c'est c'était très beau
0: c'est
1: à
0: beau.
1: Entendre. Très inspirant.
0: Inspirant, oui, merci. Tout à fait.
1: Merci beaucoup. On est déjà rendu à la fin de l'épisode. Donc, merci à Erika qui fait notre mise en onde, à toute l'équipe de la Table des femmes, bien sûr, à toi, Jess, comme
0: merci,
1: d'habitude,
0: Jojo.
1: Fidèle au poste. Et surtout à vous, mes chers auditeurs, chères auditrices, merci de nous écouter, de nous soutenir et de faire vivre la Table des femmes semaine après semaine. Donc, on se voit samedi prochain au 101.5 FM CIBL.

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Bonjour à toutes, bonjour à tous. Nous sommes le 21 juin 2026. Ailleurs, c'est la fête de la musique. Je ne sais pas si c'est la même chose ici, mais nous, avec le temps qu'il fait, c'est vraiment pas la fête de la musique, mais c'est la fête de la pluie. Mais on va faire avec, on n'a pas le choix, on n'a pas le choix. Écoutez, on a une superbe émission, des invités exceptionnels. Je suis heureux comme tout d'avoir pu les déplacer en ce jour de fête des pères. Hein. D'ailleurs, je lance d'abord un petit coucou aux fêtes des pères et puis aux pères dont j'ai fait venir aux enfants, aux maris dont j'ai fait venir les conjoints, dont j'ai fait venir les femmes. Là, je leur dis excusez-moi, ils vous reviennent dans un petit moment. Donc, on va s'excuser. Non, on va parler de tout aujourd'hui, sauf des grenadiers. Torturez-moi, faites ce que vous voulez, mais je ne parle pas des grenadiers aujourd'hui. J'ai des sourires. Non, je ne parle pas des grenadiers, mais non, non. Je veux finir l'émission en paix, donc je ne parle pas des grenadiers. Écoutez, on va parler en deuxième partie de l'émission d'un, je dirais quoi, un acte quand même très intéressant, très structurant pour utiliser ces termes-là. C'est le vol inaugural Montréal-Dakar qui a eu lieu la semaine dernière, où à partir de deux fois par semaine maintenant, il y aura un vol directement entre Montréal et Dakar, Dakar-Montréal. Et on sait que ça aura un gros impact. On va en parler avec Babacar Diop, qui est le président du regroupement général des Sénégalais du Canada. Ça, c'est un peu plus tard dans l'émission. Mais la première heure va être réservée à l'actualité. Et l'actualité chez nous au Québec, c'est le PDQ 39. Quand je dis le PDQ 39, ceux qui sont hors de Montréal, peut-être même hors du Québec, ne savent pas de quoi on parle. On parle du poste de quartier. Et le poste de quartier, c'est lié à la police, c'est un bureau de police en Montréal-Nord où le moins qu'on puisse dire, c'est qu'il y a eu un scandale la semaine dernière. On va y revenir avec nos invités que je vais vous présenter dans un instant. Ils sont déjà en studio avec nous. On fait une petite transition et je vais dire bonjour à ma camarade de jeu, Rislaine Mokhtari. On fait une petite transition, puis c'est à nous.

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1: Bonjour Islaine.
2: Bonjour Cyril.
1: Comment vas-tu?
2: Ça va et toi?
1: Écoute, ça va comme un dimanche pluvieux au mois de juin. Tu m'as demandé comment ça allait, je t'ai dit que ça allait bien. Est-ce que ça va bien? Je ne sais pas trop, mais voilà, comme un dimanche pluvieux. Donc on fait avec, on fait avec. Il faut qu'on parle, toi et moi, de ta semaine. Une semaine, qui est le gros dossier de la semaine au Québec. Et je l'ai dit, c'est sans contredit ce qui se passe au poste 39 du SPVM à Montréal. Des policiers suspendus, une équipe entière relocalisée, des allégations de racisme, de profilage racial et d'autres comportements répréhensibles, une enquête interne. Un dossier transmis au directeur des poursuites criminelles et pénales. La nomination d'une observatrice indépendante, J'insiste beaucoup sur le mot indépendante, et un chef de police, Fadi Daguerre, qui parle lui-même d'un dossier majeur pour son institution. Qu'est-ce que tu retiens de tout cela?
2: Ben, comme d'habitude, Cyril, moi je retiens une question, une seule. Combien de fois faut-il entendre une alarme avant de la croire? Au fond, ce qui me frappe depuis une semaine, d'ailleurs, quand l'article est sorti, la première personne à qui je l'ai envoyé, c'est toi, il était 23h, c'est pas seulement la gravité des allégations, c'est le nombre de personnes qui ont répondu en lisant ça, je suis pas surpris. Et lorsqu'une nouvelle provoque davantage de hochements de tête que d'étonnement, elle raconte généralement une histoire qui a commencé bien avant les manchettes.
1: Et une histoire qui commence où?
2: À Montréal-Nord, définitivement, mais aussi dans la mémoire collective québécoise. Parce que ce qu'il est impossible de comprendre, en fait, il est impossible de comprendre ce qui se passe aujourd'hui sans prendre un pas de recul, sans revenir en arrière. Je t'amène en août 2008. Freddy Villanueva, un jeune homme de 18 ans, est mort après avoir été atteint par des tirs policiers lors d'une intervention dans un parc à Montréal-Nord. Les jours qui ont suivi ont marqué le Québec. Des manifestations, des émeutes, des voitures incendiées, des commerces vandalisés. Les images ont fait le tour des bulletins de nouvelles. Puis pendant que le Québec regardait les flammes, Montréal-Nord parlait d'autre chose. Le quartier parlait de confiance. Le quartier parlait de profilage racial. Il parlait aussi du sentiment que certaines personnes ne vivaient pas la même relation avec les institutions que le reste de la population. J'étais jeune, mais je me souviens encore de cette époque. Comme beaucoup de Québécois issus de l'immigration, je regardais ces événements avec une étrange impression. D'un côté, il y avait ce que racontaient les manchettes, les médias, puis de l'autre, il y avait ce que racontaient les familles autour des tables de cuisine. Et les deux récits, Cyril, n'étaient pas toujours les mêmes.
1: Et tu crois que cette mémoire explique la réaction actuelle?
2: Je crois surtout qu'elle explique l'absence de surprise dont je parlais. Parce qu'une communauté qui répète certaines préoccupations pendant 20 ans ne reçoit jamais une nouvelle dans le vide. Elle la reçoit à travers son histoire, à travers ses expériences, à travers les expériences qu'elle porte déjà, les conversations qu'elle porte déjà. C'est là que cette histoire devient particulièrement intéressante. Parce qu'entre 2008 et aujourd'hui, on a eu plusieurs occasions, opportunités de revenir sur ces questions. En 2017, les analyses du SPVM montraient déjà que les personnes noires et arabes étaient interpellées de façon disproportionnée par rapport à leur poids démographique. En 2020, après la mort de George Floyd aux États-Unis, le débat sur le racisme systémique est revenu avec force au Québec. Des chercheurs, des organismes communautaires, des juristes, des citoyens, tous revenaient essentiellement à la même conversation. Et là, aujourd'hui, on est en 2026. Les événements changent, mais les questions, elles, demeurent.
1: Mais ce qui change aujourd'hui, Ryslaine, c'est aussi la nature des allégations.
2: Absolument, absolument, Cyril, parce qu'on ne parle pas ici d'une plainte isolée. On parle d'allégations suffisamment sérieuses pour que 16 policiers d'une même unité se retrouvent au cœur d'une enquête. Deux policiers ont été suspendus, tu l'as dit. Les autres membres de l'équipe ont été retirés du terrain. Certaines allégations parlent de profilage racial visant particulièrement des citoyens noirs et arabes. D'autres évoquent des comportements qui semblent appartenir à une autre époque. Quand j'ai lu certains détails rapportés dans les médias, je me suis dit, si ces faits sont avérés, on n'est pas seulement devant un problème de conduite individuelle, on est devant une question institutionnelle.
1: Et ce qui est fascinant, c'est le terme que je vais utiliser, c'est que l'enquête n'a pas commencé après les nouvelles.
2: Exact. Mm-hmm. Je pense que c'est probablement l'un des éléments les plus importants du dossier. L'enquête aurait débuté à la suite de signalements provenant de l'intérieur même du SPVM. Puis on va prendre un moment là, pour réfléchir à ce que ça veut dire. Ça veut dire que des gens à l'intérieur du poste de quartier ont vu quelque chose. Ces gens ont estimé que ça méritait d'être dénoncé. Ces gens ont refusé de détourner le regard. Dans toutes les organisations, les transformations profondes commencent souvent comme ça. Pas lorsqu'un scandale éclate, mais lorsqu'une conscience se réveille.
1: Cette semaine, on a vu, la mairesse de Montréal a aussi pris la parole.
2: Oui, et je trouve son intervention particulièrement importante. Elle a raconté que son propre conjoint avait été interpellé à plusieurs reprises dans des circonstances qu'elle associe au profilage racial. Elle a aussi rappelé avoir elle-même vécu certaines expériences semblables. Pourquoi c'est important? Mais parce qu'à partir d'un certain point, on ne parle plus seulement de témoignages isolés, on parle d'expériences qui traversent les milieux sociaux, on parle qui traversent les professions, qui traversent même les sphères politiques. Mm-hmm. Lorsque les récits racontés depuis des décennies dans les organismes communautaires trouvent écho jusque chez la mairesse de Montréal, ça mérite qu'on s'y attarde sérieusement.
1: Mais pourtant, l'expression « racisme systémique » continue à figer encore certaines personnes.
2: Absolument. Parce que quand les gens entendent racisme systémique, plusieurs entendent une accusation, d'autres entendent une analyse. Mais peu importe dans quel camp on se situe, la réalité demeure. Depuis des décennies, des citoyens racontent des expériences similaires. Ces expériences, comme je le disais, traversent les générations, les gouvernements, les changements de direction, mais elles continuent de revenir dans l'espace public. Comme professionnelle en ressources humaines, j'ai tendance à voir les choses sous un autre angle. Lorsqu'une organisation reçoit le même signal pendant 20 ans, il devient difficile de considérer qu'il s'agit simplement d'une coïncidence. Mmh. À un moment donné, les signaux deviennent des données. Mmh.
1: Je voudrais qu'on parle un peu de Fadi Daguerre, le chef de police du SPVM, qui se retrouve là, au milieu de cette tempête-là.
2: Oui, je pense que c'est probablement l'un des défis de leadership les plus complexes qu'on puisse imaginer, Cyril. Parce que les leaders héritent souvent de réalités qu'ils n'ont pas créées. Hein? Fadi Daguerre est arrivé au milieu de l'histoire. Il hérite d'une culture, d'habitudes, parfois même, comme dans le présent cas, de blessures collectives. Depuis son arrivée, Fadi Daguerre a multiplié les efforts de rapprochement avec les communautés. Il a parlé de dialogue, de proximité, de confiance. Mais voilà qu'émergent aujourd'hui des allégations qui semblent contredire une partie de ce travail et de ce discours. Les citoyens se retrouvent donc devant deux récits qui coexistent. Celui d'une institution qui tente de changer et celui d'une institution qui semble encore porter certaines pratiques du passé. Les deux récits peuvent être vrais en même temps. Toute la question consiste maintenant à savoir lequel définira l'avenir.
1: Est-ce que tu comprends les groupes qui demandent une enquête publique?
2: Absolument, oui, tout à fait. Parce que plusieurs citoyens cherchent davantage que des réponses sur des gestes individuels, isolés. Ils cherchent à comprendre les mécanismes, les pratiques, les cultures organisationnelles. Ils cherchent à comprendre comment certaines situations deviennent possibles et surtout pourquoi certaines conversations semblent revenir, encore une fois, génération après génération.
1: Je sais que ça ne fait qu'une semaine, mais quand tu regardes Montréal-Nord aujourd'hui, qu'est-ce qui te vient en tête?
2: Comme souvent, je le dis ici, une certaine fatigue. Je pense aux familles qui racontent les mêmes choses depuis tellement longtemps, Cyril. Je pense aux parents qui ont eu des conversations difficiles avec leurs enfants. Je pense aux jeunes qui essayent de construire un sentiment d'appartenance. Je pense aussi aux policiers qui servent leur communauté avec intégrité et qui voient leur propre crédibilité fragilisée lorsque de telles allégations émergent. Parce que lorsque la confiance se fissure, personne n'en sort gagnant. Mmh. Ni les citoyens, ni les institutions, ni les policiers.
1: Un dernier mot.
2: J'entends souvent dire que le profilage racial est un problème pour les personnes qui en sont victimes. Je crois que c'est beaucoup plus que ça. C'est un problème pour toute institution qui prétend servir équitablement l'ensemble de la population. Chaque fois qu'un citoyen cesse de croire à l'impartialité d'une institution publique, c'est un morceau du contrat social qui s'effrite. Voilà pourquoi je pense que cette histoire dépasse Montréal-Nord. Je crois même qu'elle dépasse même le SPVM. Parce qu'elle nous oblige à réfléchir à une question beaucoup plus vaste. quel niveau de confiance une démocratie peut-elle se permettre de perdre avant de commencer à se fragiliser elle-même ? Montréal-Nord nous tend aujourd'hui un miroir. Le plus difficile, ce n'est pas de le regarder. Le plus difficile, c'est d'accepter ce qu'il révèle.
1: Merci beaucoup, Ricienne. Merci. Ben, tu sais quoi, tu as mis la table pour nos deux invités. Nos deux invités, tu as mis la table pour qu'on commence la discussion. Cécile Cassius est là, elle est docteure en communication, présidente de l'organisme Amistad PIR, je vais dire ça comme ça, PIR, PIR, hein, pour prévention, intervention, réhabilitation. Et pourquoi j'ai tenu à ce qu'elle soit avec nous aujourd'hui, c'est justement parce qu'elle a, sa thèse justement sur son doctorat en communication portait sur l'outil, le dialogue comme outil de conscientisation sur le racisme systémique. C'est bien ça, Cécile ? Merci beaucoup d'être là et puis accompagner quelqu'un qui vient souvent dans ce studio. Rarement, j'aimerais qu'il vienne beaucoup plus, mais pardon. Il est très occupé, donc voilà. Mais quand il y a des sujets comme cela, j'aime qu'il soit avec nous. C'est Frédéric Boiron. Frédéric Boiron est sociologue, auteur aussi. Mais surtout, sur ce sujet-là, Frédéric Boiron, sa parole est importante parce que en 2020, Frédéric était conseiller stratégique indépendant auprès du SPVM pour aider l'institution un peu à opérer un changement d'organisation. Donc, quelque part, c'est vraiment la personne indiquée. Bonjour Frédéric.
3: Bonjour, oui. Cyril, voilà. Bonjour tout le monde.
1: Voilà. Merci vraiment à tous les deux d'être là. Ce que Ricienne a dit, j'ai dit pour moi, elle a mis la table. Et ma question, c'était, en bon québécois, c'était, comment on dit ça, pi?
2: Hein?
1: Ouais, wow. Pi? On fait quoi là maintenant? Et maintenant, on fait quoi? Et c'est là où je veux vous entendre. Mais je commencerai quand même par revenir à vendredi nuit. Bon, moi, je n'ai pas vécu le vendredi nuit. C'est samedi que j'ai suivi ça. Donc, imaginons qu'à 22h, vous n'étiez pas devant vos écrans pour écouter le chef de police. Mais samedi matin, vous vous êtes réveillé avec ça. Première réaction, Stécie?
4: Mais je pense que ça a très bien été expliqué. Moi, la première réaction, donc, je n'avais zéro surprise, mais c'était plus de la colère, c'était plus un « encore ». C'était une... Il n'y a pas une indifférence, mais vraiment comme juste une frustration de se dire encore, ça n'a pas changé. Après, bon, tout ce qui peut être dit, c'est-à-dire quel changement qui va vraiment prendre place et pourquoi on se bat réellement. T'sais, je pense que moi, de mon sujet de thèse, ma volonté de m'intéresser à ces sujets-là, ça a toujours été partie de mon indignation puis de mon désordre de faire quelque chose de différent puis de comprendre. Puis je suis quelqu'un de très pragmatique du terrain, donc OK, bon, on parle de mécanisme, on parle de transformation organisationnelle. Comment on va arriver à faire cette transformation-là? Parce que sinon, je croule dans le « ça changera jamais », j'insulterai tout le monde et je penserai juste à moi. Mais du moment qu'on décide de juste penser individuellement puis on oublie le collectif, mais c'est là qu'il y a aussi un problème qui se fait puis il n'y aura pas plus de changement. Donc, beaucoup d'émotions négatives et par la suite, juste un moteur de « OK, c'est pour ça que je fais, qu'est-ce que je fais? »
1: Pas, je ne vais pas utiliser le terme, mais je vais essayer un synonyme. Je ne dirais pas surprise, pas choquée.
4: Non, je n'étais pas choquée parce que j'ai la chance dans mon métier d'être consultante organisationnelle, donc aller à la rencontre des gens et de parler du racisme. T'sais, je parle constamment du racisme, je sensibilise là-dessus. Et dès qu'il y a déshumanisation, il y a des choses qu'on ne peut pas s'étonner. Donc, comme je suis toujours confrontée au pire, à ces mots, à des pensées, à des commentaires. Donc, pour moi, même les allégations, bien qu'elles soient intenses, pour moi, ça ne m'étonne pas. Parce que dès qu'on déshumanise une personne, qu'on la regarde presque comme une bête de foire, mais les actions, ils vont suivre. Donc, pour moi, non, il n'y avait aucune surprise. Je n'étais pas choquée. Au contraire, sur ça, j'étais finalement... Tu sais, c'est difficile de dire ça comme ça, mais j'étais comme, OK, bon, finalement, le monde va voir qu'est-ce qui se cache réellement derrière. Parce que je crois que dans la pensée publique. Quand il y a un choc, un scandale comme ça, il y en a certains que c'est ça que ça prend pour avoir un certain niveau de conscientisation. Puis ils disent, OK, je ne savais pas que ça serait aussi extrême. Ou qu'on minimise beaucoup. Quand on veut invisibiliser aussi des discours qui sont dits ou qu'on dénonce, on dit « Ah, mais là, t'exagères » ou « C'est pas si pire que ça, ben non. » Puis on justifie constamment. Là, cette action-là, les allégations démontrent réellement « Tu veux dire quoi, là? On a coupé des bouts de cheveux. » Tu sais, comme, c'est grave, là. Donc ça, j'étais comme « Finalement, ça va réveiller certains. »
1: Ça va réveiller certains. Pour les humilier, les déshumaniser, effacer leur identité pendant la traite négrière, les personnes réduites en esclavage étaient rasées dès leur embarquement, puis à leur arrivée. Mm-hmm. Pour les humilier, les déshonorer et les abâtardir, dès leur arrivée dans les camps de concentration, les nazis rasaient systématiquement les cheveux des personnes qu'ils arrêtaient. Pour les humilier, les avilir et les exposer à la honte collective en France, après la libération, des femmes soupçonnées d'avoir entretenu des relations intimes avec l'occupant allemand étaient tondues en public. Mm-hmm. Pour les humilier, les déculturer et briser leurs repères identitaires, dès leur arrivée dans les pensionnats, on coupait les cheveux des enfants autochtones. Pour les humilier, les émasculer et les soumettre sous le régime des Duvaliers, les tontons Macoutes coupaient les coiffures afro des jeunes opposants. Pour les humilier, les stigmatiser et les châtier en 2000 en Inde, des femmes converties au christianisme ont été tondues en public par des groupes radicaux hindous. Mmh. Se faire couper les cheveux sans son consentement car par qui que ce soit est en tout temps une agression et une punition, une sanction et une condamnation, un violent châtiment sans jugement. Se faire couper les cheveux par des policiers de Montréal-Nord contre son gré est une humiliation, entre autres xénophobe, raciste et négrophobe. C'est pas de moi, c'est de Frédéric Boiron, qui lui, dans tout ce tohu-bohu là, c'est cet angle qu'il a choisi. Pourquoi, Frédéric?
3: En fait, je n'avais pas vu, je n'avais pas senti le poids de ce que... Parce que moi, j'écris, je ne m'entends pas, d'accord? Donc, oui, je viens de prendre toute la dimension de la chose parce que, justement, je pense que le mot qu'il faut retenir, c'est le châtiment, d'accord? C'est-à-dire qu'il y a un symbolisme derrière ça. C'est une agression et je pense que c'est important que... On se rappelle, c'est vrai qu'on a regardé ça sous l'angle du racisme systémique et tout ça. Bon, oui, moi aussi, j'écris là-dessus, j'ai fait des interventions là-dessus. Mais il faut se rappeler ce que Fadi Daguerre a dit vendredi soir. Il s'agit de crimes haineux, crimes racistes. Donc, il faut
1: Les mots ont leur importance.
3: Les mots ont leur importance. Donc, ça veut dire que gardons quand même la présomption d'innocence. Ce dont on parle, c'est à au moins deux personnes qui sont des criminels qui travaillent au sein du SPVM. Donc, on ne peut pas mettre ça de côté. Et cette agression, donc les cheveux, il y a tout un symbolisme derrière cette histoire de cheveux. C'est ce que j'ai voulu exprimer en prenant des exemples remontant jusqu'à l'esclavage et puis les pensionnats et autochtones et tout ça. Donc, pour moi... Puis moi qui suis né en Haïti sous la dictature, mon rêve quand j'étais ado en Haïti, enfin je suis parti quand même, j'avais 12 ans, mais le rêve qu'on avait, nous, c'était d'avoir un afro. Et puis là, on nous disait, oublie ça, là. D'accord? C'est-à-dire que l'agression n'a pas besoin d'être physique. Donc il y a quand même quelque chose qui nous empêchait d'exprimer notre identité. Donc pour moi, cet élément-là, cet événement-là, je veux bien le voir dans le cadre de racisme, racisme systémique, comportement raciste, etc. Mais avant tout, il faut se rappeler qu'il s'agit d'actes criminels qui ont été présentés par Fadi Daguerre comme crimes haineux. Donc, ce n'est pas rien, ça. Crime haineux, c'est majeur. Et pour moi, si on ne veut pas perdre la valeur de l'événement, il ne faut pas perdre ces deux éléments-là.
1: Les fameux crimes haineux.
3: Exact.
1: Une fois que j'ai dit ça, ça confirme le fait aussi que, tout comme ceci, tu n'étais pas, j'ai envie de dire, surpris.
3: On n'a pas eu le même rapport avec l'événement, Stécie et moi, parce que j'ai encore une collaboration avec le SPVM. Donc, je reste quand même... avec toute mon indépendance, parce que en fait, j'ai critiqué le SPVM, à 24-60, à Masbourian, etc. Moi, j'ai toujours gardé cette indépendance-là. J'ai pas été surpris parce que je le savais avant que vous l'appreniez à la télé. Donc, vous comprenez que quand même, on me devait au moins ça. Mais je ne suis pas surpris parce que c'est écrit dans mes rapports. C'est écrit dans mes rapports que quand j'ai demandé à la direction générale du SPVM est-ce qu'il y avait des racistes au SPVM, on m'a dit qu'il y en avait une cinquantaine. Quand j'ai demandé au syndicat, donc la fraternité, quand j'ai demandé à l'exécutif du syndicat, ils m'ont dit oui, il y en a une cinquantaine. Et je leur ai dit, mais qu'est-ce que vous avez fait ou qu'est-ce que vous faites pour vous en débarrasser? Ils me disent, bah, ben, vous savez, bon, vous connaissez, là, yali yada, là, là, là, là, prêchi prêcha, etc. On m'a dit que convention collective, bon, vous connaissez tout le rablabla, d'accord? Et puis bon, finalement, puis moi, j'écris dans mon rapport, je dis, si vous ne vous débarrassez pas des racistes, le racisme est une maladie contagieuse, les racistes vont contaminer les recrues. De qui on parle? On parle de 14 policiers qui ont 2 à 3 ans d'ancienneté. Je ne dis pas que ma théorie est confirmée. Je dis que tous les éléments sont là pour confirmer cette théorie. L'autre élément pour lequel je ne suis pas surpris, donc c'est essentiellement que je dis aussi que le SPVM n'a pas mis en place, et là encore, les rapports sont sur le site du SPVM. Donc, ils ont la décence
1: Ils y sont.
3: Je dis, mais vous ne mettez pas en place, vous ne mettez en place aucun mécanisme pour que vous soyez certain, un minimum de certitude, que la personne que vous embauchez n'est pas une prédisposition à avoir des comportements racistes. Pourtant, il existe des tests. Je suppose que Stacy le sait, qu'il existe des tests de personnalité. L'entreprise privée en a, tout le monde en a, mais le SPVM ne les utilise pas aux dernières nouvelles. Donc, pour moi, quand on m'a appelé vendredi dans l'après-midi pour me dire ce qui s'en venait, j'ai dit, ben, c'était prévisible. Je veux dire, moi, si je veux être cohérent avec ce que j'ai écrit, j'ai juste à vous dire que c'était prévisible.
1: Avant qu'on ne fasse...
3: Je dois quand même dire que l'ampleur de la chose m'a surpris.
1: D'accord. Avant qu'on fasse une pause rapide, je voudrais très, très rapidement... tu as toujours dit une chose. Tu dis, on va enlever les racistes du SPVM, mais le racisme perdura, c'est ça?
3: Je ne connais pas les travaux de Stacy, mais ce que moi j'ai toujours dit, c'est que les racistes sont moins dangereux que ce qu'ils laissent dans la culture d'une organisation. Okay. Donc, le racisme systémique, ce n'est pas une question de compiler le nombre de racistes. C'est de voir qu'est-ce qui reste dans la culture de l'organisation qui fait que quand les gens arrivent, ils épousent cette culture-là. Et donc, en épousant la culture, je cite régulièrement le sénateur Murray Sinclair qui disait que le racisme systémique, c'est le racisme qui reste quand les racistes sont partis. Voilà. Donc, et c'est pour ça que je dis, on n'a pas besoin d'être raciste pour avoir des comportements racistes. D'ailleurs, c'est le titre du premier rapport que j'ai émis. J'ai dit, vous n'avez pas besoin d'être raciste pour avoir un comportement raciste. Moi, je n'ai pas besoin d'être misogyne là, pour commencer à tenir des propos misogynes ici. Je n'ai pas besoin d'être antisémite. Là. Je suis convaincu de ne pas être antisémite. Puis tout d'un coup, je me mets à parler, mais c'est ce qu'on attend de moi. Et puis bon, là, je le fais. Et puis quelqu'un va me dire, t'inquiète pas, on a toujours fait ça comme ça. Alors, c'est ça le problème. C'est la culture de l'organisation. Ce n'est pas la somme des individus. Ce n'est pas la somme des racistes. C'est ce qu'ils laissent dans la culture.
1: D'accord. On fait une pause publicitaire et on reprend.
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3: Voilà, on continue notre émission Néo-Québec où on revient sur le PDQ 39. Là, je parle vraiment aux Montréalais, aux Québécois qui comprennent un peu le scandale de ce poste de police-là. Allégations graves quand même, on parle. Et là, Frédéric Boiron en a parlé de crimes haineux. Ok, rapidement, on le sait, 16 personnes, 16 agents, donc parmi lesquels 2 sergents, 2 suspendus, 14 qui ont été réaffectés. Alors, je voulais savoir c'est quoi réaffecté. Puis le chef de police a expliqué qu'en fait, ils ont été envoyés, sortis du terrain. Ils n'ont plus leurs armes, ils ont toujours l'insigne, mais ils font du travail administratif, répartis un peu partout. Ils ne sont pas ensemble, ainsi de suite. Je ne dis pas ça pour justifier quoi que ce soit, c'est pour les gens qui se demandent, mais ça veut dire quoi réaffecter. Voilà ce qui s'est passé. Et donc là, Ristène parlait de ça, le DPCP, ouais, c'est ça, devant lequel on veut présenter le dossier. Alors, puis c'est parti dans tous les sens. On a entendu enquête publique, enquête indépendante, bref. On veut une
4: observateur.
3: Ça, c'est le ministre de la Sécurité qui a parlé, qui a mis déjà nommé même une ancienne commandante de la Sûreté du Québec, observatrice. En français simple, là, ça veut dire quoi pour nous? Ça veut dire quoi? Enquête publique, enquête indépendante, observateur, ça sert à quoi? Vous savez pourquoi je vous pose la question de savoir à quoi ça sert? Parce que là, on a énuméré. Les personnes les plus jeunes pensent à Freddy Villanueva, mais bien avant lui, il y a déjà eu ce type de comportement. La police, le SPVM a cette étiquette-là. Il y a eu des rapports, et je partage avec ceux, et celles et ceux qui nous écoutent, en off, là, pendant la pub, on a discuté. Puis vous avez cité des rapports, on a eu des rapports. C'est pour ça que j'ai posé ma question au début. Puis, hein, maintenant, on fait quoi? L'enquête, vous y croyez, Frédéric? Quoi que vous êtes dedans, en fait.
4: Il y a des choses à moyen terme, à court terme et à long terme.
3: Okay.
4: Pour moi, ce que je dis, c'est que pour avoir été dans la machine, pour être encore dans la machine du SPVM, c'est que je dis une chose très simple. Il existe un fichier Excel dans lequel est compilé toutes les actions qui ont été proposées, incluant les miennes, au cours probablement des 7 ou 8 dernières années.
3: Okay.
4: Il faudrait peut-être qu'on regarde ces actions-là pour se demander lesquelles ont été mises en application. Certainement pas les miennes. Mm-hmm. Pas toutes, en tout cas. Il y en a quelques-unes qui ont été mises en application, je sais. Mais pour ce qui est arrivé, les miennes n'ont pas été mises en application. Okay. Et je ne suis pas les seuls. Le rapport de
3: parce qu'elles étaient radicales.
4: Non, c'est rien de radical, parce que quand on est dans un changement de culture, c'est quelque chose qui est très soft, hein. C'est-à-dire que c'est pas un changement.
3: On vient pas avec le couteau.
4: C'est pas un changement de structure.
3: Ouais. Mm-hmm.
4: Quand on est dans un changement de structure, ben, on prend ça, on change ça, on le met là, puis on essaye de voir ce que ça va donner. Quand on est dans un changement de culture, c'est comme, OK, est-ce qu'on peut reviser les règles de fonctionnement, etc., les interpellations, les interceptions, qu'est-ce que c'est, etc., comment on le fait, est-ce qu'on le fait bien, est-ce que quand on le fait, est-ce qu'on s'est posé la question à savoir, est-ce que c'est raciste? Est-ce que c'est misogyne? Est-ce que c'est homophobe? Si on ne se pose pas cette question-là, puis qu'on se dit, ben, on a toujours fait ça comme ça, ben, ça veut dire qu'on n'a pas fait le débat. Mm-hmm. D'accord? Donc, moi, je dis, première chose, commençons par ça. Mais maintenant, on parle d'une enquête publique. Oui, absolument, il n'y a pas de souci là-dessus. Mais il faut être conscient de l'endroit où on se trouve maintenant. Mm-hmm. Celui qui est ministre de la Sécurité publique aujourd'hui ne le sera plus dans 2 semaines.
3: Exactement. Okay? Il y a de la ferrière.
4: Donc, c'est ça. Mm-hmm. Et ne reviendra pas au pouvoir si la tendance se maintient. Mm-hmm. Donc, il ne faut pas perdre de vue qu'on a quoi, 5 partis politiques qui ont de la députation à l'Assemblée nationale. Mm-hmm. Là-dessus, il y en a 3 qui ne croient pas au racisme systémique.
3: Bien sûr.
4: Le PQ. Mm-hmm. La CAQ et le parti de Éric Duhaime.
3: Oui, d'accord? Parti conservateur.
4: Ajoutez à ça le Bloc québécois, François Blanchet, mm-hmm. qui dit que le racisme systémique, c'est une niaiserie pour les gens qui n'aiment pas le Québec. Mm-hmm. Quand on te dit ça, tu fermes ta gueule. Mm-hmm. OK? Bon. Alors, donc, il y a une fermeture là-dessus. Il y a une fermeture sur ces choses-là. Donc, ceux qui sont appelés à prendre le pouvoir à la prochaine législature ne seront pas tentés de ces choses-là.
3: Mais Frédéric, ça veut dire que, et je pose aussi la question à Stécie, ça veut dire qu'on tourne en rond parce qu'à partir du moment où on ne reconnaît pas le racisme systémique, donc on ne le nomme même pas, on ne connaît donc pas le mal mm-hmm. dont on souffre, est-ce qu'il y a encore place au dialogue? Est-ce qu'il y a espoir encore que les choses puissent changer?
5: Personnellement, moi je crois que pour être en mesure d'amener un changement, ben, il faut être en mesure de nommer. Mm-hmm. Qu'on se mette d'accord, qu'on ait un vocabulaire commun, qu'on mm-hmm. comprenne qu'est-ce qu'on combat. Mm-hmm. Clairement, c'est comme la première des choses. Mm-hmm. Présentement, on n'est même pas capable d'être d'accord, même si qu'on explique, même si qu'on nomme. Il y a tellement de recherches qui parlent du racisme, de la suprématie.
3: Oui, mais le chef de police l'a reconnu, la mairesse l'a reconnu. N'est-ce pas suffisant?
5: Non, ce n'est pas suffisant. Non. Clairement, ce n'est pas suffisant parce que les partis qui ont le pouvoir, qui peuvent amener des changements politiques, ils ne l'ont pas encore reconnu. Après, je pense qu'il y a... C'est un début, c'est quelque chose, mais il faut vraiment travailler plus. Et tu sais, juste pour revenir un peu avec ce principe de, oui, est-ce qu'on peut arriver à un vrai dialogue, c'est que présentement, on a parlé beaucoup. Tu sais, moi, cette fiche Excel-là, là, j'aimerais bien la voir. Mm-hmm. Il y a des éléments, puis des fois, il y a des décisions, est-ce qu'ils étaient intenses ou drastiques, mais il y a des changements drastiques qu'on croit réellement au problème. Tu sais, quand on parle de sensibiliser, moi, conscientisation, je parle de la conscientisation qui amène une transformation, parce que qu'on prend réellement conscience d'une problématique, des racines de ce problème-là, automatiquement, ça va amener une action parce qu'on ne peut pas rester indifférent. Qu'on est dans ce processus-là d'humanisation, mais on va amener une action concrète. Si les actions ne se font pas, on réalise à moitié.
3: Mais action concrète, on parle déjà de... On revient encore là-dessus, c'est une éternelle... le mot m'échappe, là. La caméra corporelle. C'est si tu me disais que la caméra corporelle, tu n'y crois pas vraiment.
5: Alors, je te donne un exemple.
3: Tu n'y crois pas, mais tu as...
5: Pour moi, c'est pas la solution. Ouais. Pas du tout, puis je comprends. En tout cas, c'est pas la solution, selon moi. Pourquoi? Parce que, exemple, si c'est encore légitime et normal d'arrêter un noir ou une personne arabe, parce qu'on se dit, on a le biais qu'ils sont, mais c'est sûr qu'ils sont un peu plus aptes à être criminels, mm-hmm. peut-être, on a ces biais-là, etc. Mm-hmm. Si ça, c'est légitime, même si j'ai une caméra, puis que je l'arrête, qui est déjà une violence en soi, puis j'aime la distinction qui a été faite tout à l'heure entre le crime haineux, que selon moi, ce racisme-là est mm-hmm. la nature, mais là, le crime est arrivé, et là, la loi est de notre côté. Parce que quand on se dit que, hey, je suis du profilage, on m'a arrêté 5 fois, ben là, il y avait des raisons de croire mm-hmm. que... Fait que toi, tu vis cette violence-là constante qui affecte ta vie de tous les jours, mais c'est pas considéré parce que légalement, c'est pas encore considéré comme du racisme. Donc, si ça, c'est légitime, que t'ailles la caméra ou pas, qu'est-ce que ça va changer pour moi? Fait que pour moi, c'est ça le problème. C'est comme, il y a des règles dans la structure organisationnelle, dans la culture organisationnelle. Il y a le, on dit, tolérance zéro, mais il y a où la tolérance zéro? Parce que bon, beaucoup d'organisations, là, on fait des belles politiques EDI, oui, tolérance zéro, mais il y a du monde qui reçoit des micro-agressions, qui reçoit, tu sais, de l'injustice, qu'ils n'ont pas accès à certains postes parce qu'ils sont noirs, mais on dit tolérance zéro. Mmh. Donc, clairement, il y a un travail à faire de vocabulaire commun.
4: Oui, mmh. mais c'est important ce que Stécie dit. C'est qu'elle dit que... J'interprète, mmh. d'accord? Vous me corrigerez si je me trompe. Ce que j'entends de Stécie, c'est que la caméra corporelle est un changement structurel. Et s'il n'y a pas un changement culturel, donc il n'y a pas une acceptation que l'acte qui est posé est raciste, misogyne, mmh. bon, et homophobe et autres, mais... La caméra ne fera que rapporter quelque chose qui est acceptable.
3: Qui est acceptable.
5: Exactement. Exactement.
4: Donc, il faut la caméra ne change rien. On le voit aux États-Unis. Mm-hmm. Hein? On a vu aux États-Unis que les caméras sont là et puis ça donne quoi? Les policiers sont généralement acquittés hein, mm-hmm. parce que la culture le permet.
5: Ouais, puis on justifie comme si c'est correct de le faire.
3: Rislaine, dans sa chronique, parlait de... elle a évoqué le cas Fadi Daguerre mm-hmm. en disant que c'est l'un des... Comment dire ça, tu as utilisé le terme en termes de leadership, c'est un des moments critiques pour un leader. Sur les 16 agents du PDQ, il y en a quelques-uns qui, on a dit, majoritairement ont moins de 5 ans.
4: Deux et trois ans.
3: Et Fadi Daguerre, depuis qu'il est là, il est là depuis 2023, ça fait trois ans, et il dit qu'il y a ce changement de culture dont on parle viendra par la formation, par la diversification des origines des membres et tout ça. Donc, le fait que ces jeunes-là...
4: Par l'immersion aussi.
3: Par l'immersion, il y a le programme d'immersion. Le fait que ces jeunes-là, qui ont à peine trois ans de métier, tombent déjà dans ce genre de choses-là, est-ce que ça ne remet pas en cause complètement cette vision que le chef de police a?
5: Mais si je
3: pense à lui, mais puis, oui...
5: Moi, à la base, je suis en communication organisationnelle. La culture organisationnelle, ce n'est pas qu'est-ce qu'on voit sur papier, puis qu'on dit, voici c'est quoi notre culture, voici nos valeurs. Okay? Mm-hmm. La culture organisationnelle, c'est qu'est-ce qui est vécu sur le terrain. Mm-hmm. Puis oui, les personnes exécutives vont essayer de développer un plan, puis ça doit descendre, mais ils peuvent essayer d'amener une direction, mais c'est vraiment sur le terrain qu'on va voir c'est quoi la culture organisationnelle. Mm-hmm. Donc, de dire, oui, nous sommes une organisation qui est, exemple, ouverte et apprenante,
3: inclusive,
5: mais
3: et
5: finalement, on n'est pas capable de donner de la rétroaction, c'est pas capable d'être accepté, puis qu'est-ce qui se passe? On ne l'est pas. Okay? Donc, je pense qu'il y a un travail aussi à faire et à de comprendre que, premièrement, qu'est-ce qu'on voit? C'est que les jeunes qui arrivaient, peut-être qu'ils étaient déjà racistes avant, peut-être qu'ils arrivaient dans une organisation où la culture est tellement forte que ça prend du temps à changer, puis toi, tu étais façonné par rapport à ça. Et si quand tu arrives, tu as besoin d'être accepté, puis on voit que quelqu'un fait ça, au début, tu es peut-être surpris, après, tu embarques là-dessus. Tu sais, c'est beau qu'est-ce qu'il essaye de faire, puis qu'est-ce qu'il essaye de dire, puis oui, nous, on veut être comme ça, comme ci, comme ça. Mm-hmm. Mais c'est pas étonnant de dire que la culture organisationnelle, c'est... On va la voir et on va la lire, pas sur qu'est-ce qui est écrit, mais qu'est-ce qui est vécu, puis comment c'est communiqué. Puis, ça, sachant que les organisations, OK, mais c'est la communication qui est constitutive des organisations. Fait qu'est-ce qui est communiqué? C'est quoi les discours qui sont à l'interne? C'est quoi qui est accepté? C'est quoi qui est répréhendé? Donc, toutes ces choses-là vont faire une grande différence dans cette culture organisationnelle-là. Donc, peut-être le changement qu'il essaye d'amener, OK, peut-être qu'il peut continuer, mais sa réaction, puis les actions qu'il va prendre vont aussi beaucoup agir et parler beaucoup plus que qu'est-ce qu'on essaye de mettre sur papier.
3: Je cherche une lueur d'espoir là dans notre petite discussion depuis tout
4: mais
3: à l'heure.
4: Je peux te dire, parce que c'est pas la première organisation avec laquelle je fais des interventions, j'ai travaillé avant, toi et moi, on avait rencontré le directeur précédent. C'est pas quelque chose qui a... Le changement de culture n'a pas démarré avec Fadi Daguerre,
3: bien sûr.
4: T'étais là, on a rencontré M. Caron à l'époque. Mes deux rapports ont été faits sous M. Caron. Donc, c'est quelque chose qui est démarré depuis longtemps. Mais j'ai toujours dit au SPVM, et puis il y a eu l'affaire Camara. J'ai toujours dit au SPVM, vous êtes à un événement de tout perdre, mais minimalement de reculer. D'accord? Puis ça, ce n'est pas la responsabilité du leader. C'est l'imputabilité du leader. C'est-à-dire qu'il est imputable de ce qui se passe dans son organisation. Et on va dire, ouais, mais vous n'avez pas fait ci, vous n'avez pas été assez vite, etc. Mais le crime haineux n'est pas commis par le directeur de la police.
3: Exactement.
4: Le crime raciste n'est pas commis par le directeur. Il y a des gens qui sont responsables, il y a des gens qui sont imputables. Mmh. Et quand on est imputable, la prochaine étape, c'est de dire qu'est-ce que je vais faire pour m'assurer que ce genre de choses ne se reproduisent pas. Moi, je peux vous dire que pour d'autres organisations avec lesquelles j'ai travaillé, moi, je crois que si ça ne change pas sous la direction de Fadi Daguerre et cette équipe-là, ça ne changera jamais. Parce que changer cette équipe-là, c'est amener une équipe beaucoup plus à droite. Parce qu'il y a une demande pour une police
3: plus ferme. Ouais.
4: Il y a une demande pour ça, alors qu'on a une police qui est beaucoup plus proche de l'idéologie, de police communautaire, sociale, qui contribue, qui comprend, qui s'assoit avec les citoyens, comprendre leur réalité.
3: Mais Frédéric, les deux ne sont pas incompatibles. C'est une police ferme et une police...
5: Communautaire,
3: les deux ne sont pas.
4: Ce sont deux volets de la police. Oui. C'est-à-dire qu'il y a un volet de collaboration avec les communautés pour comprendre c'est qu'est-ce que la police nous appartient. Elle nous appartient comme citoyens, c'est notre institution, l'État nous appartient. Donc le gouvernement travaille pour nous, les organisations de l'État nous appartiennent. Nous avons le droit de dire ce que nous souhaitons. Et c'est pour ça que dans mes rapports, j'avais recommandé qu'on mette en place des comités de citoyens pour justement pas nécessairement orienter, mais donner des éléments d'orientation. Il y a plusieurs comités qui ont été mis sur pied. Donc, quand je dis qu'il y a quand même de, parmi mes recherches qui ont été faites. Et moi, je crois que c'est extrêmement intéressant. Maintenant, c'est important de voir que ça ne fait pas de la police de Montréal une police qui n'est pas policière. D'accord? Mais elle a tendance à mieux comprendre à qui elle a affaire.
3: Tout à fait.
4: Je regarde des vieilles vidéos, des vieux audios de police qui intervenaient à Montréal. Non, on avait des Rambo, là. OK, on avait des Rambo dans Pointe-Saint-Charles, dans la petite Bourgogne, avec des policiers, des vrais morons, là. Bon, on en a de moins en moins, pour dire qu'on en a peut-être plus.
3: OK. Autre aspect de cette affaire révèle aussi, la dénonciation. Elle vient de l'intérieur. Et de ce que je crois comprendre, c'est la première fois. Est-ce que ce n'est pas un pas, tu parlais de changement comparé au Rambo de l'époque, est-ce que ce n'est pas déjà un changement en soi et qui peut sûrement aider à aller? Parce que le chef de police a même utilisé un peu le mouvement MeToo, qu'à partir du moment où il y a un qui dénonce et qu'on voit des sanctions, mais c'est comme une boîte de Pandore. Là. Ça va sortir de part et d'autre. Est-ce que quelque part, vous y voyez une lueur d'espoir que, à part le PDQ39, on va sûrement en entendre ailleurs et ainsi de suite?
5: Moi, je crois de l'espoir, c'est sûr. Ça a l'air pessimiste, mais on dit la réalité aussi. Mais... oui, je vois de l'espoir que ça a été fait de l'intérieur, que ça a été pris en considération, puis que ça a été mené. Parce qu'il y a beaucoup d'organisations qui auraient pu voulu essayer de cacher, de taire tout ce qui s'est passé, mais ça veut dire qu'il y a des personnes de l'intérieur qui ont dit non, ça, ils ne vont pas accepter ça. Puis ça, je pense que c'est un symbole d'un début de changement de culture, où présentement, il y a peut-être deux cultures qui cohabitent, puis des personnes qui sont comme non, ça, on n'acceptera plus ça. Donc oui, clairement. On y voit de l'espoir. Personnellement, je vois de l'espoir. Je ne peux pas parler...
4: Moi, je me sens un petit peu mal à l'aise parce que je viens de te remettre la copie de mon dernier livre dans lequel je dénonce l'espoir. Parce que l'espoir, en latin et en espagnol, c'est attendre, espérer. Donc, moi, je vois de la perspective de changement, dans la mesure où je dis que ce qui s'est passé, le fait que des policiers aient dénoncé leurs collègues, c'est du jamais vu.
5: Oui, c'est ça.
4: C'est du jamais vu. Donc... mais moi, j'ai rencontré, là, sur les 5500 policiers qu'il y avait au SPVM en 2022, quand j'avais rencontré pas loin de 2000 policiers.
5: Wow.
4: D'accord? Donc, moi, je peux dire que la culture est bien infectée, si on veut. Mais les individus sont en processus de guérison, d'accord? Moi, j'ai bénéficié de quelque chose. J'ai bénéficié de tous ceux qui ont raté le coup avant moi. Donc, je n'ai rien réussi sans d'abord me baser sur ceux qui ont mal été reçus, si on veut. Moi, je n'ai pas adressé la question du racisme avec les policiers du SPVM, loin de là. J'ai commencé par adresser avec eux la question de la misogynie. Puis je leur ai expliqué c'est quoi le plafond de verre. Le plafond de verre, si on l'appelle un plafond de verre, c'est un ensemble d'obstacles invisibles qu'on ne sait pas c'est qui l'a mis là, on ne sait pas comment l'enlever, mais il est là. Puis ça empêche les femmes d'avoir accès aux mêmes droits et privilèges, particulièrement en emploi, que les hommes. Maintenant, une fois qu'ils ont compris ça, ils sont indignés parce qu'ils ont au moins une mère. D'autres ont une femme, d'autres ont un enfant, une fille. Et là, ils commencent à me raconter comment est-ce que leur mère, leur grand-mère, comment est-ce que... Puis là, on va changer la variable. On va changer la variable. Je vais mettre l'homophobie. Et là, on a un cousin, on a un neveu, puis on a mon oncle, etc., qui a passé toute sa vie dans le placard, etc. Là, une fois qu'on a ces deux variables-là, c'est la même mécanique. Et là, j'arrive avec la question de l'origine ethnique, de la race, etc. Mais mon travail est terminé. Quand je le mets, ils ont tout compris. C'est terminé.
3: Mmh. Je vais me faire des ennemis, là, mais ce sont de grands enfants. Hein. Expliquer comme ça, là, on dirait de grands enfants à qui on explique quelque chose de,
4: mais,
3: de...
4: Mais quand on fait de la pédagogie... La pédagogie.
3: Non, je comprends. Alors, restons alors dans la pédagogie. Là, cette dernière nouvelle là, qu'on a prise il y a peut-être 48 heures sur les agents plutôt d'origine noire et arabe qui aujourd'hui disent, ont même du mal à réintégrer leur poste parce que bah, ils ont leur canot. Là, ils ont déjà compris qu'on les attend impatiemment parce qu'on veut découvrir qui aurait, voilà, qui a été délateur ou mm-hmm. pas. Ça montre à quel point, et tu as utilisé le terme, Frédéric, en disant une culture infestée. Est-ce que quelque part, on est toujours sur la bonne voie là, pour un dialogue, sortir de là?
5: Alors, si on veut vraiment avoir un dialogue...
3: On reconnaît.
5: On reconnaît. Je pense qu'il y a une réflexion. C'est s'arrêter puis réfléchir. Mm-hmm. C'est s'arrêter. Moi, j'encouragerais à relire tous les rapports qui ont été sortis. S'arrêter puis vraiment de réfléchir sur la réalité, sur qu'est-ce qui est dénoncé. Pas se prendre... se sentir attaqué automatiquement, de dire « Oh, tu es raciste, là, maintenant, on dirait qu'il y a plein de policiers qui... » Les gens sentent le besoin de défendre les policiers. Ils ne sont pas tous pareils. Mais on n'a pas dit qu'ils étaient tous pareils, de toute manière. Mm-hmm. Ça ne veut pas dire qu'on dit que la police, le service de police, il y a du racisme systémique. On n'est pas en train de dire qu'individuellement, ils sont tous racistes. Tu sais, ce n'est pas ce qu'on est en train de dire. C'est juste s'arrêter pour réfléchir réellement sur ce qui est dit. Après, d'ouvrir un dialogue qui est critique. Parce qu'il y en a beaucoup de discours. Il y en a beaucoup de voix. Puis tout à l'heure, on parlait hors honte de... Tu sais... Les émotions, c'est légitime. Certains discours, c'est légitime. Certaines réactions, mais il y a des éléments, des concepts qu'on doit comprendre. Puis si on veut les dénoncer pour amener un changement, il faut comprendre qu'on peut aussi, dans nos discours, même si on est racialisé, même si on est noir, etc., de comme perpétuer aussi les inégalités. OK? Mmh. Donc, moi, j'en ai vu des réactions de « Ben là, ils avaient juste à pas être criminels. Oh, ils avaient juste à pas se faire arrêter. Oh, c'est à cause qu'ils ont... » Tu sais, comme « Wow! » On revient à la base. Fait qu'il y a un dialogue critique qui doit se faire. Et par la suite, on va pouvoir penser aux actions. Mais je pense qu'il y a une ouverture, il y a une possibilité là d'ouvrir justement ce dialogue-là où il y a un besoin d'une écoute, okay, qui prend en considération qu'est-ce qui est dit réellement. Donc, quand on reçoit, par exemple, un beau rapport qui a été dit avec des recommandations, de réfléchir, OK, pourquoi? Qu'est-ce que ça va changer? Où ça va amener? Quels sont les impacts? Et je suis sûre qu'on a plein de consultants incroyables qui le disent, mais on est fermé parce qu'on a peur. Mm-hmm. On est fermé parce qu'on dit, OK, l'image extérieure. On est fermé parce que, OK, mais on va avoir l'air de quoi comme organisation? Mais là, maintenant, je pense que c'est le temps de finir là, les beaux discours politiques, parce que là, on entend là, plein de politiciens qui prennent l'histoire. On l'a eu, on a entendu les mêmes choses à George Floyd et on en passe à Freddy Villanueva. Tu sais, on entend ces gros discours politiques, mais le changement concret, on ne le voit pas. Mmh. Le changement concret doit se faire avant.
3: Oui, Fédé.
4: Il y a une chose extrêmement importante qui est écrite dans les rapports. Je reviens toujours à mes rapports parce que...
3: C'est ce que je connais.
4: Et ce que je connais le mieux. Jusqu'en 1974, une femme ne pouvait pas être policière au Canada. Mmh. Jusqu'en 1974. Pensez-vous que le 1er janvier 1975, que la première femme qui va rentrer dans la police est bienvenue? Non. Mm-hmm. Jusqu'en 1984, pour être policier, il fallait mesurer 5 pieds 8. Pensez-vous que la probabilité qu'on trouve des Autochtones de 5 pieds 8, des Latino-Américains, des Asiatiques, des Vietnamiens, et la majorité des communautés noires, les gens n'ont pas cette taille-là. Donc, les gens qui ont une taille de 5 pieds 8 en moyenne sont caucasiens. Donc, moi, je dis... en 1977... Denis Coderre va avec M. Pichet, qui était à ce moment-là le directeur de la police, vont présenter des excuses à la communauté homosexuelle, je le mets entre guillemets, parce que ce n'est pas nécessairement le terme qu'on utilise maintenant, mais c'est ce qui est dans la littérature, vont présenter des excuses pour les attaques homophobes, violentes, haineuses, commises contre la communauté, contre cette communauté-là, dans les années 60, 70, 80, 90, 2000, 2010. D'accord? Et là, moi, je dis aux policiers, au SPVM, si vous ne voulez pas être traité de raciste, misogyne, homophobes et autres, traitez chaque personne que vous rencontrez comme si vous aviez affaire à un homme blanc hétérosexuel de 5 pieds 8. Vous allez dormir la conscience tranquille.
3: Je voudrais, il nous reste deux minutes, je voudrais qu'on termine avec, c'est quelque chose, toujours à force de faire les recoupements là, qui m'a un peu, qui a attiré mon attention. On parle du PDQ 39, c'est Montréal Nord. Mm-hmm. 16 agents qu'on sort, ça n'a pas été du jour au lendemain leur histoire là. Ces PDQ là, ils dépendent d'une administration. Tout ça se passe. C'est Montréal, alors on a entendu l'école bleue à un moment donné, il y a eu des problèmes. Là, les policiers aujourd'hui. Comment un truc comme ça, excusez-moi la vulgarité, là, mais comment une affaire comme ça peut se passer sans que l'administration locale ne soit au courant de ce qui se passe? Est-ce que c'est il y a des dysfonctionnements là? Je lance ça comme ça.
5: Tout le monde veut se lancer la question.
3: Écoutez,
6: moi je suis sûr que vous savez.
3: Non, à un moment donné, il faut aussi qu'on dise des choses. Si vous faites des recoupements parce que cette enquête a commencé au mois de mars. C'est une dame qui était à la tête du poste de quartier, poste 39. C'est en mars qu'elle est partie à la retraite.
4: Elle
3: n'est pas encore partie, elle est encore là.
4: Elle a annoncé sa retraite.
3: Elle a annoncé sa retraite. Oui. Ok, ah ben donc je ne suis pas loin de voilà, c'est ça. Et je finis là-dessus. Est-ce que l'enquête publique, une enquête justement publique, peut permettre d'aller beaucoup plus loin et de brasser un peu la cage? Parce qu'on dit le

0: pour justement pouvoir défaire les éléments qui composent ça. Et je réitère qu'il ne faudra pas que cette enquête porte uniquement sur le racisme, mais sur toutes les formes de discrimination.
1: D'accord.
0: Parce que une femme noire n'a pas le même traitement qu'une autre femme, et une femme noire handicapée, homosexuelle, n'a pas le même traitement que les autres.
1: L'intersectionnalité est importante aussi, là.
2: Tout à fait. Merci à tous les deux d'être venus nous parler rapidement. On savait qu'on n'allait pas évoquer tous les sujets, mais Frédéric ne partira pas sans que je cite dans ce nouvel ouvrage-là, que je suis, je pense, le premier à tenir entre mes mains, à part l'auteur lui-même. Mais ça, on va se reparler.
0: Au Québec. Qu'il a été lancé à New York.
2: On va se reparler de ça. Tu vas revenir pour ça. L'état des dégâts des ébats sans débat ni combat. C'est le titre du livre. L'état des dégâts des ébats sans débat ni combat, chose inattendue et gens entendus. C'est tout nouveau, ça sent encore l'impression. Donc, on va reparler de ça. Merci à tous les deux. Merci, Cécile.
1: Merci.
2: Continue ton travail de dialoguiste pour permettre qu'on avance dans ce débat-là. Ce n'était qu'une amorce. Je sais que des gens vont discuter de ça et il faut qu'on en parle. Rizlène, merci pour la mise en bouche de ce débat. C'était très clair, ça a permis d'en discuter. Et puis on va continuer à suivre ça. Merci à tous les deux. Bon dimanche et puis on va aller regarder le match des Grenadiers.
0: Voilà.
1: C'est même pas drôle.
0: C'est pas aujourd'hui, c'est le 24
1: juin.
0: Et puis on va donner, on va
1: on compter
0: un but juste
1: pour le fun. On est fiers d'être haïtiens, ok?
2: Merci.
0: Il l'est aussi, il est encore plus que nous.
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0: Voilà, qui de mieux que Baba Mal pour recevoir Monsieur Babacar Diop. Babacar Diop, parce qu'au lendemain de la 13e édition du mois du Sénégal, qui avait cette année pour thème rôle stratégique de la diaspora dans l'intégration et le développement bilatéral Canada-Sénégal. Oui, j'ai voulu recevoir Babacar Diop, le président du regroupement général des Sénégalais du Canada. Alors, il y avait une faute dans l'annonce, là, et c'est fou parce que ça fait des années. Chaque fois, je mélange toujours, je mets le S avant le G après le S, je mélange tout le temps, mais c'est RGSC, le regroupement général des Sénégalais du Canada. Bonjour Babacar Diop.
1: Bonjour Cyril.
0: Merci d'être là en ce dimanche 21 juin pour parler du Sénégal, pour parler de la diaspora sénégalaise, pour parler de ce pays-là, de cette diaspora. Mais d'abord quelques mots rapidement sur toi. Tu es titulaire d'un doctorat en physique de l'École Polytechnique de Paris avec 15 ans à peu près, hein, un peu plus d'expertise en ingénierie en France et au Canada. Ici, notamment, où tu travailles comme ingénieur senior recherche et développement en aéronautique. Et vous allez comprendre le lien avec notre sujet. Il y a eu plusieurs projets sur lesquels tu as travaillé, notamment dans le secteur de l'innovation technologique. Et donc, parallèlement à cette carrière-là, ton investissement est vraiment très actif dans la diaspora, dans le sens où tu contribues à favoriser l'investissement et le transfert de compétences de la diaspora vers le Sénégal. Convaincu d'une chose, c'est qu'il y a un très grand potentiel de synergie entre l'expertise internationale, donc ici, et les besoins du continent. Pour ceux qui ne savent pas, le regroupement général des Sénégalais du Canada œuvre au renforcement donc des liens entre la diaspora et le Sénégal. Et il le fait tellement bien qu'un geste d'envergure entre les deux pays a été posé la semaine dernière. C'est le vol inaugural Montréal-Dakar, une liaison aérienne qui va être assurée par Air Transat. Hein. C'est ça. C'était le 17 juin, donc où on pourra partir de Montréal-Trudeau et atterrir à l'aéroport international Blaise Ndiaye. 8 heures de vol. Ça va nous faire quelque chose de beaucoup plus court que les autres. Et petite précision, les vols sont opérés 2 fois par semaine, mercredi et samedi.
1: C'est ça.
0: Et je regardais, j'ai cru voir ton nom dans la liste des gens qui ont participé au vol. Alors, première chose, ça ressemble à quoi ce vol-là?
1: Merci d'abord Cyril, merci pour l'invitation. Je suis très content d'être là ici aujourd'hui avec toi, pour parler un peu du regroupement et puis de tout ce qui est en train de se passer pour la diaspora. Puis effectivement, comme tu l'as dit, le 17 juin dernier, on a eu le plaisir d'assister au vol inaugural d'Air Transat Montréal-Dakar. Mm-hmm. Donc c'est un vol direct qui sera opéré, comme tu as dit, 2 fois par semaine. Mm-hmm. Donc ce qui va vraiment permettre à la diaspora sénégalaise, mais aussi les Canadiens, les Québécois, qui veulent aller visiter le Sénégal, de pouvoir le faire en 8 heures.
0: En 8 heures.
1: Contrairement à ce qui se faisait avant. Avant, il fallait passer par l'Europe, le Maroc ou les États-Unis pour pouvoir aller à Dakar.
0: Mais ça, on va y revenir un peu plus tard. Tu es devant moi. Je voudrais qu'on parle du regroupement général des Sénégalais. Une organisation, je ne parle même pas d'organisme, une organisation que je connais quand même depuis de longues années. J'ai participé à des activités, d'abord à titre de citoyen, oui. Mais après couvert quelques-uns justement à titre de journaliste. Je salue, si nous écoute, l'ami Ubi Baldé. Oui. C'est lui d'ailleurs qui m'avait à l'époque fait découvrir le regroupement. Mm-hmm. Le regroupement est plus vieux que l'édition du mois du Sénégal, hein, c'est ça?
1: Oui, beaucoup plus vieux
0: beaucoup
1: même.
0: Plus vieux,
1: parce que le regroupement a été créé en 1994.
0: Okay.
1: Donc cette année, on a fêté nos 32 ans.
0: Okay.
1: Alors, l'événement au mois du Sénégal, cette année, on a fêté la 13e édition.
0: 13e édition, voilà. C'est ça. Et comment tu le diriges depuis combien de temps?
1: Depuis un peu moins de 2 ans.
0: Un peu moins de deux ans,
1: je suis président. Mais par contre, je suis engagé avec le regroupement depuis 2017, bientôt 10 ans.
0: Oui, tout à fait.
1: Tout d'abord en tant que secrétaire général adjoint, puis secrétaire général et puis par la suite président.
0: Ok. J'ai dit là, parce que, comment dire ça tantôt, que bon, voilà, il favorisait les liens entre le Sénégal. Et bon, ça, c'est la grande phrase qu'on utilise et tout. Mais de manière concrète, le regroupement général, il faut que je fasse attention, le regroupement général des Sénégalais et du Canada, concrètement, vous l'avez mis en place. Bon, c'est sûr que 30 ans, il a évolué. Quelle est sa véritable mission aujourd'hui?
1: Alors, comme son nom l'indique, hein, le Regroupement Général des Sénégalais et du Canada, c'est une association qui regroupe l'ensemble de la communauté sénégalaise établie ici au Canada. Donc, toute la diaspora sénégalaise, ça inclut les étudiants, les travailleurs, les immigrants qualifiés, mais les visiteurs aussi. Okay. Et aussi, même les amis du Sénégal, c'est-à-dire les Canadiens, les Québécois qui aiment le Sénégal. Donc, ça regroupe vraiment tout le monde. Ça a été créé en 1994. L'idée de départ, c'était vraiment de regrouper l'ensemble de la communauté autour d'objectifs communs, mais aussi de favoriser l'entraide et la solidarité entre les différents membres. Et au fil du temps, on a quand même gagné une certaine crédibilité au niveau de Montréal surtout, parce qu'on est plus basé à Montréal, même si on a des antennes dans les autres provinces. Et on organise pas mal d'activités tout au long de l'année.
0: Je sais que je ne connais pas tout, mais c'est la vitrine de la diaspora sénégalaise ici à Montréal. De toute façon, le regroupement, quand on parle aux gens, c'est vraiment l'organisme vers lequel les gens se retournent beaucoup plus facilement. De premier abord, lorsque tu évoques le... Parce que là, on a parlé des étudiants. Donc, en termes d'étudiants, je pense notamment peut-être à les aider dans l'intégration.
1: Absolument.
0: Est-ce que les problèmes de... On parlait la dernière fois des affaires comme le PEC. Est-ce que vous les accompagnez aussi
1: Absolument. Donc, c'est une organisation. On est quand même très bien organisé. Et puis, comme c'est une vieille association, comme tu l'as dit, on s'adapte au fur et à mesure des besoins de la communauté. Donc, les précurseurs de ce mouvement ont mis les bases. Donc, c'est quand même une association assez stable maintenant. J'en profite pour remercier tous les anciens qui sont passés par là, les anciens présidents, des membres, tous des bénévoles, hein, c'est important de le préciser aussi. C'est une association à but non lucratif. Donc on œuvre pour le bien-être de la communauté sénégalaise au niveau du Canada. Et l'adaptation se fait justement au fur et à mesure des différentes vagues d'immigration qui ont eu lieu. On sait que, par exemple, il y a beaucoup d'étudiants, de plus en plus d'étudiants sénégalais qui sont établis, surtout au Québec, ici. Donc, on les aide dans l'orientation, l'insertion, mais aussi on apporte de l'information. On essaie de les réunir. On s'adapte en fonction aussi de l'arrivée d'autres types de profils. Donc, il y a 2 ans, par exemple, on a eu beaucoup de visiteurs, on a eu des demandes d'asile quand il y a eu des tensions politiques au Sénégal. Donc, ces gens-là aussi, on s'occupait de les accueillir, de bien les aider à s'intégrer.
0: Absolument. Quand on parle du Sénégal, alors prenons Montréal ou le Québec, peu importe, en fonction de la réponse, on parle d'à peu près une communauté de combien de personnes à peu près?
1: Alors, officieusement, on parle de, c'est minimum 25 000 Sénégalais.
0: Ok.
1: Minimum.
0: Au Québec?
1: Non, au Canada.
0: Au Canada.
1: On s'entend que la majorité se trouve au Québec, mais on trouve quand même des Sénégalais un peu établis un peu partout toutes les provinces et territoires du Canada. Mais les chiffres qu'on a actuellement, grâce à Statistique Canada et l'ambassade du Sénégal, on parle de minimum 25 000 Sénégalais qui sont établis au Canada.
0: Là, on vient de dire l'ambassade, parce qu'évidemment, comme tous les pays, l'ambassade, elle est à Ottawa. Mais c'est pas vous mettre dans le trouble aussi. Je sais que vous réclamez un consulat à Montréal, du fait que la majorité quand même des compatriotes sénégalais sont à Montréal. Où s'en est cette demande-là?
1: Alors, on n'a pas encore, évidemment. En fait, à Ottawa, on a l'ambassade, mais l'ambassade s'occupe aussi de tout ce qui est service consulaire. Donc, on sait que dans les grandes villes, comme aux États-Unis, il y a l'ambassade qui est à Washington, mais il y a aussi un consulat à New York. Donc, on sait qu'à Montréal, 90% des Sénégalais sont à Montréal. Donc, c'est là où le besoin se fait le plus sentir, notamment en termes de services consulaires. Donc, je parle de passeport, de pièces d'identité, en tout cas, tous les services dont les citoyens ont besoin. Mm-hmm. Donc c'est pour ça que le combat du regroupement a toujours été aussi d'avoir une meilleure représentation de la diplomatie sénégalaise, mais aussi des services consulaires pour se rapprocher beaucoup plus des Sénégalais. Mm-hmm. Bien évidemment, l'ambassade se déplace quand même souvent pour venir à Montréal rencontrer les Sénégalais, notamment pour enrôler les passeports. Mm-hmm. Voilà. Mais notre doléance reste quand même que, en termes de population, je pense que le gouvernement du Sénégal y travaille quand même, mais je pense que ce serait bien d'avoir au moins des services consulaires pour se rapprocher plus des populations. Je parle notamment de Montréal, mais il y a Québec aussi, où il y a une forte concentration de Sénégalais. À Ottawa aussi, mais Ottawa, il y a l'ambassade, donc c'est quand même assez...
0: Ratio étudiants et je dirais quoi, travailleurs ou des choses comme ça, ou professionnels, plus comme une communauté plus étudiante que professionnelle, ou c'est du kiff-kiff?
1: Ça évolue quand même. Ouais. Dans les années 90-2000, je dirais qu'il y avait plus d'étudiants et puis de travailleurs qualifiés. Mm-hmm. Mais ces derniers temps, comme j'ai dit, avec l'arrivée de nouveaux profils d'immigrants, ça commence à se répartir plus. Je dirais que le profil est assez varié. Mm-hmm. Il reste quand même un bon groupe d'étudiants encore, avec les universités autour de Québec, Montréal, Ottawa, etc. Mais on a quand même de plus en plus de Sénégalais établis ici, comme des entrepreneurs, des gens d'affaires. Il y a aussi, avec la première vague d'immigration qui a commencé dans les années 80-90, hein, donc là, on a même des deuxième, troisième génération de Sénégalais qui sont établis.
0: Mmh. Alors, il y a 13 ans, ça c'est quoi? C'est du 2000... non, c'est quoi? 26 moins 13, là, ça fait quoi? 2013, c'est ça?
1: Oui, autour de ça. Autour Je pense qu'il y a une année ou deux où ça n'a pas été organisé. Voilà. Mais sinon, c'est ça.
0: C'est à peu près là vous avez institué le mois du Sénégal.
1: Oui.
0: Ça avait commencé par une semaine, non, c'est pas ça?
1: Absolument, une journée même.
0: Une journée, une semaine, puis c'est devenu le mois du Sénégal. Pour quel objectif?
1: Alors, l'objectif du mois du Sénégal, principalement, c'est de faire rayonner le Sénégal au Canada. Okay. Donc, comme tu l'as dit, ça avait commencé par une journée, mais pas n'importe laquelle. C'était autour du 4 avril, qui est la fête d'indépendance.
0: La fête d'indépendance du Sénégal.
1: Du Sénégal. Mmh. Donc ça a commencé comme ça. Donc c'était un événement qui regroupait l'ensemble de la communauté, les autorités, etc. pour célébrer la fête d'indépendance du Sénégal. Et au fur et à mesure, avec le succès, on a rajouté...
0: Vous avez vu qu'une journée, c'est pas assez, on est passé à une semaine.
1: Donc on a greffé des activités culturelles, économiques, sociales, etc. Donc ça a commencé à grossir un peu plus jusqu'à devenir justement la version actuelle du mois du Sénégal.
0: Le mois du Sénégal.
1: Voilà, qui se déroule sur tout un mois. Mm-hmm.
0: Et qui ne se déroule pas seulement à Montréal, parce que vous allez il y a des activités dans les régions.
1: Oui, on essaie de délocaliser quand même certaines activités. En s'appuyant sur les associations locales. Comme cette année, le lancement a été... le mois du Sénégal a été lancé dans la ville de Québec, le 4 avril, avec les associations de Québec, Lévis, Trois-Rivières, Chicoutimi, etc. Toute la communauté s'est regroupée à Québec pour lancer officiellement le mois du Sénégal.
0: Mm-hmm. Y a une question que je n'ai pas posée au début, que je devrais... le regroupement, il a 30 ans. Quasiment aujourd'hui, une trentaine d'années. Quelles sont les qualités que doit avoir un bon président du regroupement des Sénégalais? Je le dis, je pose la question sciemment parce que c'est quand même une communauté que je côtoie, que je connais un peu. Alors pour faire simple, on va dire une communauté dynamique. Mais une communauté où elle est dynamique dans son ensemble, mais aussi il y a beaucoup de dynamique à l'interne. Mm-hmm. Quelles sont les qualités? Qu'est-ce qui fait que Babacar Diop aujourd'hui, en tant que président, arrive à diriger son monde, à administrer le regroupement?
1: Je dirais que c'est un travail d'équipe, hein, parce que le regroupement, c'est quand même un conseil d'administration. Il y a aussi un bureau exécutif avec des hommes et des femmes, des pères et des mères de famille qui donnent de leur temps pour la communauté. Donc c'est un groupe, on a au moins une vingtaine de personnes dans le bureau exécutif, sans compter le CA, le conseil d'administration, et puis les bonnes volontés des gens qui nous aident au quotidien. Mais je dirais que ce qui anime vraiment le regroupement, c'est la volonté de s'entraider, d'apporter quelque chose à la communauté de façon bénévole. Donc c'est un engagement, je dirais, au service de sa communauté. Mm-hmm. C'est vraiment ça qui nous anime.
0: Ok. Je reviens sur le mois. Ça fait 13 ans que vous l'avez, et on voit ça chaque année se déployer. Il y a Une chose, moi, qui m'a toujours intéressé, et c'est ce qui m'avait attiré justement vers les activités, c'était les journées économiques. Voilà, les journées économiques, je ne fais pas erreur, elles sont dans le mois, non?
1: Oui,
0: Si je ne me
1: tout
0: trompe
1: à
0: pas.
1: fait.
0: Voilà, c'est
1: Tout à
0: ça,
1: fait.
0: que vous avez institué à l'intérieur de ce mois. Donc, à côté des activités culturelles, vous êtes parti sur des journées économiques. Et je vois encore, je me rappelle avoir assisté à des journées où je découvrais que des anciens membres de la diaspora ici, qui étaient repartis au pays, mais faisaient partie des délégations qui revenaient
1: Qui
0: pour
1: revenait.
0: présenter des projets qui avaient été mis en place au Sénégal et où on avait besoin de la diaspora. Les journées économiques, alors, elles s'adressent spécifiquement à la diaspora sénégalaise ou c'est beaucoup plus large?
1: C'est beaucoup plus large quand
0: Oui.
1: même, mais je dirais que l'objectif principal, c'est que bon, nous, on considère que la diaspora sert de pont un peu entre le Canada et le Sénégal, parce que c'est des gens qui sont établis ici, mais qui souvent font des va-et-vient entre les deux pays, soit parce qu'ils ont des affaires au Sénégal, ou bien, en tout cas, ils ont des affaires ici, ils ont des projets de retour au Sénégal, etc. Donc, les journées économiques, c'est des occasions pour pouvoir échanger sur ces sujets-là. Il y a notamment les services de l'État qui se déplacent aussi pour se rapprocher beaucoup plus de la diaspora. Parce que, comme vous le savez, le Sénégal, la diaspora sénégalaise est considérée comme une région externalisée du Sénégal. Donc, le gouvernement du Sénégal pense à sa diaspora en mettant en
0: Parce que je pense qu'il y
1: place.
0: a un ministère, non? Ou une direction
1: Oui, il y en a
0: de...
1: plusieurs
0: Il
1: qui
0: y en
1: viennent
0: a
1: quand
0: plus...
1: même.
0: Ouais, c'est
1: Il y en a
0: ça.
1: plusieurs qui viennent. Il y a ce qu'on appelle le guichet unique de la
0: Voilà,
1: diaspora,
0: c'est ça,
1: qui se
0: ouais.
1: déplace pour pouvoir donner des services aux personnes qui sont là. Parce que quand on se déplace au Sénégal, parfois on n'a pas le temps d'aller faire des démarches administratives, donc ils se déplacent ici. Ça permet aussi aux personnes qui sont là et qui ont des projets de retour de se renseigner sur ce qui se fait. Donc il y a beaucoup d'entrepreneurs qui viennent ici, qui présentent leurs produits, mais aussi leur parcours. Comme tu as dit, des gens qui ont vécu au Canada, qui sont rentrés au Sénégal. Donc c'est le moment d'échanger sur les différents parcours pour aussi aider les personnes qui ont des projets de retour à s'informer, à se renseigner. Donc c'est vraiment un réseautage, je dirais, ces rencontres-là durant les journées économiques.
0: Le mois du Sénégal, l'institution Mois du Sénégal, est-ce que vous êtes en rapport avec... C'est reconnu officiellement par la ville ou la province et tout.
1: Non, pas de façon de manière
0: Vous ne
1: officielle.
0: l'avez pas demandé?
1: Non, on n'a pas encore demandé. Peut-être
0: Ok.
1: ce serait oui, ce serait peut-être une bonne chose
0: Ok,
1: à faire.
0: j'étais convaincu que c'était quelque chose qui était institutionnalisé au niveau, ne serait-ce que de la ville de Montréal, non?
1: Non, pas vraiment. Mais par contre, la ville de Montréal, la province du Québec, ce sont quand même nos partenaires. Donc c'est quand même un mois qui est connu, très bien connu maintenant des autorités québécoises, canadiennes. Donc d'ailleurs, ils nous font à chaque fois l'honneur d'être présents à ces événements.
0: Ok, je pensais que c'était quelque chose de tenu. Alors, 30 ans de présence, de travail, j'ai aussi envie de dire un peu 30 ans de lobbying. On va en parler juste après la pause, où on va parler donc de ce grand moment quand même qui vient d'être marqué. Là, on va faire une pause tranquillement et puis on revient en parler.
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0: Voilà. Et moi, je suis en compagnie de Babacar Diop, qui est le président du RGSC, le Regroupement Général des Sénégalais du Canada. Je ne me suis pas trompé cette fois-ci. Babacar, le 17 juin, on l'a dit, il y a eu ce moment-là dont on entendait parler quand même depuis, oui, par beaucoup de personnes, mais on attendait la concrétisation. Donc ce vol inaugural Montréal-Dakar, donc Dakar-Montréal, un vol qui est assuré par Air Transat, qui permet donc maintenant d'aller directement, partant de Montréal, d'aller à Dakar. Je sais qu'il y a de New York, il y avait déjà, je pense qu'il y a une ligne New York-Dakar. Direct, non?
1: Oui, c'est ça.
0: Mais au Canada, il n'y en avait pas. Donc la première,
1: c'est une
0: ça.
1: Première, oui.
0: C'est
1: au
0: une
1: Canada.
0: Première, oui, hein, Montréal. Oui. Vous attendiez ça impatiemment?
1: Oui, oui. Je dirais que pendant de nombreuses années, ça a été une.
0: C'est quelque chose qui a été première discussion.
1: Une doléance de l'ensemble de la communauté, donc le regroupement, mais en tout cas, tous les membres de la communauté ont toujours souhaité avoir cette ligne parce que c'est très loin, Dakar, Montréal-Dakar. En moyenne 20 heures, presque une journée de perdu avec des escales à n'en plus finir. Donc c'est vraiment un soulagement de toute la communauté d'avoir la possibilité de rallier Dakar avec un vol sans escale en 8 heures.
0: En 8 heures. Oui,
1: donc ça c'est vraiment c'est un moment historique, je dirais. Parce qu'avant il fallait passer par New York, ou par l'Europe ou par le Maroc avant d'aller à Dakar. Voilà, donc ce 17 juin, on a eu le premier vol inaugural. Et depuis, je pense que ça continue, c'est les mercredis et samedi,
0: et samedi,
1: je crois.
0: Ouais, c'est ça.
1: Un aller-retour, donc avec beaucoup de retombées, évidemment qu'on peut...
0: Ben alors c'est ça, ce sont ces retombées-là sur lesquelles je voudrais qu'on parle, parce que bon, là on parle déjà du gain de temps. Ça va être pour nous, on sait. Je veux dire, moi, par exemple, si je vais aller au Cameroun, je passe, si je ne fais pas le détour par les États-Unis et que je pars d'ici pour l'Europe, c'est 6 heures de vol.
1: Maintenant, tu peux passer par Dakar.
0: Mais c'est ça, en fait, c'est ça que je veux amener les gens à comprendre, quoi. C'est-à-dire qu'avant, on se faisait du 12 heures de vol normal, mais plus les escales, on allait facilement à du 18 heures. Donc là, avec un 8 heures, les gens peuvent aller directement à Dakar. Donc tout ce principalement là de la sous-région sont déjà gâtés le fait d'avoir cette ligne là. Très souvent on nous disait que quand on établit une ligne comme ça, quand on sait qu'il y a du trafic, mais vous savez, les Africains ils vont pas beaucoup voyager, donc on n'est pas prêt à mettre une ligne comme ça en place. Par la concrétisation de cette ligne, ça met complètement cette idée de côté. Ça veut dire que non, il y a de quoi remplir deux vols pour aller à Dakar et revenir.
1: Ouais. Il faut quand même signaler que c'est un vol qui a été ouvert, c'est un moment historique, mais c'est quand même une phase test pour l'instant parce qu'ils ont annoncé le vol du 17 juin jusqu'au mois d'octobre, fin octobre je crois.
0: Ouais.
1: Après, on n'a pas encore de visibilité parce que comme vous le savez, Air Transat, c'est une compagnie saisonnière qui... On ne sait pas encore qu'est-ce qui va se passer après.
0: Ah, donc, d'accord.
1: Je pense que tout va dépendre du succès de cette phase de test. Mais en tout cas, nous, au niveau de la communauté, ce qu'on a remarqué, bon, les raisons principales, hein, c'est qu'il y a de plus en plus de personnes qui sont établies ici au Canada. Donc ça justifie, je pense, l'ouverture de cette ligne. Les échanges commerciaux entre le Canada et le Sénégal aussi, qui ont connu un...
0: Oui, mais Bobacar, vous êtes en train de nous dire qu'il est possible qu'après le 21 octobre, il y ait d'abord un arrêt. Question de juger, c'est ça ?
1: On ne sait pas encore. Pour l'instant, ils ont annoncé jusqu'au 21 octobre, c'est disponible. Si vous allez sur la plateforme, vous pouvez acheter des billets. Mais par contre, après le 21 octobre, on ne sait pas encore ce qui va se passer. On ne sait pas si... De toute façon, il y a deux possibilités. Soit ils prolongent ou bien ils
0: arrêtent.
1: Mais ça, c'est la décision de... En tout cas, ça dépend de plusieurs acteurs. Mais en tout cas, l'ouverture de cette ligne, il y a beaucoup de personnes, beaucoup d'institutions qui ont contribué, y compris l'État du Sénégal, à travers l'ambassade du Sénégal au Canada. Je pense qu'il y avait aussi le ministère des Transports aériens parce qu'il fallait ouvrir, il fallait trouver une place à Air Transat, à l'aéroport à Dakar, ici aussi à l'aéroport à Montréal. Il y a la délégation générale du Québec à Dakar qui a joué son rôle aussi, le Canada, le ministère de la Francophonie, etc. En tout cas, il y a plusieurs acteurs qui ont contribué, y compris la compagnie Air Transat qui a pris l'initiative d'ouvrir cette ligne. Maintenant, la continuité de cette ligne, je pense, dépendra de tous ces enjeux-là, y compris les enjeux commerciaux.
0: Je devrais me tourner vers l'OACI pour comprendre deux ou trois choses, parce que la ligne Dakar, New York-Dakar elle fonctionne depuis un moment, depuis bien, bien longtemps, et elle est régulière. Je veux dire, elle se fait sans problème. Si cette ligne a autant de succès, comment on peut penser qu'un Montréal... Dakar ne fonctionnerait pas parce que ça permettra d'arroser et Dakar et Abidjan et je veux dire toute cette sous-région là, les gens vont le faire. Oui, la décision appartient à Air Transat. Est-ce que nous en tant que diaspora on a aussi quelque part peut-être un rôle à jouer en faisant en prenant d'ici le 21 octobre en voyageant, mais en mettant de la pression du lobbying, est-ce qu'on a un rôle à jouer ou pas, ou bien c'est vraiment ça ne peut être que leur décision?
1: C'est beaucoup plus complexe que ça. Je pense que l'ouverture d'une ligne, ça dépend de plusieurs facteurs. Mais c'est clair que nous, en tant que communauté sénégalaise du Canada, on essaie de pousser pour que ça continue. D'ailleurs, c'est ce qui a justifié un peu notre présence lors de l'ouverture de la ligne à l'aéroport Trudeau. On était là-bas sur place pour montrer à notre soutien et puis pour parler au nom de la communauté que le fait que ce soit une opportunité pour nous en tant que communauté sénégalaise d'ici, d'avoir la possibilité de pouvoir aller à Dakar en 8 heures. Et on va continuer à le faire. Parce que même avant l'ouverture de cette ligne, comme j'ai dit tout à l'heure, ça a été une doléance de la communauté depuis plusieurs années. Et on va continuer à le faire. Donc, on espère que ça va continuer.
0: Écoutez, une ligne aérienne, c'est la garantie de business entre les deux destinations, du point A au point B, donc c'est du business. Puis à l'heure où on est en train de parler de cette... Là, je fais mon petit éditorial, mais à l'heure où on parle de la mise en place de cette stratégie du Canada l'Afrique. Pour l'Afrique, je pense que justement, une ligne comme celle-là, ben, c'est déjà la preuve que les échanges vont se faire. Je pense je lisais la nouvelle politique internationale du Québec, là, qu'ils ont publié la semaine dernière. Ben, je pense notamment comment je pense aux étudiants, et en plus des étudiants des deux côtés, c'est-à-dire que Sénégalais qui viennent ici, mais Québécois aussi qui se retrouvent là-bas dans les échanges entre universités. Je pense aux gens du business.
1: Absolument.
0: Je pense domaine dans lequel tu es l'aéronautique, je pense à l'expertise et tout ça, c'est la moindre des choses. Mais je n'invite pas seulement les Sénégalais parce qu'ils sont déjà actifs là-dedans, mais moi j'invite tout le reste de la communauté africaine, pourquoi pas apporter son soutien d'une manière ou d'une autre et puis avoir un peu comment les choses se passent. D'ailleurs, je vais même vous taquiner un peu par rapport à ça. Comment vous êtes, jusqu'à quel point vous êtes intégré avec le reste de la communauté africaine?
1: Oui, on entretient quand même de très bonnes relations avec les communautés africaines. Il y a plusieurs associations ici, donc notamment la Guinée, Cameroun,
0: avec lesquelles vous êtes.
1: Oui, on entretient de très bonnes relations avec ces communautés là. Donc
0: bon, mes chers amis d'association, là, vous allez recevoir un courrier de Babacar Diop qui va vous dire que il a besoin de votre soutien pour soutenir cela. Donc voilà, mais pour le moment, cette ligne fonctionne, donc elle est effective. Bon, jusqu'au 21 octobre, on verra la suite. Mais je pense que quelque part, oui, c'est une décision, disons les choses clairement, c'est d'abord une décision économique avant d'être une décision politique. C'est d'abord Air Transat, c'est du business, on va pas se le cacher. Donc ça va être ça, mais en soi, je veux dire, le fait qu'il y ait déjà eu ça, peu importe la suite, ça montre que voilà, les choses peuvent se faire. Et moi, je dis bravo au regroupement. Ça montre aussi, je ne vais pas utiliser le terme de résilience pour parler de l'organisation, mais la persévérance dans ce que vous faites, puisque ça date quand même de nombreuses années. Donc voilà, je voulais quand même qu'on célèbre ce moment-là et saluer ce travail que vous avez fait, comme quoi, ben, lorsque les gens se mettent ensemble et ont un objectif, ils peuvent les atteindre. Ça prend du temps, mais les objectifs, ils sont atteints. Donc, voilà un peu pourquoi il était important que vous veniez, Babacar Diop, nous parler de ça. Finissons avec ce qui se passe à côté, là, chez les voisins. Vous suivez ça
1: avec la Coupe du Monde.
0: Le premier match a été un peu, pas comme on attendait, mais que disent... Que disent les cœurs sénégalais, mais que dit la tête aussi des supporters? Comment vous voyez la suite pour l'équipe du Sénégal?
1: Est-ce que tu as suivi le match contre la France?
0: Oui,
1: ils ont quand même bien joué la première mi-temps, mais après c'était un peu plus difficile à la deuxième mi-temps. Ils ont un peu craqué, mais moi je suis confiant. Je pense que le deuxième match ça va être mieux, et puis le troisième match qui va se jouer ici à Toronto. Que toute la communauté prépare avec impatience
0: monter,
1: contre l'Irak.
0: Oui.
1: Mais demain, ils jouent déjà contre
0: Il y a déjà
1: Norvège.
0: Un match.
1: Ouais. Donc, on est confiant. On pense qu'ils vont se qualifier. Et pour parler de façon plus générale, on a quand même vu une bonne percée des équipes africaines durant cette Coupe du Monde. Là. Donc, on a vu hier la Côte d'Ivoire qui a tenu presque en échec l'Allemagne jusqu'à la fin. Malheureusement aussi, ça... Ils ont un peu craqué vers la fin.
0: À la fin, oui.
1: Voilà, mais sinon, on a quand même de belles équipes africaines. Ça montre un peu quand même le niveau du football africain maintenant, la Confédération africaine de football. Donc,
0: je ne te demande pas si tu iras à Toronto.
1: Ça,
0: c'est sûr. Non,
1: on ira soutenir les Lions.
0: Ouais, par rapport à ce que tu dis, effectivement, non, on a un bon niveau. Bon, là, c'est fini. La Tunisie qui repart. Mais il y a le Ghana, le Sénégal, ce que la Côte d'Ivoire a fait.
1: Le Cap Vert
0: encore, là, voilà, qui ont fait vraiment de très belles choses. Donc, on va oublier les autres Lions. Là, ils sont pas là-dedans, mais. On soutient les autres, et puis voilà. Mais merci beaucoup d'être venu nous parler. Rapidement, il y a quoi comme activité dans l'immédiat, là, le regroupement? Est-ce qu'il y a quelque chose?
1: Là, on est en pleine mobilisation pour la Coupe du Monde.
0: OK.
1: Donc, c'est sûr qu'on va soutenir les Lions jusqu'au bout. On organise pas mal d'activités. Il y a des fan zones organisées un peu partout au Canada. On ira aussi essayer de supporter, d'accompagner les Lions au troisième match à Toronto.
0: Oui.
1: Y a des caravanes de supporters qui vont se déplacer.
0: Qui vont se déplacer, etc.
1: Donc on est en pleine mobilisation. Sinon, les activités en général qu'on fait durant l'été, il y a un barbecue annuel qu'on va organiser au mois d'août. Il y a aussi un tournoi de soccer qu'on fait avec plusieurs équipes, dont des équipes africaines qui participent souvent.
0: Okay.
1: Donc, c'est ça les activités à venir d'ici la fin de l'été.
0: D'accord. De toute façon, ces informations, on peut les retrouver sur toutes vos différentes plateformes.
1: Oui, on est présent sur tous les réseaux, Facebook, TikTok, Instagram. On a aussi notre site internet rgsc.ca. Donc là, vous pouvez trouver toutes les informations concernant le regroupement.
0: D'accord. Ouais. Mais merci beaucoup, Babacar Diop. Merci.
1: Merci à toi.
0: Une première. On s'est loupé une ou deux fois, mais finalement... Les choses se sont faites, donc il n'y a pas de problème. Et puis, L'émission est ouverte. L'émission vous est ouverte. S'il y a des choses à vouloir mettre en avant, des activités, des initiatives et tout ça, pas de problème. La porte, comme je dis, la porte est ouverte et puis on en parle.
1: Merci à toi aussi pour l'excellent travail que tu fais, vraiment. Merci beaucoup.
0: Tout ça, c'est grâce au soutien collectif que vous m'apportez.
1: Merci.
0: Merci encore et bon dimanche.
1: Bon dimanche à toi aussi.

Voilà, et c'est ainsi que prend fin notre émission. Je remercie les invités, Stécie Casséus et Firéli Boiron, avec lesquels j'ai passé la première heure en compagnie de ma camarade de jeu, Rissène Mokhtari. Et pour la deuxième heure, on avait Babacar Diop, le président du regroupement général des Sénégalais du Canada. Voilà, et puis j'ai eu l'immense honneur d'avoir pour m'assister dans cette émission à la mise en onde La Majesté Maurice Bolduc. Mon nom est Cyril Ekuala. On se donne rendez-vous la semaine prochaine. On se quitte avec une superbe chanson de Gims et Shakira qui sent la Coupe du Monde.

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Il y a 20 ans, je crois, naquit le premier fou. Puis plus tard, eut lieu l'épidémie. Chaque ville posséda deux ou trois de ces fous, mais personne au début ne savait qu'ils étaient fous. 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

Bonjour et bienvenue à cet épisode de Haïku d'État numéro 3 sur les ondes de CIBL 105 Montréal. Je m'appelle Roberto Martinez Guevara et aujourd'hui, ça sera une édition 100% musicale, sans micro, hein. Agenda et conflit d'horaire oblige. Mais je serai de retour la semaine prochaine pour une nouvelle édition de Haïku d'État, là avec plein de commentaires. Mais d'ici là, je vais laisser la musique parler sur les ondes de CIBL 105 Montréal. Restez bien branchés. Bonne émission.

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Bonjour à vous tous, ici Justin Leblanc. Vous êtes présentement à l'écoute de Fleur Bleue sur les ondes de CIBL au 105 FM. Et puis, comme à chaque semaine, eh bien, on se fait le plaisir d'écouter un album pratiquement au complet des années 70 au Québec d'un groupe ou des artistes marquants qui y ont participé. Aujourd'hui, en ce jour de fête nationale, en ce 24 juin, j'avais le goût de vous partager un des albums marquants d'un spectacle, l'album J'ai vu le loup, le renard, le lion, qui met en vedette Félix Leclerc, Gilles Vigneault et Robert Charlebois. C'est donc un spectacle qui a eu lieu en juillet 1974 à Québec, sur les plaines d'Abraham. Un grand spectacle pour la Super Francofête qui réunissait de nombreux artistes de nombreux pays, en fait, de toute la francophonie qui y participaient. Et il y a eu un spectacle donc en direct de ces trois artistes-là qui représentent trois générations distinctes. Leclerc né en 1914, Gilles Vigneault en 1927-28 et Robert Charlebois en 1944. Donc c'est quand même là des artistes qui ont été très populaires aussi à certains moments. Et ça me fait plaisir de vous partager tout ça pour donc cette fête nationale du Québec, cette Saint-Jean-Baptiste aujourd'hui. Alors sans plus tarder, je vous partage donc des pièces de cet album-là. Et, en fait, on ne pourra pas le faire jouer au complet parce qu'il dure une heure et demie. L'émission est environ 55 minutes. Je vous partage quelques-unes des pièces les plus marquantes de cet album-là. À commencer bien sûr par Moi, mes souliers de Félix Leclerc qui ont beaucoup voyagé. Vous êtes à l'écoute de l'émission Fleur Bleue à CIBL au 105 FM Montréal avec Justin Leblanc jusqu'à 16h les mercredis et en rediffusion jusqu'à 21h les dimanches. Bonne émission.

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1: Vous venez d'écouter la pièce Contumace de Félix Leclerc. Vous êtes avec Justin Leblanc à l'émission Fleur Bleue à CIBL. Bien bonjour à tous ceux et celles qui viennent de se joindre à nous, que ce soit via les plateformes numériques ou sur la bonne vieille antenne FM au 105, partout dans le Grand Montréal. Qu'est-ce qu'on écoute dans les prochains instants? D'autres pièces de cet album-là qui est à l'honneur aujourd'hui, que je vous ai choisi pour vous. J'ai vu Le Loup, Le Renard, Le Lion, un album avec Félix Leclerc, Gilles Vigneault et Robert Charlebois. Quelques pièces donc qui vont suivre, entre autres, Lettre de Ticu Lachance à son premier ministre, une lettre de Gilles Vigneault. Ça a été repris un peu plus tard par Pauline Julien. C'est en fait quelqu'un qui a toutes sortes de difficultés dans la vie et qui a écrit à son premier ministre. Mais en 1974, il faut se mettre dans la peau. Le premier ministre au Québec, c'était Robert Bourassa du Parti libéral, et il y avait aussi Pierre-Éliott Trudeau du côté fédéral. Alors, c'était pas nécessairement les allégeances les plus naturelles de Gilles Vigneault, qui a toujours été... presque toujours, en tout cas, était bleu comme ses yeux. Qu'est-ce que je vous partage après tout ça? On a également La mort de l'ours de Félix Leclerc. On aura Entre deux joints de Robert Charlebois et une pièce écrite par Pierre Bourgault, qui a été chef du Rassemblement pour l'indépendance nationale, qui a été longtemps chroniqueur aussi à la radio de Radio-Canada et puis aussi enseignant à l'UQAM en communication. Pierre Bourgault, que plusieurs ont connu. Et on aura plusieurs autres pièces pour continuer tout ça de plus belle, entre autres aussi la pièce Pendant queue de Gilles Vigneault.

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la mort de l'ours. 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Non, mon fils, j'ai pris un bain. 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Voyez-vous, m'entendez-vous? Je suis venu à travers bois vous saluer comme il se doit. Il se tient droit, salut l'ours, qui a la patte dans le piège, plein de sang dessus la mousse, et tombe la première neige. 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Le gros ours, le gros poilu, lui sourit et dit merci. 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

0: Aimez-vous?
1: Un, deux, un, deux. Un, deux, one, two.
0: Ah. Aimez-vous le rock and roll? Aimez-vous le rock and roll? En parlant de rock and roll, ça me fait penser à un chanteur de rock and roll qui était vraiment de

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2: Vous êtes de retour à l'émission Fleur Bleue avec Justin Leblanc. Vous êtes toujours à l'écoute aussi du 105 FM et à l'émission donc où on se fait plaisir. Aujourd'hui, on écoute l'album J'ai vu le loup, le renard, le lion avec Félix Leclerc, Robert Charlebois et Gilles Vigneault. Qu'est-ce qu'on a pour les prochains instants? Une pièce entre autres qui s'appelle Le Petit Bonheur, une des plus connues de Félix Leclerc. On aura aussi à travers tout ça une pièce qui s'appelle Il me reste un pays de Gilles Vigneault. C'est une belle pièce de circonstance aussi. Et aussi quelques pièces entre autres Kick and Blues de Robert Charlebois et L'Alouette en colère de Félix Leclerc, une pièce là, qui a été écrite là, au sortir de la crise d'octobre. Mais qu'est-ce qu'on a pour commencer? C'est quelque chose de justement plus contemplatif, plus observateur, Le Petit Bonheur de Félix Leclerc. Vous êtes avec Justin Leblanc jusqu'à 16h les mercredis à l'émission Fleur Bleue à CBL et jusqu'à 21h les dimanches en rediffusion.
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c'est ce qui complète cette émission aussi de Fleurs Bleues. Vous venez d'écouter la pièce L'Alouette en colère de Félix Leclerc. On a écouté une partie de l'album J'ai vu le loup, le renard, le lion, paru en 1974 avec Félix Leclerc, Gilles Vigneault et Robert Charlebois. On termine avec les pièces de l'album, en fait ça va tout se suivre, là. Entre autres La danse à Saint-Dylon, une pièce donc importante de Gilles Vigneault, beaucoup d'énergie, de joie dans cette pièce-là. Et il va présenter aussi les musiciens qui ont donc fait la musique, la marque de cet album-là en direct. Donc pour faire la transition avec une pièce qui va être probablement celle qui va le plus marquer ce spectacle-là, que je vous parle depuis le début de cette heure. C'est la pièce « Quand les hommes vivront d'amour ». C'est une pièce écrite non pas par Gilles Vigneault, ni par Félix Leclerc, ni par Robert Charlebois, mais plutôt par Raymond Lévesque. Raymond Lévesque, là, un autre des grands chanteurs québécois de ces années-là. En tout cas, connu pour d'autres chansons, entre autres « Beaux les culottes », par exemple, « Québec, mon pays », aussi « Paulin », par exemple. Il y en a beaucoup, là, quand même, là, Raymond Lévesque qui va écrire à cette époque-là. Lui qui a dû, qui a été un des premiers aussi artistes là, à être connu du Québec à l'extérieur, donc en France, bien sûr, et qui va devoir, là, en fait, là, arrêter sa carrière très tôt en raison de problèmes de surdité. Mais Raymond Lévesque, quand même, son âme, son esprit vont être dans cette chanson-là. « Quand les hommes vivront d'amour », c'est une pièce qui est considérée comme une des plus belles pièces de la langue française à travers le monde. Même du côté de la France, c'est considéré comme une des pièces là, les plus rassembleuses pour ce qui est donc de l'humanité. Donc rien de moins quand même. Alors c'est cette pièce-là que chantait avec ces trois chanteurs-là, Gilles Vigneault, Félix Leclerc et Robert Charlebois, qui va donner le ton pour cette fête nationale. Je vous souhaite, bien entendu, une très bonne fête nationale. Bonne Saint-Jean à vous tous. Donc, évidemment, portez-vous bien. On se dit à la semaine prochaine. Également, j'ai quelques surprises pour vous en terminant. Musicalement, entre autres, une pièce de Louise Foresti qui était très proche et qui est toujours très proche de Robert Charlebois, qui a fait plusieurs albums avec lui, tout ça. Et elle a fait un thème pour la fête nationale, je pense en 1975 ou 1976 à peu près, ça s'appelle « Faut fêter ça ». Alors que je vous partage ce petit bonus-là pour les fidèles et les nouveaux qui écoutent l'émission, bien sûr, qui viennent de se joindre à nous. Également, je vous partage une pièce plus méconnue, mais qui je trouvais qu'elle était tout à fait à propos pour aujourd'hui, pour la fête du Québec. C'est une pièce d'Estelle Sainte-Croix. Estelle Sainte-Croix qui a entre autres fait la chanson thème des Jeux Olympiques de 1976, qui s'appelle « Je t'aime » en plusieurs langues. Peut-être que certaines d'entre vous s'en souviennent. Elle a aussi été choriste pour de nombreux artistes. Elle a aussi fait partie du Villemort Blues Band, par exemple. Mais Estelle Sainte-Croix, c'est une pièce solo que je trouve très belle aussi. Qui, bon, on a juste un son par contre sur vinyle 45 tours, donc ça donne le son que ça a. Mais ça s'appelle Tête en fleur de lys. Tête en fleur de lys. Alors moi je trouve que c'est tout à fait à propos pour tout ça. Et bien sûr, l'émission s'appelle Fleur Bleue parce que nous, on fleur de lys la chanson à l'année. Et ici, Justin Leblanc, ça me fait plaisir d'être là avec vous chaque semaine. Et n'oubliez pas que nous sommes disponibles en rediffusion les dimanches soirs de 20h à 21h, toujours au 105 FM, sur la bande donc passante dans le Grand Montréal, partout ici à CIBL. Et nous sommes également disponibles en rattrapage sur la plateforme Balado Québec, sur Spotify, ainsi que sur le site web de notre radio CIBL, bien sûr, en tout temps. D'ici là, portez-vous bien et on se dit à la semaine prochaine. En avant, la musique!

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0: au violon, Langis Breton.
1: À la batterie,
0: Jean-Claude Guérard.
2: Et Michel Fauteux.
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2: Et Serge Blouin.
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2: 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Hey, bonjour tout le monde, bienvenue à Country sans limite sur CIBL 105 FM, Benoît Bélanger vous parle en ce mercredi. C'est le 24 juin, alors on vous souhaite une belle Saint-Jean-Baptiste, une belle fête du Québec, fête nationale, appelez ça comme vous voulez. L'important, c'est que vous soyez en fête. On est là en direct, je dis « on » parce que Isabelle est là. Salut Isabelle.
3: Bonjour à la maison. Salut Benoît, comment ça va?
2: Bien, ça va bien, ça va vite, mais ça va bien. On a quand même un beau 24 degrés à travers quelques percées de soleil et des nuages. On ne prévoit pas de pluie comme telle en soirée, alors les festivités, les grands spectacles pourront se dérouler au sec. Plein de belles musiques, évidemment country, mais du Québec. Alors, on va commencer ça tout de suite avec Boom Desjardins, un musicien parmi tant d'autres. On aura Écho du Québec avec Faire le tour du Québec, Manuel Castillo et plein de belles musiques jusqu'à 18h. Ça se passe ici, CIBL 105 FM, CIBL1015.com. Si vous êtes câblé, Vidéotron ou Bell et même sur Helix, on est partout. Bonne fin d'après-midi, tout le monde.

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1: Oui, bien sûr, jusqu'à 18h, on est en direct, Isabelle et moi. Oui, Isabelle est venue avec
2: d'ailleurs,
1: moi.
2: D'ailleurs, écoute, je ne m'entends pas présentement, mais c'est quelque chose, l'ambiance à l'extérieur de Montréal. On s'est envenu tout à l'heure et puis c'était fou ce qu'on voyait dans les ruelles de quartier.
1: Oui, et ici, dans le quartier des spectacles, où est situé Angle-Saint-Laurent et Sainte-Catherine, les studios CIBL, juste aux portes, justement, du quartier des spectacles. Et on voit la grande banderole qui annonce le Festival international de jazz de Montréal qui commence demain ou après-demain, là. Oui, ça bouge, beaucoup de gens. Le soleil plombe, il fait beau. Alors, les gens déambulent et écoutent le son de CIBL parce qu'on est diffusé à l'extérieur. Et également, nous font des beaux sourires à travers les vitrines. Alors, c'est merveilleux!
2: Hey, tu parles de beaux sourires. Il y en a plusieurs des Montréalais ce soir qui en auront des beaux sourires d'accrocher à leur visage, puisque ce sera le grand spectacle de la fête nationale ce soir du côté de Montréal. On sait que hier, à Québec, c'est plus de 60 000 personnes qui étaient présentes. Ouais. Ça a été un franc succès parce qu'après plus de presque, mon Dieu, 2 ans, on avait raté 2 Saint-Jean-Baptiste avec la mauvaise température. Là, ça a été un énorme succès. D'ailleurs, ils ont fait un petit clin d'œil à Serge Fiori, qui a célébré déjà 1 an de la mort de son décès.
1: Oui. Et puis Claude Dubois qui était là, hein?
2: Claude Dubois qui était magnifique, mais c'était quelque chose, tellement en forme. Alors ce soir, du côté de Montréal, ben, le spectacle aura son départ aux alentours de 19h30, 20h pour ceux qui l'écoutent à la télé. Ouais. Il y aura entre autres Diane Dufresne, Harmonium, Pierre Lapointe, Bruno Pelletier, Soldia et la belle Éléonore Lagacé qui sera là. Spectacle gratuit qui est précédé de quelques activités festives du côté du parc. Et d'un concert avec un DJ. Alors, c'est tout un party.
1: Et cet après-midi, c'était le traditionnel défilé de la Saint-Jean-Baptiste sur la rue Rachel jusqu'à Sherbrooke. Là. Voilà, et ça s'est bien déroulé. Et puis, semble-t-il, sans rien vouloir avancer, mais en grande possibilité, il y aura peut-être une apparition du légendaire Gilles Vigneault et de... Il y a Clémence Desrochers aussi qui sera là. Je pense qu'elle va participer au discours patriotique, oui.
2: Wow!
1: Oui, voilà.
2: C'est alors, quelque chose.
1: Si vous en avez la possibilité, ben allez-y sur place. Il va y avoir du monde à messe, mais sinon, vous pouvez le regarder sur les différents canaux de télévision. Ça sera diffusé sur les grandes chaînes comme TVA, Télé-Québec et puis Radio-Canada. Oui.
2: Et en attendant, ben nous, on vous accompagne avec de la bonne musique parce que dans les prochaines minutes, on aura du Gaston Mandeville, du Gildaroy. Et la prochaine, ben je te la laisse la présenter parce que c'est ton amie.
1: Oui.
2: Et elle était elle-même en spectacle hier pour la Saint-Jean-Baptiste.
1: Ah oui, c'est Caro Laurendeau. Et sur un de ses albums, il y a une belle chanson qui s'appelle « Les mots de chez nous ». Alors, je trouvais que c'est un bel hommage à rendre à tous nos auteurs-compositeurs du Québec qui font de la belle job, comme on dit, hein, nous offrent de la belle musique, de belles chansons, des paroles extraordinaires. Alors, c'est vraiment un beau texte de Caro Laurendeau, « Les mots de chez nous ». On va écouter ça ici. Je veux juste mentionner qu'avant notre petite jasette, Isabelle, on a entendu Manuel Castillo. Manuel qui nous offrait « Contre vents et marées ». C'est une chanson puisée dans le grand répertoire de Johnny Larivière, un jeune et talentueux musicien-chanteur gaspésien. Malheureusement, le cancer a eu le dessus sur lui et Manuel a voulu lui rendre un hommage en reprenant avec brio cette chanson « Contre vents et marées ». Bon, ben on part la machine?
2: On est prêt, on y va à l'instant.
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0: Quel grand classique, hein? Quel grand classique du regretté Gaston Manville, le vieux du bas du fleuve, Gaston qui est originaire de Drummondville, où il aimait le country, a fait beaucoup, beaucoup de chansons country, plusieurs reprises de Marcel Martel, et il faut dire que Drummondville est un berceau de country. Il y a la grande famille des Bessette, René Martel en est originaire aussi, évidemment son père, Marcel, Georges Hamel et combien d'autres artistes.
1: Et voilà. Honnêtement, Benoît, à chaque fois que j'entends du Gaston Manville, moi, ça me ramène à l'époque où j'avais à peu près 8-9 ans et que du côté de la Rive-Sud, on faisait beaucoup de fêtes de quartier.
0: Oui.
1: On entendait la musique, les gens s'amuser. Il y a comme une espèce de petit brin de nostalgie directement avec cette chanson-là qui me connecte avec la fête nationale à tout coup.
0: Et il a fait tellement, je reviens sur Gaston Manville, a fait tellement de belles chansons, Les anges qui dansent et combien d'autres. Voilà, on va faire une petite pause et puis on va saluer des gens, entre autres Émilie Pelletier, Daniel Normandin, qui sont là. Est-ce que toi, tu as des salutations?
1: Il y en a énormément. Puis je veux faire un beau bonjour. Sonia Godet, que tu connais bien, ta
0: cousine
1: qui est bien branchée. Jean-Simon Brisebois. Il y a aussi Michel Léonard, Pierre Bouliane, Jean Lemire, Jean Lavigne et Stéphane Byrne. Stéphane, qui est un grand passionné de la musique des années 80. Mais là, tu es en train de le convertir tranquillement.
0: Il y a Paul Country, là. On est en train de le westerniser. Bonjour.
1: Ça s'en vient.
0: Bonjour, bonjour. Regarde, ils envoient la main.
1: Bonjour, belle petite famille. Bonne Saint-Jean. Profitez du beau temps.
0: Bonne Saint-Jean-Baptiste.
1: Alors, on va faire une petite pause de notre côté et on revient avec, tu l'as dit, on a beaucoup de salutations. Une demande spéciale pour une bonne amie à toi.
0: Oui, Denise, qui ne connaît pas Denise Bugeaud de L'Enjeu. Et a fait quelques festivals. Denise nous a demandé une belle chanson de Laurie Leblanc, une chanson de circonstance, la Barbecue Dance. Alors, on écoute ça en préparant notre barbecue autour de la pause.
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0: Oh yeah! Attends-moi, Tigan, une chanson originalement composée par le grand Félix Leclerc et revisitée en country avec Manon Bédard et juste auparavant, Maxime Landry, vous l'avez sans doute reconnu, qui chantait Mon oncle Edmond de Jean Lapointe. Alors aujourd'hui, nos chansons country ont des rapports avec plusieurs grands artistes du Québec. Là. Alors pour saluer évidemment la fête du Québec. Bon. 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
0: 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Une autre chose aussi que je veux mentionner, pas oublier, saluer Michel Paradis de Longueuil qui nous écoute et Monsieur Jean Lajoie, cet ancien grand journaliste Jean Lajoie qui a été pendant 20-quelques années à la barre du grand journal à l'époque de TQS. Alors, c'est notre bon ami Jean, plus l'ami à Isabelle.
1: C'est notre ami à tous les deux.
0: Il commence à devenir mon ami, Jean, un chic type. Alors,
1: on le partage.
0: Je le salue. Dernière chose avant, Isabelle, je veux saluer. En fait, il est décédé au cours des dernières heures, M. Raymond Ouimet. Et dans le country, plusieurs l'ont connu, évidemment, parce que Raymond a organisé plusieurs événements country, a organisé, entre autres, des festivals à Saint-Roch-de-Lachigan, à Saint-Barthélemy. Il a été propriétaire de bars aussi dans La Nausière. Alors, il s'est éteint, 83 ans, Raymond. Un chic type, toujours un bon vivant, malgré la maladie qui était avec lui depuis un bon bout de temps. Alors, sincères condoléances à sa conjointe Mona et tous ses proches, évidemment, et tous ses nombreux amis dans le country. Monsieur Raymond Ouimet, 83 ans. Bon, voilà mes petites annonces. Toi?
1: Hey, ça y est, le bon train, Benoît. Je vois que tu connais ton country d'un bout à l'autre. Oui. Hein, d'ailleurs, t'es un peu reconnu pour ça, être le gars qui sait exactement tout jusqu'en détail de l'histoire du country. Mais ma grande question aujourd'hui, en ce 24 juin, est-ce que tu connais ton Québec?
0: Je connais, oui, possiblement le Québec, oui.
1: Là, je sens la frayeur dans tes yeux du haut de mes questions. Mais là, je vous ai fait un petit jeu à la maison. Vous allez pouvoir jouer en même temps que Benoît.
0: D'accord.
1: Vous allez voir, c'est pas si tant compliqué, non. Je vous ai mis ça assez simple, merci, mais quand même. Oui. Donc, je vous glisse la question. Je vous donne 3 choix de réponse.
0: Ah, OK.
1: Et Benoît, tu vas être obligé de te mettre dans l'eau chaude et de me répondre. T'es prêt?
0: On est prêt.
1: Good. Alors, quel est le fleuve qui traverse une grande partie du Québec? A, il s'agit du Mississippi. B, le fleuve Saint-Laurent. Ou C, le Nil?
0: Ah, j'opterais pour le B, le fleuve Saint-Laurent.
1: Qu'il est bon, cet homme, c'est incroyable. Quelle feuille apparaît au centre du drapeau canadien? A, une feuille de chêne. B, une feuille d'érable. Ou C, une feuille de bouleau?
0: Une feuille de chou. Non, une feuille d'érable, bien sûr!
1: Mais qu'il est bon! Et dernière petite question, c'est là qu'on va voir, on joue le tout pour le tout.
0: Oui.
1: Comment s'appelle le drapeau officiel du Québec? Est-ce qu'on le surnomme le Fleur de Lysée, l'Union Jack ou encore le Tricolore?
0: Le Tricolore, non. Le Fleur de Lysée, bien évidemment.
1: Bon, écoute, tu as eu 100%. Benoît, tu passes le test.
0: Ouais,
1: je pense que les gens à la maison aussi ont dû le réussir haut la main, mais quand même, ça a été bien plaisant. Alors, félicitations.
0: Alors, on peut dire que l'on connaît bien notre Québec.
1: Oui, c'est ça, exactement. Est-ce qu'on connaît bien notre musique? Dans les prochaines minutes, il y aura du Francis de Grand Prix avec Father on the Go. Et à l'instant, je me suis gâtée.
0: Avec
1: parce
0: Kevin
1: que...
0: Parent, oui, la chanson de Kevin.
1: Oui, absolument. Voilà la belle reprise qu'il fait avec Kevin Parent, Francis de Grand Prix, Father on the Go. Kevin qui l'avait fait à l'original, mais Francis qui l'a repris de façon brillante, vraiment.
0: En duo avec
1: lui. Oui, c'est bon, c'est super le fun. Et aujourd'hui, il fait chaud, il fait beau, c'est le temps des rassemblements. Alors, une bonne bière froide.
0: Oui.
1: Es-tu d'accord?
0: Oui, avec modération, bien évidemment.
1: Lendemain de veille, à l'instant.
0: Et on salue Steve Saint-Gelais en passant. C'est parti à Country.

0: l'honneur extraordinaire, Francis de Grandpré, en complicité vocale avec Kevin Parent et Father on the Go. Francis de Grandpré qui a tout un été et nous prépare un nouvel album également. Ce sera son troisième album qui sera lancé au mois d'octobre prochain. Alors, je voyais sur ses réseaux sociaux qu'il y a quasiment plus de place pour le lancement qui aura lieu à Montréal, bien sûr. Ben, il y aura un lancement à Montréal au Théâtre Benfield. C'est le 1er octobre et du côté de Québec, au Capitole de Québec, le 15 octobre.
1: Oui. Et dans quelques minutes, moi, tu parles du mois d'octobre, ça va être un mois extrêmement excitant.
0: Oui.
1: On a un événement dont on voudrait vous faire part. Peut-être que si vous faites partie de nos amis Facebook, vous avez déjà découvert de quel événement on vous parle. On vous tient en haleine si ce n'est pas le cas, parce qu'on aura, bien entendu,
0: soirée, hein?
1: Oui, une très, très belle soirée avec plein de surprises. Vraiment, beaucoup de gens déjà qui ont acheté leurs billets.
0: Oui.
1: Ça va très bien. Mais là, on en dit trop, Benoît, on en dit trop. Je pense qu'on va aller en musique. On revient tout à l'heure avec tout ça.
0: On salue les auteurs-compositeurs du Québec et lui dans le country. Il y a toute une coche chez Carole Renaud, La vie ici sur Terre. Et on va se rendre à 17h avec Guylaine Tanguay et sa version de Embarque ma belle, bien sûr, avec Steve Veilleux de Carin. C'est parti à Country sans limite sur CIBL Radio.

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0: Irvin Blais avec Encore, Encore et Encore. Irvin qui fait beaucoup de spectacles cet été dans les grands festivals. Également, beaucoup de temps à sa nouvelle résidence dans le coin de Sept-Îles. Et son 15e album qui sera disponible pour le temps des fêtes là, en décembre. Alors, on suit ça très attentivement. Salutations à Stéphane André du sud-ouest de Montréal. Un autre grand défenseur du country. Et petite nouvelle pour les gens qui aiment le hockey. C'est rafraîchissant, le hockey, à ce moment-ci.
1: Ben oui.
0: Après 14 saisons, Brandon Gallagher quitte le Canadien, mais sera citoyen d'honneur de la ville de Montréal.
1: Oh.
0: Alors, on va lui rendre un bel hommage. Voilà.
1: Hmm.
0: Bon, qu'est-ce qui est intéressant aussi, c'est qu'au mois d'octobre, il y a une belle soirée country, n'est-ce pas?
1: Ben, écoute, on a tenu le suspense et je dois dire qu'il y a certains de nos auditeurs qui, comme Stéphane André, se sont déjà procurés leurs billets et ce sera une très, très belle soirée puisque le 3 octobre prochain, Country sans limite, ton émission, aura à l'honneur une soirée remplie d'invités.
0: Oui.
1: Il y aura entre autres Manon Roy, il y aura David Bernatché, il y aura toi à l'animation, on
0: ne
1: peut pas
0: oui.
1: se passer de toi.
0: Bon,
1: Mélanie Savaria, Louis Bérubé, et tout ça, ça va se faire sous la main de maître de l'orchestre Sildane.
0: Oui.
1: Alors là, trouve-moi une raison pour pas être présent à cette belle soirée-là.
0: Il n'y en a aucune.
1: Pas.
0: Il y en a pas.
1: Et petit cue comme ça, là, si vous voulez rire d'une animatrice, je serai du côté du bar cette fois-ci, pour vrai, à 100%. Alors, je vous demande de tous acheter de la bière froide, ça va être moins compliqué. Mais on saluait tout à l'heure Denise qui sera, Denise Bugeaud qui sera des nôtres aussi pour contribuer à cette belle soirée-là.
0: Et Nola Poirier, qui signe depuis de nombreuses années dans la hebdomadaire Photopolis, deux belles pages de country, les sorties de Nola, et elle a noté le 3 octobre à son agenda, Nola Poirier, alors on lui dit déjà merci. Alors, c'est vrai que ça va être une belle soirée.
1: Oui, il y aura bar sur place. Comme je vous dis, je sacrifie ma personne pour faire la tentative d'être la personne qui vous servira vos drinks et vos cocktails. Il y aura piste de danse également. Et on a pensé à vous, hein. On a décidé de faire ça plus près de chez vous peut-être, dans le secteur de Montréal. Donc c'est 5415 rue Jean Talon Est à Montréal pour pouvoir assister à cette belle soirée-là.
0: Je veux juste dire, Isabelle, c'est la salle des Chevaliers de Colomb du Conseil Sainte-Marie.
1: Et voilà.
0: Et c'est entre l'Assomption et l'Accordaire. Alors, c'est à Saint-Léonard.
1: C'est très accessible, là. C'est une belle salle. On voit bien de partout. On entend très bien. C'est un spectacle qui va commencer à partir de 19h. Et ce qui est bien en country, et surtout avec toi, Benoît Bélanger, c'est qu'on sait quand on commence et on ne sait jamais à quelle heure ça va se terminer. Alors, il faut absolument être prêt. Les billets sont en vente. Hein, comme je disais tout à l'heure, certains s'en sont déjà procurés. Moi, je vais donner ton numéro de téléphone. Je vais faire ça. Alors, toutes tes admiratrices pourront désormais te réveiller à minuit moins quart.
0: Et si vous êtes dans le coin de Montréal ou pas loin, on peut même aller vous porter les billets en main propre.
1: Sur la Saint-Jean-Baptiste, on fait un spécial. On livre aujourd'hui. Tiens, pourquoi pas? 514-236-4776. 514-236-4776. C'est le numéro de téléphone de l'animateur même,
0: alors,
1: mesdames
0: vous avez mon
1: et messieurs.
0: Numéro de téléphone.
1: Il n'y a plus de secret pour personne ici. Et donc, on vous demande simplement de ne pas l'appeler pendant l'émission. Ça va faciliter les choses, mais tout de suite après, on va peut-être aller faire une petite visite chez vous, question de prendre une bière avec vous si vous achetez vos billets aujourd'hui. Et,
0: bon, il faut nommer les artistes qui vont être là. Mélanie Savaria, il y aura également Manon Roy, il y aura David Bernatché et en grande vedette Louis Bérubé. Alors, et en plus de ça, Isabelle, ce que tu n'as pas mentionné, moi je vais mentionner...
1: Ah, je le sais!
0: C'est qu'on ouvre la soirée parce que le rire, c'est bon pour la santé. C'est mon bon ami Michel Lafrance, animateur de radio, humoriste, qui va ouvrir la soirée en humour et en blague et tout ça, alors pour qu'on parte bien comme faut notre belle soirée country. Alors, Michel vient nous faire un numéro tout à fait spécial.
1: J'ai hâte.
0: Rire, c'est bon pour la santé. Avec Michel Lafrance et tous nos autres invités. Alors, samedi 3 octobre, à la salle des Chevaliers de Colomb de Conseil Sainte-Marie, 5415 Jean Talon Est à Montréal, 514-236-4776. Et juste pour vous mettre...
1: L'eau à la bouche
0: et du bien-être dans vos oreilles et dans votre cœur. On va entendre deux invités qui seront là.
1: Oui. On y va tout d'abord. Ben, on va voir Manon Roy, mais on y va tout d'abord avec David Bernacchi.
0: David Bernacchi.
1: La voix d'or du country. Je trouve qu'il chante si bien.
0: Oui.
1: Et il est toujours tellement drôle et gentil avec tout le monde.
0: Ah, il est gentil, David.
1: Ah, c'est incroyable,
0: pas pour
1: rien
0: qu'il a beaucoup de succès. Alors, il va chanter quoi, David? Une chanson, oui?
1: On l'espère de prime abord que ce sera une chanson, mais écoute, sans dévoiler le punch, c'est « Il a quitté son village ».
0: Ah, une chanson de Gérald de Poudrier,
1: voilà.
0: Ça. Oui, oui. Alors,
1: c'est
0: et
1: très
0: puis,
1: bon.
0: Manon Roy qui va nous interpréter son méga succès composé par Carole Renaud.
1: Même si je t'aime, chanson
0: si
1: qui
0: t'aime.
1: Vient me chercher tellement, je ne sais pas à quel point il a pu... écrire des paroles comme ça, mais c'est incroyable.
0: Ah,
1: j'ai
0: oui.
1: longtemps pensé d'ailleurs que c'était une chanson qu'elle avait écrite elle-même suite à sa séparation.
0: Pas du tout.
1: Mais pas du tout.
0: Non, elle le répète,
1: alors,
0: c'est pas une histoire basée sur elle.
1: Alors, c'est encore plus touchant. Alors, je vous invite à l'écouter à la maison. On est prêts, on part en musique maintenant.
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0: Quelle grande et belle chanson, même si je t'aime, avec Manon Roy. Il fera partie de nos invités extraordinaires pour la grande virée country sans limite du samedi 3 octobre à Montréal, avec mon bon ami aussi Michel Lafrance, qui va ouvrir la soirée, Michel, avec un numéro tout à fait spécial pour l'occasion. Le rire, c'est bon pour la santé. Voilà. Bon, je vois que dans la cabine du pilotage, mesdames, messieurs, une intruse s'est introduite.
1: Oh! Ce n'est pas une intruse!
0: Mais c'est la belle...
1: Darnley Dubois, qui est, ma foi, toute vêtue de bleu. Elle s'est amenée une casquette aux couleurs du Québec et elle est totalement prête en tant qu'haïtienne québécoise pour son émission ce soir sur nos ondes, d'ailleurs, dès 19h. Elle sera accompagnée de DJ Rick pour la musique haïtienne Le temps d'un été. Darnley, viens... Approche-toi un petit peu qu'on jase, là, ça n'a aucun bon sens.
2: Bonjour Benoît, allô. Bonjour Isabelle.
0: Ça va bien? Belle. T'as un beau sourire, comme toujours, évidemment. T'as pas d'écouteurs. Je disais de toi que t'es belle et que t'as un beau sourire, comme toujours.
2: Merci beaucoup. J'ai ma casquette Québec, donc je suis dans l'ambiance, dans les couleurs. Et ce soir, à l'émission, on va écouter des artistes d'origine haïtienne, mais qui habitent ici au Québec. Donc, voilà.
1: C'est thématique.
0: Dès 19h, hein, ici
2: dès
0: à CIBL.
2: Dès 19h, oui, jusqu'à 20h30.
0: Nous allons voyager avec toi, Dar.
2: Exactement. Pour l'instant, je danse de la musique.
0: Ouais. Tu aimes le country, toi, un peu?
2: J'adore. Hein? J'adore. J'aimerais ça apprendre à le danser. Fait que j'attends qu'Isabelle m'invite, là.
1: C'est toujours notre projet commun qui, ne sait-on jamais, peut-être se réalisera un jour. Bon.
2: Cet été.
1: Voilà. Oui, d'accord.
2: Voilà.
0: Bon, ben, bonne émission et
2: merci.
0: Bonne Saint-Jean-Baptiste. Hein?
2: Merci, pareillement. Puis bonne poursuite à ton émission. Je reste là, là.
0: Yes!
2: Merci.
0: Isabelle, on poursuit avec quoi? C'est toi qui es la pilote de ce grand spectacle radiophonique.
1: Écoute, on est rendu à ce moment de l'émission où deux grands artistes québécois se rencontrent. Quand le country québécois et la musique plus comment
0: rock,
1: te dire rock se rencontrent, ça donne un magnifique mélange en la personne de Marjo et de Paul Darèche. Et c'est exactement ça qu'on s'en va écouter.
0: Mais tu sais que Paul Darèche, dans ses débuts, n'a pas toujours fait que du country. Dans le début, il y avait un groupe, les Loups Blancs. Il faisait des chansons plus à la française. Et Paul Darèche est un amant de la grande chanson française Aznavour, Béco et compagnie. Et c'est de la faute à Julie, sa sœur, la reine du country, qui l'a fait bifurquer vers le country. À l'époque, le Western, en demandant justement au producteur de disques à l'époque de dire « ben moi, je pourrais rajouter de la guitare puis faire des arrangements un petit peu mieux. » Alors, il a débuté comme ça et de fil en aiguille, évidemment, il a développé son goût pour le country et on connaît la suite. 60 ans de carrière pour Paul Darèche. Il est toujours actif et toujours aussi passionné. Je pense que c'est la musique qui est son essence de vie. Alors, on le salue. Et dans le Éco-Vedette hors-série Country, qui est en kiosque et en sachet avec l'album de Joël Vogue, il y a un beau reportage sur... vous avez des nouvelles sur la famille Darèche au grand complet.
1: Et tu parles de famille Darèche et d'avoir des nouvelles. Faut pas oublier de mentionner que cette semaine...
0: La fille
1: de Paul Darèche s'est mariée samedi dernier.
0: Katia Darèche, avec Éric Blanchard. Un beau mariage, j'ai vu quelques vidéos. Et Katia qui était en beauté dans une belle robe de mariée, toute blanche... Alors, bravo. Ils s'aiment depuis longtemps et là, ils ont uni leur amour davantage devant Dieu et devant les cow-boys.
1: Et petit fait cocasse, tu sais qui a fait les cheveux de Katia Darèche?
0: Non, David Bernatchez.
1: Voilà, l'homme qui est au courant de tout. On ne peut rien cacher. C'est décourageant.
0: Alors, quand le country rencontre la Rockers, ça donne un autre show, Showtime. C'est une composition de Paul Darèche qu'il interprète avec l'infatigable, et comme lui est infatigable, Marjo à CIBL.

0: C'est ça.
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0: Retour au Country sans limite en direct en ce mercredi plein de soleil du 24 juin. Encore une fois, une belle fête du Québec, chers Québécois, Québécoises. On aurait dit que je suis un politicien, quasiment. Chers Québécois, Québécoises.
1: Essayes-tu de te tailler une nouvelle carrière sur mesure?
0: Non, je vais laisser ça.
1: Hey, je te verrai.
0: Je vais laisser ça aux professionnels.
1: Du haut d'un balcon, faire un beau discours.
0: Ça semble dangereux.
1: Hey, de ce temps-là, oui, hein, oui, c'est pas facile. Beaucoup, c'est pas facile. Ben, c'est une carrière qu'il faut se donner. Hein. Faut être né pour ça, je pense.
0: Néanmoins. Voilà. Qu'est-ce que je voulais dire? Hey, Isabelle, oui. Tu m'as conté une blague en onde. Est-ce que c'est possible que tu puisses la compter quand même en onde?
1: Est-ce, oui? Est-ce qu'on peut attendre un petit 30 secondes que je la retrouve
0: parce que
1: paraîtrait-il que je l'ai perdue et ben pourquoi pas, tu sais, je te propose en attendant que je puisse retrouver mon sens de l'humour bien en boîte, qu'on aille écouter le Real Country Band nous a trouvé tout un beau montage.
0: Ben, c'est un medley qu'ils font justement de grandes chansons québécoises et c'est vraiment bien fait, le Real Country Band. Maintenant, ça s'appelle Mirebelle, mais c'est toujours les mêmes interprètes. Joanne Provencher, son conjoint Pierre Côté. Pierre, qui est un grand guitariste qui a joué avec de nombreux grands artistes rock et québécois. Et puis, ben là, il est avec sa conjointe Joanne. Et puis, il m'en manque un. Je vais le trouver là, pendant la pause. Mais c'est vraiment bien fait, le petit medley qu'il nous offre. Alors, on va écouter ça pendant qu'Isabelle va trouver sa blague et pendant que Benoît Bélanger, lui, va trouver le nom de l'interprète du Real Country Band. C'est parti, mon kiki!

0: avec le Real Country Band. Je vous disais juste avant, j'avais un petit blanc, mais c'est Pascal Castonguay. Pourtant, je le connais bien, Pascal. Et il joue régulièrement avec Irvin Blais aussi. Et Joanne Provencher et son conjoint Pierre Côté, ce sont le trio Mirabel.
1: Bon, alors maintenant que tu as retrouvé tes informations, oui. Moi j'ai retrouvé ma blague.
0: Oui.
1: Et là je vous fais mon mea culpa tout de suite. Hein? Je ferai pas carrière en humour, mais
0: non.
1: Quand même.
0: D'accord.
1: Alors je vais faire un petit effort aujourd'hui, question de vous divertir les oreilles à la maison. Alors, pourquoi la bière est une excellente amie?
0: Pourquoi la bière est une excellente amie? Je ne sais pas. Elle nous désaltère, nous rend parfois heureux, parfois malheureux quand on en prend trop. Et quand on en prend trop, on peut risquer de péter de la broue également.
1: Ben écoutez, pas loin, la bière, c'est comme un GPS. Après quelques-unes, elle te convainc que tu peux rentrer par le chemin le plus court et tu trouves tout le temps le plus compliqué.
0: C'est bonne.
1: Ah, écoute,
0: c'est,
1: non, mais
0: bonne.
1: Écoute, je pense qu'on va travailler là-dessus, mais on en a peut-être une deuxième. Oui, on
0: oui.
1: dit si c'est pas trop pénible
0: avec
1: de, l'entendre. Oui, celle-là.
0: Vas-y.
1: C'est un gars qui parle à son médecin, puis son médecin, il répète sans arrêt, tu m'as dit de boire avec modération.
0: Oui.
1: Le médecin, il dit oui. Il dit, depuis, j'essaye de trouver où habite cette fameuse modération.
0: Hey, ça donne le ton à la prochaine chanson. Un classique de tous les temps, de Plume, La Traverse. La balade des caisses de 24, et je pense qu'ils vont s'en boire pas mal aujourd'hui et ce soir. Et
1: ça se balade!
0: C'est parti avec Plume, La Traverse à Country Sans Limite. À CIBL.

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2: De retour sur les ondes de CIBL 101.5. Benoît, oui. C'est musique country honky tonk. Et tout de suite après, ben, on va se faire un petit bye-bye.
3: Oui, ben, on va le faire tout de suite. On va le faire tout de suite. On venait d'entendre un classique de Plume, La Traverse. Vous savez que Plume, c'est pas son vrai nom. Mais Plume, pourquoi on l'a surnommé Plume? Parce que c'est un artiste peintre. D'ailleurs, il y a une exposition quelque part à Montréal, là, je me souviens plus où. Et à 80 ans, Plume, et de son véritable nom, c'est Michel Latraverse. Mais tout le monde l'appelle Plume, voilà. Hey, un grand merci tout le monde d'avoir été là pour notre édition du jour du 24 juin, fête de la Saint-Jean-Baptiste, avec plein d'artistes country qui nous ont fait de leurs chansons.
2: Benoît, un gros merci de m'avoir fait une petite place auprès de toi dans ton émission. Ça a été un plaisir, ça faisait vraiment longtemps qu'on n'avait pas fait ça ensemble.
3: Bien sûr, elle est trop occupée, la madame, alors. Mais est-ce que mercredi prochain, tu vas être de retour avec moi?
2: Il y a des chances.
3: Oui, il y a des chances.
2: Il y a des bonnes chances. Bon, on va célébrer le Canada ensemble.
3: On va mettre le paquet, mesdames, messieurs. Woohoo! Restez branchés ici à CIBL, d'autres bonnes émissions tout au cours. Dan Lee qui est là à 19h en direct. Et puis nous, on vous retrouve mercredi prochain pour un autre Country sans limite. D'ici là, encore une fois, bonne fête du Québec, bonne Saint-Jean-Baptiste, bonne festivité. Et faites-le d'une façon intelligente et prudente. Et voilà.
2: On le dira jamais assez souvent, si vous buvez, ne conduisez pas.
3: Ah oui, la modération a bien meilleur goût. Hey, salut tout le monde! Et sur CIBL, depuis 16h, c'était Country sans limite. On reprend ça mercredi prochain, à la même heure, au même poste.
2: Benoît, on se laisse en musique parce qu'on vous donne encore quelques musiques avec Phil J. Smith, entre autres, Ça valait la peine.
3: Oui.
2: Également, Véronique Labbé avec Mon Party Country.
3: Oui, elle reprend un succès de Marcel Martel, La belle Gaspésie. Alors, bonne soirée tout le monde et n'oubliez pas, gardez le fou rire, c'est très important. Salut tout le monde.

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1: Bonsoir à toutes et à tous, c'est Michel Paquin ce soir pour l'émission Tech et Transmission. Ce soir, j'ai le plaisir d'inviter deux superbes personnes du HEC. Vous connaissez à quel point on adore le HEC ici. On a toujours des invités qui proviennent de là. Je ne sais pas pourquoi. Donc, ce soir, on reçoit en fait Léa Pierre-Justin. Bonsoir. Qui est étudiante à la maîtrise et co-autrice d'un projet supervisé sur la souveraineté numérique. Donc, on va démystifier un peu ce concept-là, et également ta directrice qui t'accompagnait pendant le projet, Alina Dulipovici, bonsoir.
2: Bonsoir.
1: Qui est professeure associée au HEC et également directrice adjointe de IMC2. Bonsoir, mesdames.
2: Bonsoir, merci beaucoup de l'invitation.
1: Bien, merci d'avoir accepté de venir nous voir en cette belle journée. Donc, il fait très soleil, c'est l'été en ce moment, sur Montréal. Donc, mesdames, comme je disais, ce soir, on va parler de la souveraineté numérique. Puis, on en parlait un peu juste avant d'arriver à la radio, que je crois que ce sujet-là devient de plus en plus populaire, surtout avec une télésérie, pour ceux qui connaissent, qui s'appelle « Avant le crash », qui en parle. Donc, je crois que, je vais dire, le commun des mortels, ou au niveau public, on en parle de plus en plus, mais on a la chance de vous avoir des spécialistes dans le sujet pour démystifier un peu et nous parler de ça. Mais je vais commencer, si vous voulez bien vous présenter. Donc, Léa, je vais commencer avec toi.
3: Merci beaucoup, Michel. Merci pour l'invitation. Je suis donc étudiante à la maîtrise en transformation numérique des organisations donc de HEC Montréal. Et avant ça, j'ai été graduée en droit en France en 2007. J'ai été ensuite fonctionnaire donc dans une municipalité locale donc en Guadeloupe chez moi. J'ai fait ça pendant 11 ans avant de proposer la création d'un service de transformation numérique là où je travaillais. Mais à la pratique, je me suis rendu compte qu'il me manquait des bases. Et donc, j'ai éprouvé le besoin de reprendre des études pour approfondir mes connaissances de ce domaine parce que j'avais l'impression de ne pas maîtriser le sujet. Et donc, c'est comme ça que j'ai choisi de reprendre les études. Je me suis dirigée vers HEC Montréal parce que j'ai de la famille à Montréal.
1: Très bon choix.
3: Mon frère. Et je ne regrette absolument pas. Franchement, c'est le bonheur d'étudier au HEC. Et donc, je suis là depuis décembre 2024.
1: Super, merci beaucoup. Et Alina, si tu veux te présenter également.
2: Alors, je suis professeure dans le département des TI à HEC Montréal. Les technologies sont vraiment ma passion. En plus, je suis directrice adjointe de l'IMC2, l'Institut multidisciplinaire en cybersécurité et cyberrésilience. C'est un institut qui a été fondé initialement par HEC Montréal, Université de Montréal et École Polytechnique. Mais depuis, il y a également l'UQO, donc l'Université de Québec en Outaouais, qui s'est jointe. Et on espère, à la fin de l'été, de faire l'annonce de d'autres universités qui vont se joindre à l'Institut.
1: Ah, fait qu'on n'a pas de primeur ce soir.
2: Non, les bonnes annonces sont toujours autour de la rentrée.
1: On vous réinvitera.
2: Oui. Et puis, l'idée, c'est de pouvoir collaborer et pouvoir proposer des solutions plus concrètes liées autour du domaine de la cybersécurité, que ce soit au niveau de la recherche, de la formation, de l'innovation ou de la transmission de ce qu'on trouve, justement, pour soutenir les politiques publiques ou les organismes en général qui ont besoin d'aide pour mieux protéger leurs actifs.
1: Ah, c'est bien. Puis, petite question de curiosité, tu sais, on représente quand même les femmes en technologie, puis c'est aussi l'objectif avec Digi Women, où on essaie de vulgariser un peu, puis de rendre plus accessible, si on veut, la technologie. Est-ce qu'il y a beaucoup de femmes dans ce département-là aussi? C'est encore majoritairement masculin.
2: Dans notre département TI à HEC, je ne suis pas préparée avec une statistique, là, mais je ne pense pas qu'on est en minorité.
1: Non, OK.
2: Est-ce que c'est l'égalité absolue? J'ai aucune idée, mais il y a quand même un bon nombre de femmes dans notre département.
1: Mais c'est bien. Ouais. C'est bien de voir une belle représentation quand même.
2: Absolument.
1: Donc, si on entre quand même dans le cœur du sujet, je vais poser déjà à la base une question plus générale. Qu'est-ce que c'est la souveraineté numérique? Puis,

0: Puis, au niveau du plan technologique, mais si on peut aussi le vulgariser pour le grand public.
1: Oui, absolument. Alors, c'est vrai que c'est un sujet, tu le disais tout à l'heure, dont on parle de plus en plus. Et le problème, c'est que comme il y a beaucoup de gens qui en disent beaucoup de choses, parfois on peut avoir les idées un peu floues autour de ça. Alors, je vous propose une analogie. C'est comme on va parler d'une maison. Quand vous construisez votre maison, pour cela, vous avez besoin d'un certain nombre de matériaux, vous avez besoin d'installer des réseaux, d'électricité, d'eau, etc. Mais vous n'avez pas forcément besoin, pour être vraiment maître chez vous, vous n'avez pas besoin de fabriquer vous-même les briques, les morceaux de bois, d'installer les réseaux, etc. Vous pouvez faire appel à des prestataires, vous pouvez choisir quel type d'architecture vous voulez, etc. Donc, en fait, la souveraineté numérique, c'est un peu de ça dont il s'agit, c'est d'avoir la maîtrise un peu de ce qu'on va bâtir, de notre architecture numérique, et surtout avoir le contrôle de qui peut y accéder, à quelles conditions, et de ce qui se fait à l'intérieur. C'est un peu ça, si je peux faire le parallèle avec la maison, vous décidez si vous faites un double des clés qui le fait,
0: À
1: est-ce que
0: qui
1: la
0: vous les
1: personne
0: donnez?
1: à qui on les donne, est-ce que la personne chez qui vous faites le double, elle va pouvoir garder elle aussi une copie ou pas, est-ce que la personne pourra rentrer sans votre autorisation ou pas, etc. Donc c'est vraiment la même idée, avoir la visibilité et le contrôle sur ce qui nous appartient.
0: Donc, quand on parle des données, c'est toutes données informatiques, soit qu'on partage ou nos données aussi personnelles.
1: Absolument, oui. Et il n'y a pas uniquement les données, il y a aussi vraiment les infrastructures, parce que on pourrait parler aussi juste des appareils sur lesquels toutes ces données sont hébergées aussi, puisqu'elles aussi doivent être protégées, maîtrisées. On peut y accéder de plus en plus de l'extérieur, à distance, donc ça, c'est un vrai enjeu.
0: Le fameux cloud.
1: Absolument. Donc oui, c'est un peu tout ça. Donc c'est assez tentaculaire. Ce qui fait que c'est difficile à comprendre et on prend souvent pas la mesure de l'étendue de la notion.
0: Oui, non, c'est vrai je pense que on peut comprendre, mais on comprend pas exactement, comme tu dis, l'étendue ou les répercussions que ça peut avoir, de où on va, à qui on va laisser nos clés de nos informations.
1: Absolument.
2: Si vous me permettez, le sujet est surtout discuté de la perspective du gouvernement, d'une perspective étatique. Alors que Léa et moi, à l'aide de son projet supervisé, on s'est penché au niveau de l'organisation. Regardez donc la souveraineté numérique de la perspective d'une organisation, comment est-ce qu'elle peut être souveraine. Et le gouvernement rentre encore en discussion parce qu'il est un prestataire de services publics, tout comme une organisation qui doit fournir des services. Donc, on se demande, lorsqu'on parle de souveraineté numérique, à quel point c'est le gouvernement, en tant que prestataire de services, ou l'organisation, ont le choix de faire de prendre des décisions, d'agir de certaines manières. Et puis, du côté des citoyens, parce qu'on parle souvent des données des citoyens, mais c'est la question des vies privées.
0: Oui.
2: À quel point les données que les organisations ou le gouvernement sont bien protégées, on respecte toujours les lois en matière de vie privée et le citoyen, donc, il peut conserver ses choix de protection.
0: Puis, autre que l'élément de protection, est-ce qu'il y a aussi une question de choix où on va héberger? Tu sais, est-ce que c'est une entreprise qui va être typiquement canadienne, québécoise ou peu importe? Est-ce qu'il y a aussi la place où va résider les données, si je peux le dire comme ça?
2: Mais il y a deux aspects. Pour être très peut-être plus clair, il y a l'aspect où les données se retrouvent, mais il y a aussi l'aspect d'appartenance de l'organisation même. Par exemple, les données pourraient se retrouver sur un serveur au Canada, au Québec, mais que ça soit géré par une organisation étrangère. Exemple le plus commun, Microsoft,
0: Oui,
2: Amazon.
0: J'allais dire, prenons Microsoft, par exemple.
2: Pas de problème. Mais c'est une entreprise américaine.
0: Oui.
2: Donc, elle n'a pas le choix que de se soumettre
0: Exact.
2: Également aux lois américaines et aux lois locales, donc la loi 25 au Québec ou d'autres lois canadiennes. Mais ce qui nous inquiète, qui nous préoccupe présentement, c'est le fait qu'à toute entreprise américaine, donc les fameuses GAFAM, doivent se soumettre aux lois américaines. Plus précisément, le Cloud Act, et avant ça, c'était le Patriot Act, qui stipule que toute organisation doit donner accès au gouvernement aux données. même si les données se retrouvent sur un serveur dans un autre pays.
0: OK. Donc, c'est quelque chose à prendre en considération. Puis, tu sais, c'est la réalité quand on accepte de fournir nos informations, mais on n'est pas souvent outillé. On ne sait pas toujours où s'en va et qui a accès non plus à ces données-là.
2: Oui, et souvent, on nous dit ou on voit sur le site web de la compagnie, les données sont sur un serveur au Québec.
0: Ouais.
2: Et on pense en tant que
0: c'est
2: citoyen,
0: rassurant.
2: C'est rassurant, c'est parfait, mais non, c'est pas la fin de l'histoire.
0: Oui. Il y a aussi qui peut accéder.
2: Exactement.
0: Léa, je te vois me regarder.
1: Oui, en fait, c'est que c'est une condition parfois nécessaire pour certaines données critiques, données sensibles, par exemple données de santé, des données confidentielles, notamment les données de l'État, par exemple, qui concernent la défense nationale, des choses comme ça. Donc, évidemment, ça peut être une condition pour ces données-là, mais ce n'est pas suffisant bien souvent, puisque comme Alina le disait, il y a le critère juridique. Une organisation qui a un régime juridique d'application extraterritoriale, c'est-à-dire qui s'applique y compris en dehors de ses frontières, il va forcément opérer des transferts de données. Et parfois, par contre, ce n'est pas un problème qu'il y ait une sortie du territoire, on va dire, des données, à partir du moment où on est dans un espace juridique avec des valeurs communes et des mesures de protection communes. Parce que je vais prendre le cas de l'Europe, où il y a, je pense, un des systèmes de protection les plus exigeants et les plus élevés en matière de protection des données personnelles, donc avec le RGPD. Et puis, il y en a d'autres aussi, les AI Act, etc., où il y a toutes sortes de mesures qui sont vilipendées, certes, mais qui sont considérées quand même comme assez protectrices. Eh bien, pour une société ou une personne même canadienne ou québécoise plus spécifiquement, ce ne serait pas un problème en tant que tel au regard de la protection des données personnelles, puisque le régime juridique européen est plus protecteur. Donc, de toute façon, il y a des principes qui garantissent certains droits et qui ont d'ailleurs largement inspiré la loi 25. Donc, ce n'est pas systématiquement parce que ce n'est pas une entreprise québécoise ou canadienne que c'est forcément un problème. Tout dépend.
0: Oui, ça dépend. Je vais... On va revenir tout de suite. C'est hyper passionnant. Puis il y a plein de questions plus pratico-pratiques là, qui me venaient en tête. Donc, on va se laisser pour une courte pause musicale puis on va revenir sur le sujet. Donc, on va écouter La cité perdue de Félix Brassard.

0: Donc, de retour à Tech et Transmission, nous, on parlait de souveraineté numérique. Michel Paquin, toujours à la barre du micro, avec Léa Pierre-Justin et Alina Duplovici. Donc, nous parlons justement du concept un peu de où résident les données, qui a accès, et également toute la partie de la législation qui est autour de ces informations-là. Donc, des données des organisations et des données privées également. Mais pourquoi est-ce que ce sujet-là est de plus en plus critique et pourquoi on en parle de plus en plus, autre que la réalité, la télésérie?
1: Je dirais que il y a une prise de conscience progressive un peu partout. Il y a des régions où ça a commencé un peu avant, comme en Europe, où mm-hmm. c'était déjà un sujet de préoccupation qui fait que le RGPD a émergé en 2018 et est appliqué, bon, pas forcément de manière uniforme partout. Le Québec a adopté la loi 25. L'enjeu, justement, de la souveraineté des données se pose quotidiennement, j'ai envie de dire, aujourd'hui, avec l'actualité. Donc, c'est une prise de conscience et c'est quelque chose de très salutaire, je pense. Puisque au final, avant, on faisait peut-être confiance aveuglément sans se poser mm-hmm. la question. Il y avait une certaine naïveté. Ouais. Maintenant, on en sort et on pose des questions et on regarde les choses, même si on n'a pas toutes les réponses.
0: Est-ce qu'on en sort 100% ou on est encore des
1: on
0: fois...
1: Commence.
0: On commence,
1: on ouvre les yeux.
0: On ouvre les yeux.
2: Moi, j'aimerais ajouter que parfois, il faut se frapper à la tête pour réaliser qu'on a mal.
0: Oui, oui.
2: Et plusieurs incidents de fuite de données importantes nous ont fait réaliser que ça fait mal mm-hmm. et que l'infrastructure numérique est en fait une infrastructure critique. Au même niveau que l'énergie, les communications, ce sont des infrastructures critiques qu'il faut protéger, pour lesquels il faut garder une certaine capacité de décision, d'agir, de choix. Donc, on ne peut pas juste laisser les autres, les fournisseurs, faire ces choix pour nous. Mm-hmm. Il y a une statistique intéressante qui est sortie cette semaine. Les trois entreprises américaines, Amazon, Microsoft et Google, qui contrôlent environ 85 % du marché canadien du nuage public.
0: Oh, wow!
2: Alors que la moyenne mondiale, c'est autour de 66 %.
0: OK.
2: Donc, on voit que même au niveau mondial, c'est pas un problème d'avoir une certaine dépendance. Mm-hmm. Mais 85,
0: c'est énorme.
2: C'est énorme. Oui. C'est trop.
0: Oui.
2: Et c'est là que ça devient un problème de choix, mm-hmm. de même de pouvoir de négociation oui. avec ces entreprises, avec les grands fournisseurs, parce que clairement, ils contrôlent tout et oui. on a très peu de pouvoir, nous, pour pouvoir agir comme on veut.
1: Et peut-être juste pour illustrer un peu concrètement, parce que c'est vrai que ça a l'air de haut niveau, on peut se dire, bon, ben moi, en tant que citoyen, ça a pas d'impact sur moi, c'est bien pratique, etc. Mais je vais citer le cas d'un juge français, Stéphane Guillou, qui était à la Cour pénale internationale. Comme il a pris une décision qui contrariait les États-Unis, il y a eu un executive order contre lui et il n'a plus droit, en fait, de recevoir des services de prestataires américains, oh. ce qui inclut les cartes de crédit. Qui sont là, il y a carrément un monopole en fait oui. Américain dessus. Il ne peut plus ni lui ni sa famille ne peut plus se rendre aux États-Unis. Il ne peut plus payer en fait de façon dématérialisée avec tous les services américains, PayPal, etc. Indépendamment d'une carte bancaire, c'est quasiment tous des services américains. Donc voilà, concrètement sur la vie d'un individu oui. en raison de son travail dans une organisation qui est confrontée à ça, il y a des conséquences très concrètes. Et Ça peut mener aussi à la disparition d'entreprises. Ça a été le cas au début, par exemple, de la guerre en Ukraine. Il y a eu des sanctions qui ont eu pour effet de faire disparaître des entreprises parce qu'elles n'avaient plus accès à leur courriel, à leur drive et à leurs moyens de paiement.
0: Ah oui, bien, c'est sûr que ça a un impact important pour les organisations. Comme tu disais, les individus également à l'intérieur
1: oui, c'est
0: des
1: très concret.
0: Ouais. Puis tu sais, je vous posais la question un peu naïvement à la pause, mais je vais la poser quand même en public. Mais tu sais, parce que on est tellement habitué, je pense que c'est rendu un automatisme les courriels. On va prendre Microsoft ou même Gmail qui n'est pas mieux non plus. Donc on se ramène toujours vers tu sais Google, c'est rendu des automatismes. Là, je me dis mais concrètement, c'est quoi nos solutions? Tu sais, si on veut plus avoir Microsoft, tu sais qu'est-ce qu'on fait? Puis là, si vous m'aviez répondu, mais oui, il y en a des solutions. On ne les connaît peut-être pas, mais ça existe.
1: Oui, il en existe beaucoup. Déjà, je dirais de manière générale, il y a des solutions open source pour quasiment tous les outils existent en version open source, plus ou moins sécuritaire. Et après, il faut aussi les compétences pour gérer l'open source. C'est pas forcément toujours vecteur d'économie, puisqu'il faut avoir les compétences en interne pour pouvoir avoir vraiment ces économies et cette sécurité. Mais il y a aussi des solutions qui se développent, qui se sont développées en Europe, notamment sur les suites collaboratives. Il y en a au moins 8. Qui ont été conçus en grande partie sur des briques open source. Et puis l'État français, par exemple, a développé sa propre suite. Et j'ai vu que le ministre de la cybersécurité québécois avait signé des ententes avec la France pour justement voir comment utiliser ces briques logicielles, parce que c'est tout en open source. Donc techniquement, ils peuvent reprendre le code, même le modifier, l'adapter. Donc des solutions, des alternatives, elles existent. Ce ne sont que des briques logicielles. Ouais. Après, on choisit de concevoir toute notre architecture ou une partie de celle-ci sur ses bases.
0: Oui, c'est quand même une décision à prendre.
1: Absolument.
2: Il faut quand même faire attention parce que toutes les solutions open source ne sont pas nécessairement souveraines. Il y en a certaines qui sont open source, mais qui, dans le fond, roulent sur une infrastructure des GAFAM. Donc, on n'est pas plus
0: avancé.
2: On n'a pas gagné. Il faut quand même investiguer un petit peu quand on fait notre choix.
0: Ah oui, c'est certain. Mesdames, si on rentre un peu parce que on disait que ce sujet-là revient d'un projet que tu as fait. Léa, donc, tu as élaboré un modèle. Je vais laisser te l'expliquer plutôt que moi d'essayer. Donc, c'est une question quand même. Si tu peux un peu expliquer à quoi sert le modèle et c'est quoi le modèle en tant que tel pour justement accompagner la souveraineté numérique.
1: Oui, c'est un modèle qui s'appelle TOA-E2 pour l'acronyme, donc qui représente les dimensions en fait qui composent en fait la souveraineté numérique telle qu'on la propose, la définition qu'on en propose dans ce projet. Donc c'est les dimensions techniques, opérationnelles, d'autodétermination, d'écosystème et d'énergie. Donc en fait, ce qu'on dit dans ce projet, c'est que la souveraineté numérique, finalement, c'est un ensemble de capacités dynamiques. Donc, ce sont des processus et la capacité, en fait, d'orchestrer surtout toutes ces compétences qu'une organisation, en l'occurrence, puisque nous, on s'est placé dans la perspective organisationnelle, donc de maîtriser, déjà, au plan technique, son environnement numérique, de maîtriser au plan opérationnel, c'est-à-dire que c'est bien d'avoir des outils, mais il faut savoir orchestrer tout ça. L'autodétermination, qui est un peu la capacité de choisir librement, de définir, par exemple, je vais prendre un exemple du Québec, on voudrait avoir un environnement français parce qu'on ne souhaite pas avoir des logiciels anglophones. Donc ça, c'est un élément d'autodétermination. Okay. Mais ça peut être aussi sur le régime juridique. Je veux, par exemple, que mon service numérique soit assujetti uniquement aux lois québécoises, canadiennes éventuellement, mais surtout pas américaine ou même européenne, ça peut être mon choix, mais voilà. Donc ça, c'est la capacité d'autodétermination. Ça, c'est un peu les trois volets un peu plus communs, les plus discutés généralement. Et là où on a proposé quelque chose qui allait un peu plus loin, et en tout cas pour les organisations, c'est aussi ça intègre les capacités donc d'écosystème et d'énergie. Alors, les capacités d'écosystème, c'est-à-dire que, comme on prenait le cas de la maison tout à l'heure, on ne va pas construire sa maison tout seul. Ce n'est pas pour autant qu'on sera moins maître chez soi. Donc, on peut faire appel à des prestataires, on peut faire appel à des partenaires, et notamment dans le domaine de la cybersécurité qu'évoquait tout à l'heure Alina. C'est tellement dangereux, il y a tellement de menaces aujourd'hui, qu'elles soient internes ou externes d'ailleurs, qu'on ne peut décemment pas le faire tout seul. Donc, on peut tout à fait s'appuyer sur des ressources externes à l'organisation. Et cet écosystème, il peut être local, régional. Il peut être aussi interétatique. Par exemple, si demain, le Canada et l'Union européenne décident de former un écosystème pour la question du partage des données, ça fonctionne tout à fait à partir du moment où on maîtrise les conditions.
0: Donc, c'est un peu le choix avec qui tu vas faire un partenariat.
1: Exactement. Ça doit être un choix stratégique. Et ensuite, enfin, le dernier volet, c'est les capacités énergétiques. Donc, c'est de plus en plus un enjeu. C'était un peu rageant parce qu'au début, ça ne sortait pas beaucoup. Maintenant, je pense qu'on en discute beaucoup avec l'IA notamment, mais c'est la question de la soutenabilité, en fait, d'une énergie pour alimenter son système d'information. Parce qu'autant on a besoin de données, on disait que les données, c'était l'or noir, effectivement, du numérique, mais finalement, sans énergie, on ne peut pas faire fonctionner toute cette infrastructure. Ouais. Et aujourd'hui, elle coûte de plus en plus cher et on a des rivalités directes entre des sociétés, des collectivités et puis des centres de données.
0: Ouais.
1: Donc, tout ça forme un ensemble. Donc, on a appelé le modèle TOAE2 et donc qui définit un peu ce qu'est la souveraineté numérique du point de vue des organisations. Donc, c'est cet ensemble de capacités.
0: Okay. Alina?
2: C'est sûr qu'elle est très bien décrit le modèle. Il ne me reste rien à ajouter par rapport au modèle. Plutôt à soulever un peu la dimension de ce modèle qui me semble la plus sous-estimée. La dimension technique, opérationnelle, je crois que ce sont les dimensions qui apparaissent le plus souvent lorsque les gens parlent de souveraineté numérique. Et puis, avec les projets très récents de construction des centres de données ou même les discussions autour de l'IA, la dimension énergétique et écosystème également a pris beaucoup d'ampleur. Mais c'est l'autodétermination qui, à mon avis, reste vraiment un peu dans l'ombre. On se rend pas compte à quel point elle est importante. Puis revenons au parallèle avec la construction d'une maison, lorsque Léa a défini la souveraineté numérique. On est tellement habitué qu'on achète la maison ou qu'on l'a lu de recevoir à un moment donné les clés, qu'on se pose même pas de questions, mais c'est qui donne les clés, quand est-ce qu'on les reçoit, qui est maître des clés. On sait que ça viendra, mais dans le cas de la souveraineté numérique, justement, il faut aller à la base et poser toutes ces questions-là. Donc, identifier d'abord les questions à poser et ensuite les poser. On a perdu un peu cette habitude de poser ce genre de questions de base élémentaires et l'autodétermination est exactement ça.
0: Non, c'est un excellent point. On ne peut pas savoir ce qu'on ne sait pas, donc il faut se poser des bonnes questions avant. Mesdames, je pense qu'on en aurait parlé toute la soirée. Je trouve ça hyper intéressant. Puis on va devoir conclure rapidement. Si les gens ont plus de questions, ils peuvent vous trouver, bien entendu, sur LinkedIn. Est-ce que vous auriez d'autres références peut-être à donner par rapport à ça?
2: Mon Dieu, il y en a tellement!
1: En fait, pour ma part, oui, sur LinkedIn, c'est le plus simple, je dirais. Et Alina également.
2: Bien sûr, LinkedIn, puis aussi l'adresse courriel des HEC est disponible sur le site web de l'école.
0: Parfait. Donc, on va mettre, de toute façon, on va mettre en référence toutes vos informations. Merci énormément pour votre temps. Puis la passion, c'est sincèrement passionnant de vous entendre parler, mais également des sujets comme ça qu'on ne discute pas assez souvent, je crois. Et c'est quelque chose qui est important. Donc, merci encore. Puis on va être disponible dès demain sur Spotify ou Apple Podcasts. Donc, vous pourrez réécouter l'émission. Bonne soirée.
1: Merci. Merci.
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0: Pascal, bonjour. Ouais, je me demandais si je m'entendais bien. J'ai des nouveaux écouteurs que j'essaye. Montréal, bonjour. Bienvenue sur les ondes de CIBL 101.5 FM à Montréal. DJ Wick, bonsoir.
1: Bonsoir, bonsoir. Ça va bien?
0: Ça va bien. De ton côté?
1: Ben oui, ça va bien. 2-2. On a finalement compté 2 buts au soccer. Donc, je suis content dans le World Cup.
0: Ben oui, c'est nous qui l'annonçons à l'auditoire parce que tout le monde nous écoute. Personne ne regarde le soccer.
1: Non, exact, exact. Donc, suivez le pointage avec nous.
0: Exactement.
1: C'est 2-2 pour l'instant.
0: Et voilà. Tout le monde est branché à la musique haïtienne le temps d'un été. Je vais prendre le temps de faire une petite parenthèse. Ma première chronique sur les ondes de CIBL était le 24 juin 2022.
1: Oh!
0: Ouais, dans l'émission « Sous le radar ». Et c'était effectivement un vendredi. À l'époque, « Sous le radar » était à 15h30. Donc, cette émission s'est arrêtée en 2025, début 2025, mai 2025. Donc, voilà. Depuis lors, je suis à CIBL et ça me fait plaisir d'y être. Donc, l'émission « La musique haïtienne, le temps d'un été », c'est l'émission dans laquelle vous écouterez aujourd'hui des artistes d'origine haïtienne, mais qui demeurent dans la province du Québec ou qui évoluent sur la scène québécoise. Donc, c'est un spécial 100% artistes locaux. Pourquoi? Parce qu'aujourd'hui, on célèbre le Québec.
1: Yes,
0: donc,
1: yes.
0: Pourquoi pas les mettre à l'honneur 100%. Merci d'être branché CIBL 101.5 FM, la radio communautaire francophone de Montréal qui surprend vos oreilles. Aha!
1: J'aime ça!
0: Alors, on va commencer l'émission. L'émission est quand même assez chargée, donc de 19h à 20h. Je vous présente différents artistes qui évoluent sur la scène ici au Québec et qui ont eu des apparitions aussi pour certains à l'international. Mais à 20h, DJ Wick prend la relève pour un mix de également des artistes locaux, DJ Wick?
1: Oui, exactement. Donc, pour la Saint-Jean, j'ai suivi la thématique. Donc, des artistes locaux, je vous laisse la surprise. Je ne vais pas les nommer. Vous allez devoir écouter pour savoir c'est qui. Mais c'est toutes des artistes du Québec et les environs.
0: Et je salue Cédric dans les studios. Je le salue. Bonsoir Cédric, merci d'être là. Oh, gentil. On commence par une chanson. Je vais te jouer 2 morceaux quand même assez relativement anciens. Puis ensuite, on va aller vers des chansons beaucoup plus récentes. On commence avec un succès qui traverse les générations, je dirais, de la communauté haïtienne et qui est apprécié par des gens de d'autres nationalités. C'est la chanson... Oh mon Dieu, excusez-moi, c'est mon alarme. C'est la chanson, le titre, c'est « Relax » du groupe Ticabzi. Cette chanson, imaginez-vous, est sortie en 2003. Et je me demande si les artistes qui, justement, ont sorti cette chanson ont imaginé qu'elle serait autant populaire, même en 2026, donc 23 ans plus tard. C'est un rythme qui fait bouger les gens. Il y a une influenceuse sur TikTok qui a justement fait cette chanson avoir des millions d'écoutes encore. Je la salue, même si elle ne me connaît pas, Anaïs, que je suis sur les réseaux. Voilà. Et donc, c'est pour saluer Georges Nazi, Jean-Sébastien Duperval, Josué Fortuné, qui ont lancé Ticabzi il y a plus de cela, plusieurs années de cela à Montréal. L'album « My Name Is », qui contient 14 titres, dont le succès intemporel « Relax ».

0: je m'entends tellement loin. C'est incroyable. Fanatique, est-ce que nous online? Ouais. Je monte mon micro. Je vois mon volume à moi. Merci. Je vous rappelle que à la mise en onde, groove sur le compas. À la mise en onde, nous avons DJ Rick. DJ Rick, où est-ce que les gens peuvent te trouver?
1: Yes, yes. Merci de poser la question. Sur IG, surtout. DJ Rick MTL, donc très facile à trouver sur IG. Mm-hmm. N'hésitez pas.
0: Merci d'être mon complice depuis toutes ces années.
1: Ça fait plaisir. Hein?
0: Troisième édition.
1: Yes.
0: Alors, on vient d'entendre Tikabzi, la chanson, le titre Relax, sorti en 2003. Donc, vous voyez comment ça traverse les générations, autant apprécié. On va aller avec une autre ancienne musique. Et celle-là, DJ Rick, elle est sortie en 1990.
1: Okay.
0: Donc, il y a 36 ans. et c'est une chanson sur des sites différents. J'ai vu que c'était écrit Missile 727. Sur un autre site, j'ai vu que c'était écrit Missile 747. Bref, qui dit vrai? Bonne question. On sait que c'est la voix de la Rose qui, à l'époque, se surnommait le messager de l'an 2000. Donc, l'artiste La Rose, tout comme Tikabzi, ce sont des artistes qui ont vécu à Montréal. La Rose a vécu à Montréal pour une bonne partie de sa vie jusqu'à justement son décès en janvier 2026. Donc, c'est tout récent, décédé ici à Laval, dans la province du Québec. Alors, je propose qu'on écoute comme deuxième morceau le titre très populaire qui lui aussi traverse les générations, « Accident ».

0: Alors, c'est un succès intemporel, cette chanson également, qui traverse les générations. Vous voulez démarrer une première communion, un baptême, un événement, vous mettez cette chanson et tout le monde se met à danser. Mais disons peut-être les personnes un peu plus âgées, là, que DJ Rick. salutations à Mathilda. Tu vois, Mathilda, elle m'a dit qu'elle est à l'écoute.
1: Bon. Voilà. Respect, Mathilda.
0: Voilà. Mathilda, en plus, qui vient de loin. Hein, voilà. Et il y a également Jean Belzy qui nous dit depuis tout à l'heure qu'il danse.
1: Salutations.
0: En même temps qu'il regarde
1: Belzy.
0: Le soccer. Donc voilà, il y a des gens qui écoutent quand
1: vrai,
0: même.
1: De vrai.
0: Voilà. Le pointage, DJ Rick.
1: Le pointage.
0: Deux toujours.
1: Deux toujours. Deux toujours.
0: Yes. Bon. DJ Rick, un peu plus tôt, je te posais la question, où est-ce que l'auditoire peut te rejoindre? C'est surtout, tu as répondu Instagram, c'est bien ça?
1: Oui, c'est ça, Instagram, IG. Puis bon, je fais un petit quelque chose. La prochaine personne à m'ajouter sur IG, je vais prendre votre courriel, bien sûr, mais je vais vous envoyer le mix d'aujourd'hui. Donc, personne qui m'ajoute, j'envoie le mix personnellement.
0: Bon, ne me faites pas honte, là. Allez rajouter DJ Rick sur Instagram. Ce qu'il faut savoir, c'est que l'émission La musique haïtienne, le temps d'un été, est diffusée en direct des studios de CIBL le mercredi à partir de 19h, mais elle est en rediffusion le dimanche 21h. Donc peut-être que dimanche, tu auras aussi des gens qui vont te suivre, DJ Rick. Oh,
1: À suivre.
0: Je pense que t'as écouté. On a reçu un message je t'ai transféré. Quelqu'un qui demandait quelle chanson avait joué dimanche dernier à 22h et quelques. Je disais, ah, ça, c'est DJ Rick, ça.
1: Oui, ça me fait plaisir.
0: Donc,
1: on est même écouté
0: le dimanche. Et puis, également, si vous manquez le dimanche, mais c'est possible d'écouter les émissions à partir du site Internet de CIBL ou tout simplement Apple Podcasts ou Spotify. Maintenant, DJ Rick, auditoire, nous faisons place aux femmes. Les artistes féminines qui évoluent ici à Montréal, au Québec, évidemment des artistes d'origine haïtienne. Donc, la prochaine artiste que je vous invite à écouter, elle se nomme Gina Titus, donc Gina, G-E-E-N-A. Vous pouvez la trouver sur les réseaux sociaux également, Gina Titus, T-I-T-U-S. Et c'est une chanteuse, auteure-interprète et autoproductrice d'origine haïtienne qui chante en français, en anglais et en créole. Elle fusionne les rythmes du compas et de la musique afro-caribéenne. Donc, je vous propose d'écouter le morceau titré « Somebody ». Ah, « Somebody » qui se trouve sur toutes les plateformes numériques. « Somebody », quelqu'un qu'elle apprécie, qui peut-être n'est pas au courant. Hein? Oui, écoutez les paroles, écoutez le rythme. Alors, écoutons Gina Titus.

En créole, on dirait à la soie. Ça termine à la guitare, tranquillement, tout doucement. C'était Gina Titus sur les ondes de CIBL 105 FM. La prochaine chanson, on continue encore avec une artiste féminine. Son nom, Rose Mika. Alors, elle est une artiste qui se spécialise dans le style pop aux teintes R&B et soul. Chanteuse d'ici, du Québec, d'origine haïtienne par sa mère, elle grandit entre musique, chant et danse. Son objectif à Rose Mika, c'est de rejoindre, et je dirais même de toucher les jeunes, donc la nouvelle génération. Et vous allez voir, c'est différent de ce qui a joué au tout début. Ça va vraiment être un style différent. Je vous propose d'écouter l'un de ses derniers morceaux récemment sortis, titré « Pas pour toi ». Pas pour toi. Allons-y.

0: 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Ah, lorsque les messieurs sont pas gentils, ben, c'est pas pour toi. Voilà. C'était Rose Mika. Évidemment, chanson que vous pourrez trouver sur toutes les plateformes numériques. Nous poursuivons encore avec une voix féminine sur les ondes de CIBL 105 FM. Darnley Dubois au micro avec vous jusqu'à 20h. À 20h30, DJ Rick vous fait écouter. À 20h.
1: Yes.
0: Darnley Dubois avec vous jusqu'à 20h. Et DJ Rick prend le relais à partir de 20h avec un mixte, évidemment, d'artistes locaux. La prochaine artiste que je vais vous proposer d'écouter, c'est Rebecca Jean. Et à mon grand étonnement, qu'est-ce qui jouait à 18h50, juste avant qu'on commence? C'est la chanson que j'ai moi-même mise dans la playlist. Donc, je vous le dis déjà, nous ne l'écouterons pas au complet, mais ça va me faire plaisir de vous introduire si vous ne la connaissez pas. Ça m'étonnerait, hein? Rebecca Jean, très, très, très impliquée sur la scène ici. Donc, Rebecca Jean, pardon, est une auteure, compositrice, interprète montréalaise d'origine haïtienne, dont l'univers navigue entre le folk, soul et poésie. À travers des textes imagés et une musique métissée, elle explore les thèmes de l'identité, de la mémoire et de la résilience. Donc, je vous le disais un peu plus tôt, elle est très active sur la scène québécoise et ce, depuis plusieurs années. Là, elle nous arrive avec un nouveau morceau qu'elle reprend. Donc, c'est un morceau du groupe Les Cowboys Fringants, pardon, Les Cowboys Fringants, et l'adapte à saveur tropicale. Donc, sous un rythme de reggae, chanté en créole, Rebecca Jean nous démontre sa versatilité. Elle nous fait vivre justement différemment la chanson titrée « Les étoiles filantes » sortie en 2004. Je tiens à mentionner que la chanson, elle a été revue, elle a été travaillée en collaboration avec l'auteur-compositeur Jean-François Posé. Alors, je vous propose qu'on écoute quelques minutes de la chanson « Étoiles cap filées » de Rebecca Jean.

Alors, c'est une interprétation du morceau Les étoiles filantes du groupe Les Cowboys Fringants que Rebecca Jean justement a repris. Je vous inviterai à aller écouter la version originale si vous ne la connaissez pas. Vous allez voir le rythme et l'adaptation, comment justement les deux morceaux se marient très bien. On y va avec la dernière artiste féminine pour aujourd'hui. Évidemment, une artiste qui habite aussi à Montréal. L'artiste Klo, K-L-O, Klo. Est la preuve vivante qu'il n'y a pas d'âge pour réaliser ses rêves. Je suis certaine qu'elle ne serait pas choquée là, si on parle un peu d'âge, parce qu'elle-même, elle le dit souvent, je l'ai entendu en entrevue, puis elle n'est pas le type de femme justement qui a honte et qui veut cacher son âge. Donc, malgré plusieurs années d'expérience à titre de choriste et d'interprète, elle se lance tout en étant dans la cinquantaine, donc je ne dis pas l'âge exact, vers une carrière solo. Donc, je vous propose d'écouter Benito, qui est sorti en avril 2026, donc le titre de la chanson Benito, de l'artiste montréalaise d'origine haïtienne, Klo. Encore une fois, si vous la cherchez, si vous voulez la suivre sur les réseaux sociaux, ça va être les lettres très, très simples. Klo, son vrai nom, Claudine. Donc, écoutons Benito.

Alors, le titre de la chanson Benito, et j'ai cru lire et entendre qu'apparemment que Clo sortira un album cette année. Donc, c'est attendons la suite pour entendre d'autres morceaux justement de cet artiste qui se lance récemment. Donc, vous avez entendu depuis le début de l'émission, où sont mes feuilles? Vous avez entendu Gina Titus comme femme, Rose Mika comme femme, Rebecca Jean, Clo. Et là, on va retourner vers des répertoires chantés par des voix masculines. Donc, nous avons commencé par Tikabzi. Ensuite, nous avons été avec La Rose 1627 ou 1647, l'un des deux. nous allons continuer en faisant place aux artistes masculins pour la suite de l'émission à Richie J. Richie J, si vous ne le connaissez pas, là vraiment, je ne sais pas qu'est-ce que je vais vous dire. Mais si vous apprenez à le connaître grâce à moi, merci. Donc, Richie J, R-I-C-H-Y, espace J-A-Y. Richie J a allé vérifier sur les réseaux. Il a tellement de musique, il a un répertoire riche. Ce que je vous propose d'entendre, c'est « Où s'en va le monde ?» C'est un texte qui porte à réflexion. C'est un constat que nous vivons dans un monde avec peu d'amour. Un monde dans lequel tout est flou, tout est faux. On ne vit que pour chacun pour soi ici-bas. Donc, c'est vraiment une réflexion autour de toutes ces valeurs, de tout ce qu'on voit dans la vie de tous les jours. Cette chanson paraît sur l'album Recto Verso, sorti en 2024, qui contient 10 titres. Alors écoutons l'artiste haïtien québécois Richie J, Où s'en va le monde ?

0: s'en va le monde? On peut se poser la question, où s'en va le monde, hein, DJ Rick?
1: Ben oui, avec tout ce qui se passe, là.
0: Merci beaucoup. Donc, on aimerait bien vivre dans un monde de paix et d'amour, mais il y a un peu de turbulence. Cela fait depuis quelque temps. Je salue Isabelle Bénard, qui est à l'écoute et puis qui m'a indiqué qu'elle vient de découvrir Rebecca Jean. Donc, intéressant. Ça sac sa sœur, la musique haïtienne, le temps d'un été. Aujourd'hui, spécial d'artiste... je vous dirais de musique d'artistes d'origine haïtienne qui évolue ici sur les scènes, sur la scène québécoise, sur les scènes québécoises. Cette émission, elle est différente des deux dernières qu'on a animées en DJ Rick. Nous avons, il y a deux semaines, joué des anciennes chansons, mais nous avons aussi passé un bon 30 minutes à mettre l'emphase sur des albums sortis en 2025. Des albums sortis en 2025, parce qu'il y en a tellement qui sont sortis, mais qu'on ne connaît pas tous les artistes. Donc, je vais en nommer quelques-uns de ce qu'on a déjà écouté. On a évidemment écouté l'album de... une chanson de l'album de Dan Junior, l'artiste Good Thing, Charlin Bateau, Sandro Martelly, Pierre Jean. Prenez note, c'est tous des artistes que vous allez chercher sur le net pour aller écouter. On a aussi écouté Anthony Drew. Qui d'autre? Timmy Trey. C'était quoi son nom encore? Timmy Trey. Il faut qu'on s'en souvienne, là. Attendez, je vais trouver ça. Là, j'ai écrit quelque part. Timmy Trey. J'ai raison. Timmy Trey, qui a une chanson en collaboration avec Tonton Bichat. On a écouté, évidemment, Ruchel. On a écouté Gabelle. On a écouté, comme ancienne musique, un hommage à Nemours Jean-Baptiste sur l'album de Skacha, sorti en 95. On a écouté du System Ben. Et parlons de System Ben. On va finir l'émission avec justement une interprétation d'un artiste qui habite ici à Montréal, Johnny Yuri. Moi, je l'appelle Yuri La Rochelle. Justement, qui est Johnny Yuri La Rochelle? Ben, c'est un artiste qui est ici à Montréal, guitariste, keyboardiste, bassiste. Je vous dirais que en 92, il commence à jouer en 1992 avec un premier groupe musical nommé Cash Cash Machine. Dans un premier temps, il joue à la guitare, ensuite il va jouer du keyboard, ensuite il chante. Donc, c'est un multi, comme on dit, talentueux. Ensuite, il fait ses premières vraiment notes de guitare dans le groupe Spark. Quelques notes également dans un groupe qui s'appelle Full Feeling et aussi Poison Music. Il en a parcouru du chemin, ce qui est très bien. En 96, il va le mettre sur pied avec des amis, un groupe musical jouant en séquence avec des drum machines nommé Ambiance. Par la suite, ce groupe devient inactif et en 2002, il rejoint Delta Force. Donc, Yuri est à Montréal depuis 2002. Il décide de rester ici, au Canada. Et puis, en 2004, il forme son groupe JLS. JLS pour Johnny La Rochelle Music, c'est ça? Johnny La Rochelle. Je pense que c'est ça. Johnny La Rochelle's Music. Musique de Johnny La Rochelle. Alors, c'est JLS qui a un premier album intitulé Why Not, sorti en 2005 sous un label de Paris, qui contient 6 titres. Donc, bien que beaucoup d'autres groupes musicaux au Canada, ici à Montréal, ont bénéficié des services de Yuri, cependant, il reste et demeure fidèle à son groupe JLS Music, fondé depuis déjà 22 ans. Où on trouve maintenant sa fille Marlixa, qui joue le saxophone, et son fils Eliakim, qui joue de la batterie. Alors, ce que je propose, c'est qu'on écoute le medley. Peut-être que, le titre de la chanson, de l'interprétation, c'est « Où femme rêlé ». Et on écoute, c'est quand même assez long, et puis on revient d'ici la fin. Donc, assoyez-vous, prenez une petite boisson, relaxez-vous et on écoute JLS.

0: 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Alors, quand même une interprétation d'une dizaine de minutes, 10 minutes, 11, 11 minutes. Donc, je vous invite, évidemment, faudrait demander à Yuri cette chanson, est-ce qu'elle est sur les réseaux? Bonne question. Moi, j'ai réussi à... Oh mon Dieu, désolé, excusez-moi. Le bruit que vous entendez, c'est moi. C'est mon cellulaire qui est parti. Darnley, franchement, un peu de discipline. Alors, la fin de l'émission approche. Je vous remercie d'avoir été branchés à l'émission La musique haïtienne, le temps d'un été. J'aimerais saluer Dani et André, parce que Dani et André n'ont pas nécessairement écouté le soccer. Ils ont été à l'écoute de l'émission.
1: Ils ont fait les deux.
0: Oh! Mais merci d'avoir été à l'écoute. Mais merci à tout le monde, d'ailleurs, qui a écouté, les gens même qui ne m'ont pas fait signe. Mais voilà, merci beaucoup. La semaine prochaine, on revient avec, disons, des nouveautés de 2025 qu'on ne connaît pas, que vous n'avez pas pris le temps d'écouter. Aussi des anciennes musiques. Je vais vous jouer la semaine prochaine du Black Parents, Valérie Clio, du Nixon Duguay. Donc, un répertoire de différentes musiques d'artistes d'ici et d'ailleurs, des anciennes, des nouveautés. Ça m'a fait plaisir d'être là avec vous en ce jour de la Saint-Jean. Bonne fête du Québec. Moi, je suis née ici à Montréal, donc je me permets de le dire, je suis québécoise.
1: Yes, yes. Bonne Saint-Jean, voilà. Tout le monde.
0: Ben oui, puis on se dit à la semaine prochaine, 1er juillet, même heure, même poste, 19h, nous y serons. DJ Rick, à 20h, c'est toi qui prends le relais.
1: Yes, quelque chose de déjà enregistré, comme on l'a dit tantôt. Mm-hmm. Donc, c'est des artistes d'ici et local et tout ça. Donc, et encore une fois, si vous voulez me suivre, je suis sur IG surtout, sur DJ Rick MTL.
0: Bien, il y a Clo qui écoute, l'artiste Clo, parce qu'elle vient de m'ajouter sur Instagram. S'il te plaît, Clo, va suivre DJ Rick. Comment tu écris ton nom sur Instagram?
1: DJ uh-huh. _ Rick, R-I-C-K. _ MTL, très simple.
0: Il faut aller le suivre et puis il va vous envoyer un mix, c'est ça?
1: Yes, la prochaine personne. J'envoie un mix. Le mix qui va jouer tantôt, je lui envoie.
0: À la semaine prochaine, merci.
1: Salut.
0: Bye bye.
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